0: quand il fait trop chaud. Alors, quel est, si tu devais, comme ça, là, d'un coup, on te propose de déjeuner avec la star que tu, dont tu rêves, avec qui tu aimerais?
1: Moi, je suis pas disponible à midi, mais bon, après, je suis quand même.
0: Ah, d'accord. Alors, ok.
1: Non, bah, écoutez, on est sur de l'ego avec Serena. Moi, j'ai envie de découvrir Serena.
0: Oui, bien sûr, gros ego que tu es. Alors, avec qui tu aimerais déjeuner si tu pouvais déjeuner avec une star?
2: C'est un date ou c'est juste...
1: Oh, c'est un date. Bon, petite personnelle, c'est un date que je veux, moi.
0: Alors écoute, donc, tu déjeunes avec ta star, après tu fais bien ce que tu veux. Voilà.
2: Peut-être un beau gosse, alors... moi,
1: effectivement,
2: je trouve que Adam Driver, il est hyper beau, alors...
0: ah ouais, carrément.
2: C'est l'acteur là, qui joue le nouveau méchant dans les Star Wars.
0: Ah oui, le brun avec les yeux... Oui, d'accord, ok. Aïe, aïe, aïe. Peut-être
2: qu'il irait avec lui, quoi.
0: Tu déjeunerais avec lui, bah écoute, ça serait super ça. Et alors, si tu devais donner ton principal défaut, ça serait quoi?
2: Mon principal défaut, je pense que je suis trop perfectionniste.
0: Ah, t'es chiante quoi.
2: Ouais, un peu chiante peut-être.
0: Ah, c'est ça, ouais, souvent, bon. Eh là là là là là là. Alors écoute, là c'est la question à choix multiples. Voilà. Je vais te poser la question, je vais te proposer tes choix, évidemment. Et tu auras 10 secondes pour me répondre. Alors, je te mets une ambiance.
1: Ah, ça va prendre compte. Hein.
0: Alors, je vais te poser une question sur, en effet, la question de la Pentecôte. Aujourd'hui, évidemment, c'est lundi de Pentecôte.
1: Le pense-compte. Bah oui.
0: Est-ce que tu sais combien il y a de jours après Pâques et célébrer la Pentecôte? Après combien de jours après Pâques on célèbre la Pentecôte? Je te donne des choix. 7 jours, 40 jours, 50 jours ou le temps que les cloches reviennent de week-end. Top chrono, 10 secondes.
2: Peut-être que je dirais 40 jours.
0: 40 jours?
2: Ouais.
0: Alors, c'était presque ça, mais non, c'est 50 jours. La Pentecôte est célébrée 50 jours après Pâques. La descente du Saint-Esprit, les apôtres, tout ça. Voilà, Pentecôte, ça signifie 50e.
1: Thierry est parisien, mais aujourd'hui, il vit à Marseille, dans les Bouches-du-Rhône, avec toute la petite famille. Il est marié à Rosalie depuis maintenant 3 ans. On a vu d'ailleurs ce beau mariage sur M6. Thierry qui, est agent de sécurité depuis des années, qui a connu de la star, c'est vrai. Ouais, qui a été le garde du corps de Daniel Auteuil, il paraît aussi.
3: Aussi.
1: Ah ouais?
3: Oh, j'en ai fait beaucoup, ouais.
1: Bah, t'as protégé Emmanuel Macron aussi sur un salon, hein.
3: Aussi, mais sur un salon à Paris, quand il était venu, il était ministre à l'époque.
1: Bah oui, mais c'est pas une mince affaire. Et alors, t'es une star, toi, parce que t'es à l'affiche d'un film, Les Vacances de Mr. Bean. Mais raconte!
3: Bah, en fait, comme je faisais de la sécurité rapprochée sur les plateaux, et en fait, on m'a demandé de faire la protection à Mr. Bean. Sur le film Les Vacances de Mr. Bean.
1: D'accord.
3: Et à un moment donné, la production m'a demandé, écoute Thierry, puisque t'as des tatouages et tout ça, ils m'ont dit, écoute, si tu veux, on te met sur une affiche, parce que Mr. Bean doit faire une cascade à la fin du film. Et ils savaient pas quoi mettre sur l'affiche, donc ils m'ont mis moi. Voilà.
1: Alors, t'es en train de dire que là, l'affiche Les Vacances de Mr. Bean, si je la chope, t'es dessus. C'est extraordinaire. C'est
3: génial. Tout à fait, ouais, je suis sur l'affiche.
1: Ah, bah, on va tous aller regarder. On va regarder ça. Tu as un petit rituel, puisque nous, on offre la machine espresso, hein, la machine Malongo. Thierry?
3: Oui. Le petit rituel, c'est, je me lève tous les matins avant ma femme pour lui préparer son café.
1: Qu'est-ce que c'est?
0: Mais
1: mignon.
0: Dis donc, qu'est-ce que c'est que ça?
1: Oui, qu'est-ce que ce romantique?
0: Oh là là là là!
1: Un petit peu, alors tu te rends compte.
3: Dès qu'elle bouge, je me lève, je prépare la machine et je fais un café.
1: Oh là là là. Alors, je te souhaite de gagner le très beau séjour à Autun, mais enfin, là, tu peux déjà prévenir que si tu gagnais pas, il y a quand même la machine espresso Malongo. Là, tu pourras te régaler et à nouveau. Toi, si t'étais un animal, ce serait pas comme Serena qui a dit un aigle. Toi, tu serais quoi?
3: Moi, un lion.
1: Un lion. Rugir à nouveau de plaisir. Ben oui, le mâle dominant, l'animal le plus fort de la chaîne.
0: Oui,
1: chose,
0: oui, allez, ça va.
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1: Alors, Colin, tu as repris la main, tu as 2 points, je suis très contente. On va continuer sur cette lancée. Alors, comme ça, pour l'anniversaire de ta sœur, tu lui as offert une pochette de jeux à gratter. Et dedans, il y avait un faux ticket gagnant à 20 000 euros.
2: Non.
3: On m'a calmé, hein. Normalement, ça devait être plus drôle à ça.
1: Non mais attends, tu lui as mis dedans un faux ticket. Donc elle regarde, elle découvre qu'elle a gagné 20 000 euros, elle est comme une dingue. Toi, pendant ce temps-là, évidemment, tu filmes.
3: Exactement.
1: Et alors, qu'est-ce qui se passe-t-il?
3: Et alors, la réaction est assez hilarante. Au début, je voulais vraiment faire une plus grosse somme. Mais c'est vrai, bon, il n'y a pas de problème cardiaque, parce que bon, il ne faudrait pas non plus être débile à ce point-là. Mais je voulais faire une plus grosse somme, on m'a calmé. Et donc, dans une pochette de tickets à gratter, il y en avait plusieurs, j'avais mis au milieu ce ticket à gratter, faux ticket à gratter. Et donc, alors, elle a gratté les trois couronnes, ah, bêtais, 20 000 euros, donc elle explose de joie. Et donc, au bout de 10 secondes, moi, j'ai pas pu me retenir de rire. Et voilà, elle est très vite descendue, malheureusement.
1: Alors, comme elle est pas, voilà, elle a pas trop digéré d'avoir une fausse joie, elle s'est un petit peu vengée, parce que pour ton anniversaire, elle est arrivée avec quoi? Comme cadeau?
3: Avec un nouvel iPhone.
1: Ah voilà.
3: J'avais toute ma famille qui était réunie, et donc elle est arrivée avec une poche d'une marque d'opérateur, et elle m'a amené la boîte de l'iPhone en me disant, voilà, on s'est tous cotisés. Donc, le retour de la médaille a été très, très dur.
1: Parce que t'as ouvert la boîte, et il y avait quoi dedans?
3: Il y avait un vieux téléphone.
1: Et oui, il y avait un vieux Nokia avec le serpent, tout ça là. Et ben, elle s'est bien vengée, bien fait pour toi. Voilà. Enfin, c'est très drôle, hein. Ceci étant dit, je trouve que c'est une très très bonne vanne. Alors, on va essayer de marquer 3 points de plus avec la question à choix multiples. Je te pose la question, je te propose des réponses. Mon top chrono, tu auras 10 secondes pour me donner la réponse. Tiens, une petite chanson. Avec Monsieur Eddy qui chante Soif d'aujourd'hui. Alors, quel objet a inspiré la forme des premières bouteilles de coca? Une fève de cacao? Une ampoule électrique? Une quille de bowling? Ou les joues d'Éric Bastien?
2: C'est une honte.
1: Donc, quel objet a inspiré la forme des premières bouteilles de coca? Une fève de cacao, une ampoule électrique, une quille de bowling ou les joues d'Éric Bastien? Top chrono, 10 secondes.
3: J'étais tenté de dire les joues d'Éric Bastien, mais on va dire plutôt la fève de cacao.
2: C'est dégueulasse.
1: Pardon. C'est une bonne réponse. Voilà, évidemment, c'est la cabosse de cacao. Et c'est très très bien. Voilà, 5 points pour toi.
2: Oui, j'ai des bonnes joues, on peut mettre plein de choses dedans. Et de la bonne cuisine, peut-être celle que Marie-Laurence prépare pour nous. Elle habite à Calmont, en Haute-Garonne, elle travaille à Toulouse, avec ici Occitanie. C'est vrai que t'es gourmande, Marie-Laurence. Hein, on va se dire les choses.
4: Oui. Ouais. Et oui, hélas.
2: Oh, bon, hélas, c'est une bonne chose. Tu dois ça de ta grand-mère?
4: Ouais. Oui, en fait, ma grand-mère qui était cuisinière dans une famille bourgeoise à l'époque, dans Bourgogne, et puis voilà, et puis ça s'est transmis de génération en génération. Et ma maman cuisine très bien, mon papa cuisine très bien, et puis voilà, et puis moi je suis gourmande et je cuisine.
2: Alors tu fais des confits.
4: Et je prends des kilos.
2: Oui, on est tous là.
1: Mais... Excuse-moi, tu dois ça de ta grand-mère. Alors ou tu dois ça à ta grand-mère? Excusez-moi, mais il y a un moment donné, des enfants nous écoutent.
2: Merci, Maître Capello.
1: Voilà.
2: Heureusement qu'elle est là. Tu adorais le risotto, ou tu adoras le... Comment on dit?
1: Tu adores, tout simplement.
2: Tu adores le risotto, moi aussi j'adore. Tu as une recette particulière?
4: J'adore.
2: Ouais.
4: J'adore, là par exemple en ce moment avec des asperges, c'est absolument délicieux.
2: Ah là là, oui. Et tu fais des tartes aux asperges d'ailleurs?
4: Oui, tout à fait. Tout à fait, avec une base de parmesan, les invités se sont régalés.
2: Des verrines également, des grillades. Par contre, t'es pas très dessert, moi j'aime un peu déçu, j'aime bien les desserts, moi t'en fais pas du tout.
4: Non, mais je suis très peu en fait, moi, à part les tiramisu et les charlottes, comme ma fille d'ailleurs. Voilà, je suis pas sucrée en fait, je suis plutôt salée.
2: Bah écoute, moi le tiramisu, ça m'ira très bien. Alors qu'est-ce que c'est cette histoire, chaque fois que tu vas dans un pays, Dieu sait que tu voyages beaucoup, tu ramènes un éventail.
4: Ouais, mais c'est... Alors, j'ai jamais collectionné, je comprenais pas pourquoi les gens collectionnaient. Et puis finalement, je crois que je me suis prise d'affection pour les éventails, et du coup, chaque fois que je pars, maintenant, j'en ramène un, et ma foi... Mais c'est pas pour les enfermer dans une armoire. Hein.
2: Bah oui, tu les utilises.

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1: Alors, Véronique. Oh, Véronique, elle m'a bien fait rire, cette petite anecdote. Il paraît que quand on était petite, on a été au cimetière et qu'on a fait... On a fait des petites bêtises dans le cimetière.
2: C'est pas des bêtises, c'est parce que j'ai fait Robin des cimetières.
1: Oui.
2: Quand j'étais petite avec ma cousine, et ben, dans les cimetières, il y avait des tombes où il y avait plein de fleurs, et puis des tombes où il n'y en avait pas, alors on a partagé.
1: T'as partagé, t'as mis des fleurs sur des tombes où il n'y en avait pas, moi je trouve ça super mignon.
2: Voilà, je crois que les gens ils n'ont pas trop aimé quand même.
1: Ah, tu t'es fait engueuler?
2: Un petit peu. Et alors, il a fallu remettre. Alors, on a remis comme on savait pas remettre. On a remis comme on pensait. Mais on a dit que c'était comme ça. On a remonti, en plus.
1: Ah, oui, à un moment donné, on peut pas tout faire. Hein. Faire Robin des Bois et dire des choses intéressantes et vraies. Hein. Stop. Alors, ma chérie, là, tu as 3 points. C'est super, t'es en tête. Mais est-ce que tu pourras en marquer 3 de plus? C'est la question à choix multiples. Donc, je vais te poser une question sur le parfum Dior. Écoute bien. Actuellement, quelle est la star qui est l'égérie du parfum J'adore de Dior? Alors, écoute bien. Actuellement, Marion Cotillard, Rihanna, Charlize Theron ou moi? Top chrono, 10 secondes.
2: Rihanna,
1: c'est vrai qu'elle est belle. On peut pas dire le contraire.
2: Elle est magnifique.
1: Allez, on écoute. C'est Rihanna, bravo. Tu as 3 points de plus.
3: Christophe.
4: Oui.
3: Est-ce que tu portes du Dior?
4: Je porte pas de Dior.
1: C'est quoi ton parfum?
3: C'est quoi ton parfum?
4: Moi, je porte du Guerlain.
3: Guerlain, Boss, voilà, on en a cité 3.
4: Okay, Guerlain. Très bien.
3: Exactement. Tu aimes bien les sensations fortes, toi, hein, Christophe. Christophe qui est à Saint-Estèze, oui. Pyrénées,
1: orientales,
3: Pyrénées
1: orientales. Saint-Estèze dans les Pyrénées.
3: Oui.
1: Je demande pardon aux Pyrénées orientales.
3: Il est gendarme, il aime forcément les sensations un petit peu. Côté manège, alors raconte un peu, Port-Aventura, ça t'a marqué? C'était quelque chose d'assez rock'n'roll.
4: Port-Aventura, c'est génial. C'est un parc d'attractions qui se trouve à proximité de mon domicile et c'est génial. Il y a pas mal de manèges à sensations fortes.
3: Bien sûr.
4: Le Dragon Khan, entre autres, la tour, le Shambhala, c'est top.
3: Et puis le Ferrari Land, on l'oublie pas, on a offert un séjour dans
4: le Ferrari Land, exactement. Juste à côté.
3: T'as fait du parapente avec ton fils à La Réunion quand je parlais un peu des sensations fortes. T'as fait de l'hélico aussi en Guadeloupe. Non, t'aimes bien, t'es un aventurier, quoi. T'aurais pu faire Koh-Lanta. Ben oui.
4: J'aurais pu, ouais. J'adore l'aventure, j'adore tout ce qui est un peu sensations fortes. Et ouais, le parapente. Entre autres, à La Réunion, une expérience géniale.
3: J'imagine. Alors, si t'étais un animal, on l'a pas souvent, tu serais...
1: Qu'est-ce que c'est?
3: C'est quoi, ça, Christophe?
1: Ça, on dirait mon cotière le matin qui se réveille, mais bon...
3: C'est un cerf, ça. C'est le brame du cerf, ça.
4: Exactement.
3: Eh oui, et toi tu voudrais être un cerf avec des cornes et tout, des bois là sur la tête.
4: Exactement.
1: Mais pourquoi?
3: Pourquoi?
4: Parce que je trouve que c'est un animal majestueux et qui est assez imposant.
3: Ok. Non mais c'est vrai, c'est majestueux, effectivement.
1: J'adore, mais les pauvres, ils sont beaucoup tués par...
3: Ça c'est encore une autre affaire.
1: Par les cazadores.
3: Quel beau talent inutile alors que nous sommes en plein Roland Garros. Tu sais faire plein de choses avec une balle de ping-pong. Mais quoi?
4: Avec les balles de ping-pong, j'arrive à les faire tenir en lévitation en soufflant en dessous des...
3: Bien sûr.
4: En équilibre.
1: Moi, j'aimerais bien aller visiter la gendarmerie de Saint-Estève.
3: Allez, gars, faut que je vous montre un truc, là. Et avec ma balle de ping-pong.
1: Écoute-moi bien, la prochaine fois que je vais voir mes copains à Thuir, je passe à Saint-Estève, c'est à côté.
3: Crédibilité de l'adjudant.
1: Je veux voir l'adjudant.
3: Est-ce qu'on peut avoir une vidéo? Tu te filmes en faisant ça, et t'inquiète pas, on saura quoi faire de la vidéo.
4: Non.
1: Ouais, on saura bien quoi.
4: Les droits d'auteur.
1: Voilà.
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1: Alors, dis donc, il paraît que on a joué à Daktari en allant ce voyage, pendant le voyage de en Namibie.
2: Hein, hein.
1: On a rencontré des animaux sauvages. Qu'est-ce qui s'est passé?
2: Quand on était en Namibie, on a rencontré plein d'animaux sauvages. Et puis un soir, on s'est couché et on s'est fait raccompagner par un ranger parce qu'il n'a pas voulu qu'on rentre tout seul. Parce qu'on avait une voiture avec la tente sur le toit.
1: Mm-hmm.
2: Et puis quand on est arrivé avec sa petite lampe, il nous dit bon, ben, vous voyez là, c'est un crocodile.
1: Oh, bah écoute, il faisait une petite balade du soir.
2: Voilà, nous on est vite rentré dans la tente et puis on n'a pas du tout envie de faire pépé la nuit.
1: Ah bah non, tu m'étonnes. Hein. Sinon c'est bah oui, hein, c'est sûr que les crocodiles, c'est pas très gentil. Alors, il paraît que t'es un peu naïve, un peu la poisse. Tu te fais voler ta carte bleue à Prague, mais tu peux me dire le profil du voleur, s'il te plaît?
2: Ah ben, en fait, c'était dans le bus de l'aéroport, et puis il y a une petite mamie qui nous a demandé, qui nous a dit « Ah, vous êtes français, j'aime bien parler français, je parle pas souvent, j'ai pas l'occasion, il y a... » Et puis quand on est arrivé, ben, on n'avait plus de carte bleue.
1: Et voilà.
2: Difficile de c'était vraiment une petite mamie à qui on aurait donné le bon Dieu sans qu'on fasse.
1: Et voilà.
2: Surtout qu'il y avait la visite du pape, mais bon, voilà.
1: Et voilà. Tu t'es fait avoir par une petite mamie. C'est les pires, les petites mamies. Tu veux que je te dise? Les pires, c'est les petites mamies. Alors, ma chérie, nous allons tout de suite marquer 5 points de plus. C'est-à-dire que tu ferais un sans faute, ce serait merveilleux. Tiens, je te mets une petite chanson. Allons parler de crêpes. Je suis affamée, hein, je vous préviens. Alors, quel prénom désigne les célèbres crêpes flambées à l'orange et au Grand Marnier? Comment qu'on les appelle, les crêpes au Grand Marnier et à l'orange quand elles sont flambées? Top chrono, 10 secondes.
2: Je rappelle qu'on habite à Nantes, c'est les crêpes Suzette.
1: Eh oui, le crêpe Suzette comme Danny Briand. Et oui, les crêpes Suzette, hein, ça a été inventé fin 19e, un flambage réalisé par un jeune apprenti cuisinier. Ça a été un peu comme un accident et du coup c'est resté. Bravo, ça te fait 11 points.
3: Je crois que c'est comme la tarte tatin.
1: Exactement.
3: C'est un accident.
1: Ouais. Souvent, tu sais, les trucs comme ça.
3: Oui, ouais, ouais. Nous aussi, c'était un accident. C'est rencontré, puis d'un coup, on a fait des missions.
1: Voilà, mais... c'est un truc de dingue.
3: C'est 2 ans, hein, et on est content.
1: Oh là là.
3: Ça fait plaisir.
1: Jamais 203, comme dirait l'autre.
3: Je crois que oui, il ne faut jamais dire Fontaine. Hein. Nous sommes tous d'accord. Christophe, avec ici Roussillon. Alors, Christophe, qui est gendarme, rappelons que c'est un gendarme, c'est un adjudant. Il a rencontré Jade dans le cadre de la patrouille.
1: Ah.
3: Et oui.
4: Ah. Exactement.
3: Allez, raconte, c'est le gendarme se marie, ton histoire ou pas?
4: Pas encore, on vit dans le péché, mais...
1: quelle honte.
4: Non, oui, effectivement, rencontré en patrouille. En fait, elle revenait de voyage en Thaïlande et le collègue de boulot avec qui j'étais ce jour-là a décidé de lui rendre visite. Donc, arrivé à son domicile... On a discuté, elle nous a servi un petit jus à bois, un petit jus d'orange.
1: Petit jus d'orange.
4: Et exactement. Et en quittant le domicile, il y avait son numéro de téléphone affiché sur sa voiture.
3: D'accord.
4: Parce qu'elle est photographe et du coup, j'en ai profité pour récupérer son numéro de téléphone.
3: Oh, c'est l'enquêteur qui parle.
4: Comment?
3: C'est l'enquêteur qui parle. C'est le mec qui a repéré le numéro de téléphone, bien sûr.
4: Bah oui. Exactement. Et du coup, j'en ai profité pour lui écrire, la remercier. On s'est revu, on s'est jamais quitté.
3: Et dis donc, j'ai dit que c'était une patrouille, mais si j'entends bien, c'est un copain, c'est un de tes collègues qui décide d'aller voir une copine. C'est pas, on n'était pas sur une interpellation, là, hein. C'est pas de la patrouille, hein.
4: C'était du contact.
3: Ouais, du contact. On allait boire un petit verre de jus d'orange,
1: jus d'orange dans les Pyrénées.
3: Jus d'orange, hein. Vous savez que votre adjudant, il fait souffler les belles de ping-pong, hein. Vous êtes au courant, les gars, dans la gendarmerie. Ouais, sacré Christophe. Bon, Christophe qui est un peu un sous-doué aussi, hein. On en parlera peut-être dans un instant. Mais le gendarme, il a falsifié ses bulletins quand même quand il était gamin. Hein. C'est moche. C'est moche.
1: Pour pas te faire engueuler par tes parents, c'est ça?
4: Exactement, c'est ça. Pour pouvoir aller au rugby, j'ai falsifié mes bulletins. pour chaque fois que j'avais des bonnes notes pour pouvoir aller au rugby avec les copains et profiter.
1: Ouais. Bah, quand les vraies notes arrivaient, tu te faisais deux fois plus.
3: Surtout qu'il était nul en classe, hein, tu l'assumes. Donc à un moment donné.
4: Exactement. Il n'y a pas à avoir honte.
3: T'es nul toute l'année, bon, et en tous les cas, t'es pas bon, c'est toi qui l'as dit avec t'étais nul. Et d'un coup, tes parents voient que t'as eu 19. Hey, oh, hey, tu les prends pour qui? Hein? Du jambon de Bayonne?
1: Ouais, voilà.
3: Ouais, Christophe.

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1: Alors, nous sommes avec Mickaël qui a 4, Estelle qui a 3, Mickaël qui joue avec ici Sud-Lorraine. Mickaël, nous allons parler du fait que tu es un peu taquin avec tes collègues.
2: Tout à fait, oui, même trop.
1: Ah là là là là, ça fait de la blague. Oula. Il paraît qu'une fois t'as entouré de films étirables une voiture de collègues, c'est-à-dire
2: un rouleau de film, et en plus il pleuvait le jour-là, et c'était bien amusant. Je l'ai encerclé, j'ai fait plein de tours avec, et le collègue, quand il est sorti à 16h, il pouvait pas rentrer dans sa voiture et il pleuvait.
1: Ah mon
2: Dieu.
1: Donc
2: la voiture était filmée et tout, donc c'était vraiment rigolo, et je l'ai filmé en plus.
1: Il t'adore donc.
2: Oui.
1: Il paraît que tu caches des outils, tu déprogrammes des machines, c'est-à-dire?
2: Oui, quand quelqu'un fait un programme sur la machine et qu'il part pour aller soit chercher un outil ou autre, je dirige la machine, je change les cotes. Et du coup, il n'y a pas la même pièce, donc c'est rigolo.
1: C'est hyper rigolo, mais tu mets des bonbons à l'amande dans le café de tes collègues?
2: Aussi, oui. Et ils toussent pas mal après, du coup.
3: Ouais. Il est sympa, celui-là.
1: Mais dis-moi, ils se sont jamais vengés de toi?
2: Non, pas spécialement, non.
1: Ah bon? C'est-à-dire?
2: Non, je sais pas s'ils ont peur, ils ont peur de me refaire la même chose ou non. J'ai pas de farce de leur côté.
1: Je vais appeler immédiatement tes collègues. Je pense que moi, je serais toi, je ferais quand même un petit peu attention.
3: Oui.
1: Parce que toutes ces années à faire des blagues.
3: Je pense qu'ils vont venir le cap, tu rais.
2: Oui.
3: Ça s'appelle cap, hein, je le rappelle pour ceux qui dorment jeudi. Voilà.
1: Je demande pardon à la France. Alors, ne ris pas, Mika, ne ris pas. Alors,
2: mais si, c'est rigolo.
1: Bon. Tiens, je vais te mettre une petite chanson. Pour.
2: Oui.
1: Oui. Parce que il paraît que tu as eu une petite aventure quand t'es parti en voyage à l'île Maurice.
2: Oui.
1: Et oui, parce que t'es bien arrivé avec ta chérie, mais pas les bagages. Alors, qu'est-ce qui s'est passé?
2: Ah non, ils n'ont pas suivi, malheureusement.
1: Alors, qu'est-ce qui s'est passé?
2: On est arrivé à Air Mauritius. On attendait comme deux, et nos valises ne sont pas arrivées. Ils étaient restés à Charles de Gaulle.
1: Et donc, comment vous avez fait sans...
2: On a dû se débrouiller pour trouver des magasins là-bas, pour s'habiller, pour voilà. Donc, les vacances commençaient déjà très bien.
1: Ah oh là là là là, une semaine d'achat pour acheter des nouveaux vêtements qu'on n'a pas forcément, on aime bien. Alors, il paraît que Jenny Lee, elle aimait pas trop, il y avait trop de couleurs.
2: C'est ça.
1: Ah oh là là, bah oui, je comprends, c'est terrible.
3: Bah c'est mieux le noir, hein, c'est comme Zorro, il peut mettre des capes.
2: Zorro.
3: Oh là là. Je me surpasse aujourd'hui.
2: Il me tacle.
3: Oh, c'est gentil.
1: Alors, tu sais quoi, la meilleure réponse, mon petit chat, c'est que tu vas gagner. Tu vas gagner 5 points tout de suite. Tiens, je te mets une petite chanson.
4: Les petits poissons dans l'eau nagent, nagent, nagent.
1: Alors, comment ça s'appelle quand on voit tout un groupe de poissons qui nagent, justement? On dit c'est.
2: Comment ça s'appelle? Un banc de poissons.
1: Un banc de poissons? Alors, est-ce que c'est vrai? Est-ce que c'est faux? Est-ce que c'est vrai? Est-ce que c'est faux? Eh ben, c'est vrai, oui, bien sûr. Donc, ça fait 5, t'as 9.
3: Comment tu l'engueules?
1: Voilà. Mais non,
3: oui, mais bien sûr, non.
1: Je l'engueule pas, je me réjouis au contraire.
3: Chacun son coaching.
1: Ah oui, ça, moi, j'encourage, hein, tu sais.
3: Applaudis. Bon, alors, Estelle est en face, là. On va jouer dans un instant pour tenter de marquer 5 points de plus. Estelle a ici Pays de Savoie. Estelle qui a été à Koh-Lanta. Alors, attention, tu n'as pas fait Koh-Lanta l'émission. Tu as été à Koh-Lanta en Thaïlande.
5: Oui, je n'ai pas participé à l'émission. Non.
3: Parce que la première édition de Koh-Lanta, l'émission, c'était en Thaïlande, à Koh-Lanta. C'est pour ça que l'émission s'appelle comme ça. Qu'est-ce qui t'est arrivé sur le bateau?
5: On avait prévu de faire une petite excursion à la journée. Donc on est tous partis sur une petite pirogue. Voilà, on avait loué un petit bateau un petit peu traditionnel. Et voilà, on allait sur une petite île, on a passé la journée, etc. Donc il y avait quoi, une heure de traversée, tout s'est bien passé. Et au retour, les guides nous disaient, il faut partir une heure avant, enfin même deux heures avant, on prévoit un orage, etc. Donc au lieu de partir à 15h, on est parti à 14h. Bon, dommage, parce que c'est vrai que la journée était belle, on avait bien profité, snorkeling, etc. Et puis, on part, et 10 minutes après, la mer est complètement déchaînée. Et creux de 6 mètres, on a passé 2 heures dans le bateau, à à avoir la peur de notre vie. On est arrivé complètement trempé. Et puis
3: bah,
5: voilà.
3: Et pareil,
5: le retour a été chaotique.
3: Bah oui, 6 mètres de vague, ta fille a vomi, tout le monde a été trempé. Donc non, c'est pas drôle ça. Oui. Hein,
1: c'est,
3: pas
1: c'est
3: drôle.
1: Sympa.
5: Ah non, c'est pas drôle.
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5: Je suis parti, juste à temps, t'en fais pas. C'est bien comme ça.
4: Originaire de Normandie, c'est à Concarneau que Grégoire Théry, alias Havre, a décidé de poser sa guitare. Le chanteur, auteur et compositeur signe son premier 5 titres où se mêlent pop-rock et poésie. Nord en est le premier extrait.
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4: Alors, bien sûr, on peut se dire que personne n'a le bon goût universel, mais on peut aussi se rappeler que les auditrices et les auditeurs ont toujours raison. Ah bah oui, c'est une règle de base quand on fait de la radio. Alors, on a décidé, avec toute l'équipe d'ici, de vous consacrer une émission par semaine. C'est votre Décibel. Vous venez non seulement choisir la musique, mais aussi la présenter vous-même. Et si ça vous dit de participer, vous n'hésitez pas. Il suffit d'envoyer un email pour s'inscrire. Notre adresse, c'est Décibel, au pluriel, @radiofrance.com. Décibel, avec un S à la fin, @radiofrance.com. Dans le mail, vous mettez la chanson que vous avez envie de partager et puis votre numéro de téléphone pour qu'on puisse vous rappeler. C'est ce qu'a fait Gwen et c'est avec lui qu'on démarre l'émission de ce soir. Salut Gwen.
5: Salut Émilie.
4: Comment vas-tu?
5: Eh bien, ça va.
4: Alors, tu ouvres l'émission. Attention, sacrée responsabilité. Hein. Si les gens zappent, c'est ta faute. Et tout de suite, elle met une bonne ambiance. Gwen, t'habites dans le sud de la France, à Toulouse, très exactement.
5: Ouais.
4: Comment va la vie?
5: Eh bien, écoute, elle va bien. On attend avec impatience encore plus de soleil.
4: Ah oui, oui, c'est ça. Et si possible, les vacances qui vont avec.
5: C'est ça.
4: Soyons fous, parce que le soleil, c'est bien. Mais le soleil, quand on n'a rien à faire de sa journée, là, ça commence à devenir très intéressant.
5: Oui.
4: Mais bon. Alors là, justement, c'est une chanson que tu nous as choisie ce soir, qui est parfaite à écouter. Alors, si possible, à la plage, mais au moins en prenant le soleil. Hein.
5: Exactement. D'un groupe que j'avais vu sur scène à Toulouse, à l'Alde Machine, donc avec les grosses machines derrière, et c'était absolument un souvenir mémorable. Le groupe, c'est La Femme.
4: Ah, La Femme. Alors, les fans de Clara Luciani ont déjà entendu parler de La Femme, même si c'est un groupe de rock plutôt indépendant, parce que c'est chez eux qu'elle a fait ses débuts, hein, si je ne m'abuse.
5: C'est exactement ça. C'est un groupe qui a vu plusieurs chanteuses dans ses rangs, et et donc Clara Luciani tout au début, ouais.
4: C'est ça, parce qu'en fait, les deux leaders de La Femme, c'est deux garçons, c'est Sacha et Marlon. Mais après, il y avait, voilà, selon les compos, selon les chansons, besoin d'une voix masculine ou féminine, ou deux voix ou trois voix. Et Clara, ouais, elle faisait partie de cette équipe-là. Et d'ailleurs, elle est allée leur rendre hommage, parce qu'ils ont donné un grand concert pour dire adieu, hein, parce que La Femme, maintenant, c'est fini. Et elle est venue chanter avec eux.
5: Ouais, et puis ce titre-là, ils avaient mis, bah, c'est leur titre emblématique, hein, sur la planche. C'est, c'est vraiment leur ADN musical. On retrouve un peu de cobweb, d'électro, hypnotique, et puis bah, tu te laisses vite emporter. Et moi, j'ai un souvenir majestueux de les avoir vus sur scène où, ouais, c'est clair, tu te laisses embarquer par une énergie. Tu surfes sur la vague musicale, quoi.
4: Mais ouais, et alors tu sais que moi, j'ai eu de la chance, je les ai vus, c'était donc, je pense, en 2013, aux Vieilles Charrues. Donc c'est l'année de la sortie justement du premier album Psychotropical Berlin, sur lequel il y a la chanson là, sur la planche. Et en fait, au moment de Sur la planche, ils ont sorti une grande planche de surf, alors pas dans la vraie matière des planches de surf, mais plutôt en polystyrène, qu'ils ont jeté dans le public. Et en fait, Marlon est monté et il a surfé vraiment sur le public. Il était sur sa planche en polystyrène et le public portait la planche et il a surfé très très loin comme ça dans le public des Vieilles Charrues, et puis il est revenu sur scène. C'était un moment un peu fou.
5: Ouais, puis la folie, ça faisait partie aussi du groupe. Hein.
4: Oui, c'est vrai. C'est vrai. Mais c'est une très bonne idée de les ressortir de la malle au souvenir, mon cher Gwen. T'es un bon programmateur. Hein. Heureusement qu'on t'a.
5: Je vais rougir. Avant
4: que tu rougisses, j'en profite pour rappeler que tu tiens un compte Instagram de découverte musicale qui s'appelle Inclusique. Vous écrivez tous les que en K, Inclusique. Et là, vous tombez, tous les jours, tu mets des nouveautés quasiment. Hein.
5: Ouais, quasiment.
4: Voilà, c'est bien, ça plaît à l'algorithme et aussi au public, évidemment, parce qu'on adore découvrir de nouveaux artistes. Mais là, c'est un souvenir. Et ben, merci pour le souvenir, Gwen.
5: C'était avec un grand plaisir.
4: On t'embrasse. Voici La Femme sur...

0: quelque part entre Hawaï et Biarritz. On était sur la planche avec La Femme. 6 albums en tout dans leur discographie. Mais c'est vrai que ils n'ont jamais atteint le côté fou et l'effet de surprise de leur premier album que je continue à vous recommander 13 ans plus tard, Psycho Tropical Berlin. Si vous voulez retrouver un petit peu de la folie de La Femme en concert, eh bien allez voir Marlon Manier, ex La Femme, donc désormais en solo. Il sera en concert aux Nuits des Guitares de Beaulieu-sur-Mer, un joli festival, le 3 juillet. Il sera aussi au Midi Festival de hier, le 25 juillet.
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0: Et c'est Laurent maintenant qui prend la programmation musicale de l'émission en main. Salut Laurent.
2: Bonjour Émilie.
0: Bienvenue. Eh oui. Comment ça va Laurent?
2: Ça va bien, ça va bien. Tu vas me dire que je ramenais toujours un petit peu autour des années 69, 70.
0: Oui. Alors c'est vrai que alors on a des auditrices et des auditeurs qui passent une fois le dimanche et puis on les entend plus jamais. Après on en a qui deviennent des réguliers et je sens bien que chacun a sa petite marotte. Et effectivement Laurent qui passe pas mal de dimanches avec nous ces temps-ci, les années 60 en même temps. Laurent, on va pas se mentir, ce qui est sorti dans les années 60 et qu'on écoute encore aujourd'hui, 60 ans plus tard donc, il y a forcément, voilà, c'est pas un hasard, c'est pas un accident, c'est qu'il y a eu de grandes chansons à cette époque-là, non?
2: Oui, oui, mais il y en a dans tous les temps hein, d'ailleurs. Hein.
0: C'est vrai, donc, mais je sais pas, je me demande, tu sais, parfois j'écoute des chansons comme ça en 2026 et je me dis, tiens, qu'est-ce qu'on écoutera encore en 2086? Peut-être pas tout.
2: Non, mais on n'écoute pas tout de 60, des années 60.
0: C'est vrai, c'est
2: 70,
0: vrai.
2: Donc voilà. Puis,
0: donc les années, voilà. Les années 60, Laurent, et alors là, en plus, ce soir, tu nous offres une voix féminine absolument délicieuse. Révèle-nous le nom de la chanteuse, je te prie.
2: C'est Dusty Springfield. Oh. Et effectivement, c'est elle que j'avais envie d'écouter, parce qu'on n'entend pas souvent à la radio.
0: Oui, c'est vrai.
2: Et elle a une voix merveilleuse et... Et je pensais que ça valait le coup. Alors, pour ça, j'avais proposé quelques chansons d'elle.
0: Ouais.
2: Et t'as choisi une en particulier, on dira après laquelle. Mais déjà, juste pour parler un peu de Dusty, c'était une chanteuse anglaise, qui dans les années 60 était un petit peu la reine de ce qu'on a appelé la Blue Eyed Soul, la soul chantée par des blancs.
0: Oui. Alors, j'ai joliment dit, hein, la soul aux yeux bleus, pour nous faire comprendre ouais. que, voilà, elle avait pas la peau noire, puisqu'elle avait les yeux bleus.
2: Voilà. Et là, Dusty, son fils était, faisait une belle carrière dans ce genre, entre soul et pop. Et en 68, elle avait essayé de passer une marche supplémentaire en signant avec le label Atlantique, un label américain, qui a un très beau catalogue, en particulier de soul, mais aussi de rock et de musique de ce genre. Et pour cette signature, son premier album a été enregistré en novembre 68 à Memphis.
0: Oui, Memphis, Tennessee, sud des États-Unis. D'ailleurs, tu sais que moi, j'ai longtemps cru qu'elle était américaine, Dusty Springfield.
2: Parce que moi aussi.
0: Cet album, mais ouais, Dusty in Memphis, avec la pochette superbe, et c'est son album le plus connu. Et je me suis dit, bah ok, elle est à Memphis, elle est américaine. Eh ben non.
2: Eh ben ouais, voilà. Mais je me fais avoir à chaque fois, même avant que je le sais,
0: oui.
2: Je l'oublie. Parce que voilà.
0: Et alors la chanson que tu as choisie, enfin qu'on a choisie du coup, parce qu'effectivement il y avait une grande liste, c'est une chanson particulière, surtout pour le public français.
2: Ouais, parce que c'est un compositeur français. Et
0: ah oui,
2: ce qui n'est pas super intuitif pour une musique
0: ouais.
2: de soul enregistrée à Memphis, mais c'est surtout la musique du film L'Affaire Thomas Crown.
0: C'est
2: avec Steve McQueen et Faye Dunaway, qui était sorti en 68, juste un petit peu avant à l'été.
0: Voilà.
2: Et il y a une séquence
0: ah, oui.
2: fabuleuse, classique, justement avec la musique qu'on va écouter, où Steve McQueen est dans son planeur en train de voltiger dans les airs, et à terre, dans sa voiture, il y a Faye Dunaway qui le regarde. Et évidemment, il n'y a pas de dialogue, puisqu'ils sont chacun, un dans son planeur, l'autre dans sa voiture. Et cette musique est chorégraphiée, il y a juste la musique qui fait le son dans la scène.
0: C'est ça.
2: Et le réalisateur, Norman Jewison, avait monté cette scène-là sur Strawberry Fields Forever des Beatles. Mais évidemment, il n'avait pas gardé ça pour le film. Donc il a demandé à Michel Legrand, qui faisait la musique du film, de refaire une musique pour cette séquence-là. Et cette séquence-là, ça s'appelle... The Windmills of Your Mind. Ouais. En français, c'est devenu Les Moulins de mon cœur.
0: Oui, Les Moulins de mon cœur au lieu de Les Moulins de ton âme.
3: Mais bon, écoute.
2: Ça reste dans l'esprit pour une fois. Je veux dire, il y a eu pire comme traduction.
0: Ça nous va. Et puis la version est là, absolument magnifique, signée, chantée par Dusty Springfield. Mais vous pouvez aussi trouver une version chantée par Michel Legrand, The Windmills of Your Mind, Golden Globe de la meilleure chanson originale et Oscar de la meilleure chanson originale en 1969. On a été bavard avec Laurent, mais c'est pas grave. Voici Dusty Springfield. 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

0: Alors si vous tombez dans le vortex des reprises des Moulins de mon cœur, Windmills of Your Mind, vous en avez pour des heures, hein, puisqu'il y a la version de Dusty Springfield que vous venez d'entendre, choisie par Laurent, la version de Michel Legrand, et puis il y a Sting, il y a la chanteuse de Texas, il y a vraiment tout un tas de gens fabuleux qui ont chanté cette chanson. Alors bonne recherche les amis.
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0: Quittons les années 60 et rendez-vous en 1999, l'année où vous avez découvert Britney. Le tournant du siècle, comme on disait à l'époque, où on vendait encore des disques, hein, 115 millions d'albums vendus cette année-là en France. Et David Hallyday, qui arrêtait pendant un temps d'être juste le fils de son père.

1999, c'est aussi l'année de la mort de Dusty Springfield, tiens, qu'on vient d'écouter. La mort de Stéphane Sirkis aussi, le frère jumeau de Nicolas d'Indochine. Et c'est également en 1999, la première édition du festival Solidays. C'est aussi un été où on a beaucoup chanté, beaucoup dansé avec des Toulousains de qualité.

0: chemise et la bise à celles et ceux qui nous écoutent dans la région de Toulouse. Allez, restez bien dans le coin. Décibel continue les chansons préférées des auditrices et des auditeurs avec Sylvie, Claudine, Patricia et Roland. On va pas s'ennuyer.
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0: Un petit peu plus tard dans l'émission, on vous fera découvrir la toute nouvelle chanson de Zazie. Et puis on vous parlera aussi des grands concerts pour les 50 ans de carrière de Renaud qui ont eu lieu la semaine dernière. Pour le moment, c'est Sylvie qui nous écoute, mais elle aussi dans le sud, je crois d'ailleurs. Salut Sylvie.
3: Salut Émilie.
0: Oui, je parlais de Toulouse il n'y a pas longtemps. T'es d'où, toi?
3: Eh ben non, c'est vrai que tu penses chaque fois que je suis de Toulouse,
0: ça me
3: déplairait pas, mais j'habite vers Nantes en fait.
0: Donc c'est pas la première fois que je... Écoute, je dois avoir une copine qui s'appelle Sylvie à Toulouse et qui me manque, je vois pas autrement. Je te jure. Alors Sylvie, ma nantaise, donc il y a un truc sur lequel je ne peux pas me tromper avec toi, c'est qu'à chaque fois que tu débarques ici un dimanche soir, c'est qu'il y a un dossier Julien Doré.
3: Voilà.
0: Ah voilà, ça. Je ne me trompe pas. Juju Doré, alors quelle est l'actu de Juju? Je crois qu'il faut réserver des places de ciné, c'est ça?
3: C'est ça, il faut réserver pour le 2 juillet. Bah écoute, bon bah c'est fait, hein.
0: Oui, toi tu les as tes places, mais alors pour ceux qui n'y auraient pas pensé, on explique en gros, c'est le film de son concert, c'est le Pestacle.
3: C'est ça, c'est le Pestacle, a priori avec bon, des petites surprises de ce qui se passe hors caméra. Enfin bon, a priori...
0: Il y aura de la coulisse.
3: Apparemment, oui, il a dit il n'y a pas longtemps qu'il y aurait de belles surprises.
0: Ça c'est top, et puis c'est vrai que le spectacle de Julien, évidemment c'est des chansons et c'est ce qui se passe sur scène, mais il y avait énormément de choses qui se passaient au plafond, sur les côtés, dans les écrans géants et tout, donc c'est pas mal de le voir au cinéma, en vrai, pour pouvoir profiter de tout ce qu'il a prévu.
3: Exactement, ouais, c'est vrai que ça va être une autre vision et je suis bien contente, j'ai hâte de découvrir ça.
0: Donc, séance unique le 2 juillet prochain, mais par contre c'est dans tout un tas de cinémas, donc voilà, le ciné près de chez vous, et sinon vous faites 10 km de plus et a priori vous trouverez un ciné qui fait ça, ça m'a l'air d'être bien réparti partout en France, voilà, pour le 2 juillet, bon très bien. Merci pour les actus dorés, ma chère Sylvie. Et alors, ton doré à toi ce soir, lequel allons-nous écouter?
3: Eh bien, écoute, j'ai choisi Barracuda.
0: Ah.
3: Barracuda, bon, voilà, où il met ses mots sur l'album Aimé, le devenir du climat, de la planète. Voilà, c'est une très jolie balade, même si sur le fond, c'est vrai que voilà, il a eu envie de parler de ça avec un clip qui était magnifique, qui a été tourné dans la cour d'un château du Gard, avec un parterre d'enfants qui fait donc les chœurs,
0: mais
3: aussi
0: beau,
3: des pingouins. Enfin, c'est un très très joli clip. Si vous ne l'avez pas vu, vraiment, c'est vraiment très très joli. Bon, comme souvent ce qu'il fait quand même.
0: Ah bon, c'est lui, tu trouves? C'est vrai. Et que, voilà, quand certains vont aller à fond utiliser des mots terribles et on va les accuser d'éco-anxiété, là, c'est pas le cas. Julien, il met toujours de la poésie et de la tendresse et de l'amour autour de ça. Et c'est vrai que la présence des enfants est extrêmement réconfortante.
3: C'est ça. D'accord. Et puis, bah, écoute, comme on a présenté, tu sais que tu n'ignores pas que je fais du théâtre et de la danse. Et donc, on a présenté il y a 15 jours notre comédie-ballet. Et il y avait un tableau avec des enfants, avec cette musique. Et en plus, j'arrivais aux répétitions avec mon texte de théâtre signé par Julien Doré.
0: Oh, voilà.
3: Voilà, bon, j'ai crâné un peu, quoi. Hein.
0: Mais t'as raison, t'as le droit de faire ta crâneuse, Sylvie. Et en plus, tu nous fais profiter d'une très jolie chanson. Ça s'appelle Barracuda et c'est sur l'album Aimé. On l'écoute, Sylvie?
3: On l'écoute, ça marche.
0: Merci beaucoup.
3: De rien.
0: À la prochaine. Salut.
3: Ouais, salut.

0: Barracuda de ce cher Julien Doré que vous pourrez voir au cinéma le 2 juillet, mais aussi sur une jolie sélection de festivals d'été.
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0: Zazie est de retour, alléluia! Elle a publié un joli message sur son compte Instagram pour annoncer la sortie de cette toute nouvelle chanson qui s'appelle Peu importe. Elle a écrit « En mai, on fait ce qu'il nous plaît et ce qui me plaît moi, c'est la musique. J'ai donc grand plaisir à vous annoncer que dans quelques dodos, puisque c'était il y a quelques jours, va sortir de mon petit cœur d'artiste chaud une chanson toute fraîche. J'ai un peu le trac, forcément, mais j'ai surtout très envie de savoir ce que vous en pensez. J'espère qu'elle vous plaira. Vous me direz. En attendant, je vous embrasse fort. Signé Zazie. C'est parti. »

0: porte. C'est la nouvelle chanson de Zazie et elle sera après-demain, mardi soir, l'invitée de Décibel.
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0: Vous le savez, si vous suivez l'émission de manière régulière, dites donc, j'espère, bande de cancres. Bon, bref, en tout cas, ici, on a une passion, Michel Jonas. Et ça tombe bien, car c'est une passion que nous partageons avec Claudine, qui arrive maintenant. Bonsoir Claudine.
2: Bonsoir Émilie, ravie d'échanger avec vous.
0: Ah, moi aussi Claudine. On est d'accord, ce Michel Jonas, c'est quand même un trésor national.
2: C'est un magnifique artiste.
0: Ouais.
2: Au répertoire très diversifié.
0: Oui, c'est vrai.
2: Voilà. C'est vrai. Et c'est vrai qu'on l'associe souvent au jazz, au blues.
0: Oui.
2: Et puis, finalement, on connaît peut-être un peu moins les chansons plus intimistes, plus personnelles qu'il a pu écrire, composer, chanter. Et notamment la chanson Voyageuse que j'ai redécouvert il n'y a pas très longtemps, triant des cassettes.
0: Ah, j'adore! Ah, mais c'est trop bien de faire ça. Mais oui, on retombe sur des chansons auxquelles on ne pensait plus.
2: Exactement. Et je l'ai réécoutée, la cassette fonctionnait impeccable. Voilà.
0: C'était quand même du bon matériel, hein. Ça, il n'y a rien à dire. Les cassettes, c'est fait pour durer.
2: Exactement. Et voilà, j'ai redécouvert cette chanson qui nous en transporte dans l'évasion, le mystère aussi. Enfin, elle est tout en délicatesse, cette chanson, j'ai trouvé. Et voilà, ça m'a rappelé tous mes souvenirs de jeunesse.
0: Oh, et j'adore.
2: Où j'étais avec mes parents et mes sœurs. On voyageait beaucoup en train, puis plus tard avec mes amis de jeunesse.
0: Ouais.
2: Voilà. Et je la dédie, cette chanson, à ma fille Claire, qui est une belle et grande voyageuse des temps modernes.
0: Ah, donc cette chanson parle d'elle. Alors, voyageuse, c'est Claire.
2: Voilà. C'est Claire, en quelque sorte, que j'ai retrouvée dans cette magnifique chanson de Michel Jonas.
0: Alors, c'est une chanson qui date du milieu des années 70, sur l'album Changez Tout, son deuxième album. Hein, donc, il est vraiment au début de sa carrière. Et pourtant, c'est déjà du Jonas. Mais ça, c'est sa patte. Et vraiment, Claudine, c'est une super bonne idée d'écouter cette chanson qui ne passe jamais à la radio. Alors, si vous le voulez, on y va maintenant.
2: Eh bien,
0: allons-y. Allez, on part en voyage. Voyageuse, Michel Jonas. Et merci beaucoup, Claudine. À bientôt.

0: Voyageuse de Michel Jonas, très très joli choix de Claudine qui nous ramène donc sur l'album Changer Tout, qui est un gros tube de Jonas, et c'est aussi sur cet album-là où il y avait les merveilleuses Vacances au bord de la mer. Si vous avez envie d'aller applaudir Michel Jonas, j'aime bien, c'est un peu comme Bob Dylan, il est toujours un peu en tournée, alors parfois il y a 50 dates dans l'année, parfois il y en a 5-6, mais en tout cas il y a toujours moyen d'aller applaudir Michel Jonas. Il sera au festival Jazz Opale le 19 juin, rendez-vous au Francofolie de Spa, allez faire un petit tour en Belgique, il y sera le même soir qu'Alain Chamfort. Belle soirée française pour ce festival belge, ça sera le 22 juillet, et puis Michel Jonas en 2027 avec Jean-Yves D'Angelo, ce sera le 30 janvier à Paris aux Folies Bergères.
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0: Alors, c'est la loi du genre, hein. Quand on fait des émissions avec des auditrices et des auditeurs, et ben parfois les auditrices et les auditeurs, on n'arrive pas à les avoir au téléphone au moment où on a besoin d'entendre leur jolie voix. Et c'est le cas de Patricia. Patricia qui nous avait écrit en nous disant « Ce serait vachement bien d'écouter Richard Ashcroft ». Alors oui, c'est vrai que les chanteurs anglais ne sont pas forcément les plus représentés dans cette émission. Or, on a beaucoup d'amour pour eux, évidemment. Richard Ashcroft, c'est le chanteur d'un groupe et d'une chanson, notamment, que vous connaissez forcément, un tube emblématique des années 90. Richard Ashcroft, c'est le chanteur de The Verve. Et le tube, c'est Bittersweet Symphony.

1997, The Verve, Bittersweet Symphony, qui utilise un sample d'une version de 1965 de la chanson The Last Time des Rolling Stones, une version orchestrale, orchestrée donc par Andrew Oldham. Et voilà, ça avait fait un petit scandale à l'époque, parce que bon, c'était pas un sample, nickel. Mais voilà, ça s'est réglé évidemment avec les années. The Verve, donc, ce groupe a un chanteur qui s'appelle Richard Ashcroft et qui est toujours très, très, très aimé au Royaume-Uni. C'est lui qui a fait toutes les premières parties de la tournée de reformation de Oasis, les frères Gallagher. Donc évidemment, il est remonté un petit peu dans le star system, ce Richard Ashcroft. Il va avoir 55 ans cette année. Et écoutez, pour un gars qui se l'est bien collé pendant les années 90, il a plutôt bonne mine. Et notre Patricia, qu'on n'arrive toujours pas à joindre. Non, ça ne marche pas ce soir avec Patricia. Donc elle avait choisi pour vous une chanson d'un album solo de Richard Ashcroft. Très jolie chanson qui s'appelle Song for the Lovers. C'est absolument magnifique et c'est tiré du premier album solo de Richard Ashcroft, Alone with Everybody, tout seul avec tout le monde. C'est l'an 2000 et c'est toujours absolument magnifique. Richard Ashcroft, merci Patricia.

Richard Ashcroft, le chanteur du groupe The Verve, à l'instant Song for the Lovers. Ah, je vous envie, si vous la connaissiez pas, vous venez d'avoir, je pense, un petit choc esthétique extrêmement plaisant. Richard, Richie, comme on l'appelle là-bas, sera en concert le 24 juin prochain au Zénith de Paris. Concert unique en France. Je suis désolée, j'adorerais vous annoncer une tournée, mais ce serait un mensonge.

0: justement, on nous dit, ah, mais alors plein d'invités. Et puis, total, bon, il y a trois mecs de The Voice. Non, là, c'était vraiment classe. Il y avait Olivia Ruiz, Gauvin Cerce, il y avait Pascal Obispo, les Souchons, père et fils, Élodie Frégé, Francis Cabrel, Cali, etc., etc. Et quand je dis etc., etc., le premier etc., c'est Axel Red, et le deuxième etc., c'est Jean-Louis Aubert. Donc, c'est vous dire le parterre de stars qui étaient là pour rendre hommage à Renaud. Renaud qui était sur scène et qui participait. Il n'était pas simplement spectateur de ce concert hommage. Il a participé. Bref, c'était tellement bien que la chaîne de télévision publique France 4 a annoncé que le concert avait été filmé et qu'il serait diffusé pour tout le monde après les grandes vacances. Voilà, à la rentrée de septembre. Alors, vous entendrez des choses formidables.
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0: Vos chansons préférées de Renaud, j'ai enquêté, il y a dans mon HLM, il y a aussi ces chansons plus personnelles et plus tragiques aussi, comme cet hommage à Coluche.

0: Les 50 ans de carrière de Renault, c'est quelque chose. Alors je vous propose de fêter ça en écoutant Laisse Béton sur l'album du même nom. On est en 1977.
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1: C'est vraiment génial, les chansons de Renaud. Là, j'allais dire, on peut en faire un film, mais même plus, on pourrait en faire une saison, une série, vous savez, avec plein d'épisodes, quoi. Laisse-béton, c'était trop délicieux. Et le concert, donc, des 50 ans de carrière de Renaud sera à voir à la télé sur France 4 au mois de septembre.
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1: Alors tout à l'heure, je mettais la pression à Gwen en lui disant « Attention, c'est toi qui choisis la première chanson, si les gens zappent, c'est de ta faute. » Mais je pourrais mettre aussi une drôle de pression sur les épaules de Roland qui a...

0: La lourde tâche de choisir la dernière chanson de l'émission, la dernière impression. C'est un petit peu comme le petit café et la mignardise au restaurant, hein. Si ça, c'est pas bien, les gens s'en souviendront. Bonsoir Roland, ça va ?
1: Bonsoir Émilie, comment vas-tu ? C'est un beau dimanche, du mois d'août presque, hein, parce que la chaleur est revenue.
0: Ah bah oui, chez toi évidemment. Où est-ce que tu habites déjà Roland ?
1: À Agen. Bordeaux et Toulouse.
0: Ben oui, évidemment que chez toi.
1: Avec l'accent du sud.
0: Au mois de mai, c'est comme chez nous au mois d'août. Oui, c'est à peu près ça. Alors, mon cher Roland, la dernière chanson de l'émission ce soir, c'est une chanson américaine.
1: Exactement. Mais j'aime tellement la pop américaine et le groove de la musique noire américaine, black pour faire moderne.
0: Oui, black pour faire music. Bilingue. Exactement.
1: Et donc, et cette chanson, c'est en fait c'est l'un des premiers tubes de la sœur de mon idole de toujours, depuis que j'étais tout petit. C'est la sœur de Michael Jackson, c'est Janet Jackson.
0: Ah, Janet, elle est sortie.
1: Jackson, oui.
0: Janet Jackson.
1: Et c'est son premier tube. Et quel tube! Et pour te dire une petite anecdote rapide, oui. J'avais un Walkman à l'époque, je le mettais à fond dans mes oreilles, j'ai failli me cramer les tympans avec ce titre-là de Janet Jackson, Nest. Où elle dénonce le harcèlement de rue et toutes ces choses-là, qui ne date pas d'hier malheureusement, mais on a fait un tube extraordinaire, un tube digne de Bidit ou de Bad.
0: Ah oui, carrément. Ouais, toi tu la mets au niveau du frangin Michael sur.
1: Ah oui, je la mets totalement au niveau, et d'autant plus que Janet et Michael Jackson étaient très complice dans la vie, et lorsque son grand frère est mort, pour elle ça a été vraiment un désastre, quoi. Mais pour tous ses grands fans également, tout comme moi, mais c'est vraiment quelque chose qui fait danser, et moi comme tu sais, j'aime tellement faire danser tes auditrices et auditeurs que je n'ai pas hésité à sortir ce tube du grenier, comme on dit.
0: Alors c'est parti, c'est la dernière chanson de l'émission, et oui, la dernière impression sera excellente grâce à Nasty. On est en 1986 avec Janet Jackson. Roland, tu danses et nous aussi, ok?
1: Je danse avec tout le monde. Allez, sur la piste de danse. Allons-y.

0: Nasty, c'était sur le troisième album de Janet Jackson en 1986. Le disque s'appelait Control. Et Décibel, c'est terminé pour ce soir. Merci à l'équipe de l'émission Iris Guitoni, Sarah Bécard, Elodie Bianca Maria, Yanis Kalem et Franck Moilier. Je vous retrouve demain à 20h pour un Décibel forcément délicieux avec Pascal Obispo qui vient de sortir son nouvel album Héritage numéro 2.
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4: Bonjour, bon dimanche, sous vos applaudissements, c'est Willy vient déjeuner chez vous, numéro 1056.
5: Oh là là,
4: bonjour la tribu.
5: Bonjour.
4: Alors, qui est là aujourd'hui? Nicolas Malabeuf, notre enfant de la télé. Bonjour, mon bon Nicolas.
5: Bonjour, Willy, bonjour tout le monde.
4: Et Fabien Imo, notre geek. Bonjour, mon Fabinou.
6: Bonjour, Willy, bonjour à tous.
4: Et bienvenue à tous. Merci d'avoir choisi votre émission utile sur votre radio utile. 55 minutes pour apprendre, comprendre et s'amuser de l'actu avec nos invités, nos chroniques, notre musique, nos cadeaux. C'est la Sainte Auréole aujourd'hui, hein, parce que vu la chaleur, il va y avoir des auréoles sous environ tous les bras de France. Donc n'hésitez pas, mettez ce qu'on appelle du déodorant. Allez-y les gars.
6: Où l'avez-vous, hein.
4: Où l'avez-vous. Voilà, en tout cas, on embrasse les auréoles qui nous écoutent. En attendant, vite, notez bien les deux dossiers du jour. Dans un instant, c'est le doux mois pour déclarer au fisc son revenu 2025. Si vous habitez, bah oui, Fabien ne l'a pas fait, mais si. Si vous habitez dans les départements de 1 à 19, la date limite de la déclaration est passée. Pour les autres, il nous reste encore quelques jours. Alors, à quoi servent les impôts? Comment faire si j'ai dépassé la date limite? Planquer son pognon dans les îles Caïmans? Comment faire? Toutes les réponses dans une minute avec Jérôme Cahuzac, notre invité. T'imagines? Et à 12h30, tout autre chose. Passé 50 ans, il est de plus en plus difficile de trouver un emploi. La discrimination à l'embauche des 55-64 ans en France, mythe ou réalité? Eh bien, ne manquez pas le témoignage de notre invité dans 20 minutes. Et bien sûr, vous le savez, vous faites partie de cette tribu. Je vous le dis tout le temps, mais tant pis, je dirai jusqu'à ma mort. Vous faites partie de cette tribu. D'abord sur le groupe Facebook. Alors,
6: pour nous retrouver, vous tapez Youpi la vie avec Willy Rovelli, vous tombez sur nous et vous avez la parole. Le sondage du dimanche à l'occasion
4: oui,
6: de la fête des voisins qui est ce vendredi.
4: Alors, vendredi est la fête des voisins.
6: Qu'est-ce
4: alors
6: qui vous énerve le plus chez votre voisin?
7: Il y en a beaucoup.
6: Alors, dans le sondage, on retrouve les travaux, les soirées, ouais, voisins trop curieux, ouais, le stationnement gênant ou rien, mes voisins sont parfaits. Alors, et bien, pour l'instant, plus de 20% pour voisins trop curieux.
4: Ah, c'est vrai.
6: Donc, dites-nous aussi en commentaire. Il y a des trucs très rigolos comme Evelyne qui a posté « J'habite à côté du cimetière ».
4: Ah bah il a
6: voisin, pas bruyant.
4: Pas bruyant.
6: Et surtout, on peut faire du bruit, ne se paye pas. Donc continuez à réagir, c'est complètement gratuit. Pour nous retrouver, vous tapez sur Facebook « Youpi la vie » avec Willy Rovelli.
4: Moi, je vous l'ai déjà dit, hein, j'ai acheté un appart dans un endroit que j'adore, ouais, mais je déteste tous mes voisins.
7: Vous ne parlez à personne.
4: Je parle à personne, mais je vous jure. Hein, je suis dans des immeubles de 8 étages. Donc il y a du personne. Monde, hein. Je ne parle à personne, que des cons. Mais franchement, un immeuble de cons, on va le faire quand même.
6: Bah, c'est à Paris en même temps.
4: En même temps, c'est à Paris aussi, c'est pas bête. Réagissez aussi, tiens, 08, je les embrasse, ils m'écoutent peut-être.
6: On embrasse tous les Parisiens.
4: On embrasse tous les Parisiens. 0810 055 056, tiens, appelez-nous, parlez des voisins, des impôts. Est-ce que vous avez galéré si vous avez entre 55 et 64 ans pour trouver du boulot? Bah, venez réagir, ou veut juste nous faire un petit coucou, vous êtes les bienvenus et vous repartez.
7: Eh bien, c'est notre voisine à nous, on vit en coloc avec elle depuis des mois, oui. C'est la carte carburant qui vaut 100 euros,
4: ouais, sympa,
7: et le tirage au sort, c'est
6: utile
7: en fin d'émission
6: en ce moment.
4: Sympa,
6: ah oui,
4: hein,
6: utile en ce moment, les 100 euros de carburant.
4: Très utile. Merci, est-ce qu'on a fini?
5: On a fini.
4: Allez, démarrons, allez.
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4: Allez, ouvrons notre premier dossier. Bonjour Gilles Bossiger.
8: Bonjour.
4: Bienvenue ici, mon cher Gilles. Vous êtes le président de l'Ordre des experts comptables de Paris-Île-de-France. Alors, on est donc dans la période où il faut remplir avec joie et bonne humeur notre déclaration d'impôt. Déjà, mon cher Gilles, tiens, ça sert à quoi de payer nos impôts? Il va où, mon argent?
8: Eh bien, tous ces impôts sont absolument indispensables pour financer les services publics. Voilà. Le principal poste de dépense de l'État, bah, c'est l'éducation nationale.
4: Donc c'est utile.
8: Pour jeunes enfants, ouais, jeunes têtes blondes. Ouais. Il y a aussi la défense. Hein, c'est malheureusement un sujet d'actualité, poste de dépense qui augmente, la police, la justice. Et puis, bah, le financement de la dette, parce que notre pays est endetté, donc il faut des impôts pour rembourser cette dette.
4: Aïe, aïe, aïe. C'est vrai qu'on est le pays où on le paye. On entend tout le temps qu'on paye le plus d'impôts. C'est vrai, ça?
8: Ouais, alors en fait, on confond souvent les impôts avec les prélèvements obligatoires, puisque en fait, ce qu'on paye le plus dans ce pays, c'est pas des impôts, mais ce sont des cotisations sociales. C'est encore autre chose, parce que les cotisations servent à payer notre assurance maladie, nos retraites, la dépendance, etc.
4: Ouais. Mais par exemple, tiens, on va prendre un cas. Prenons deux cas de figure. Tiens, regardez. Là, il y a Nicolas Malabeuf qui est là. Il est célibataire.
7: C'est vrai.
4: D'accord. Et puis Fabien Hémeau.
7: Il est bientôt célibataire.
4: Et Fabien Hémeau est bientôt. Sa chérie va partir dans pas longtemps. Mais Fabien Hémeau, donc lui, il a un enfant. D'accord. Alors, si je gagne 100 euros. Alors, Nicolas, célibataire, il gagne 100 euros. Fabien Hémeau, il gagne 100 euros. Il a un enfant. Combien je paye d'impôts là-dessus? À peu près.
8: Alors, si vous gagnez que 100 euros, bah vous ne paierez pas d'impôts, hein, parce que vous ne serez pas imposable.
4: Voilà, mettons, sur 100 euros, je voulais dire. Voilà, bon, on s'est compris. Bah
7: oui, proportionnellement.
4: Compris, voilà.
8: Ça peut aller de 0 à potentiellement 49%.
4: Ah là, d'accord.
8: Dépendant de votre revenu d'ensemble.
4: Oh, c'est-à-dire que sur 100 euros, je vais donner 49 euros.
8: Exactement, pour les contribuables les plus riches.
2: Mais trop.
4: Oh là là là là. Bon alors Gilles, non, moi je ne veux pas.
7: Je refuse.
4: Est-ce qu'il y a des manières de tricher? Non, je plaisante. Bon, je sais que vous ne pouvez pas le dire. Bon, est-ce que tiens, cette année, est-ce qu'il y a un ou deux trucs qui changent, je sais pas, là, dans les impôts, un truc important, là, donnez-nous un ou deux trucs très importants qui ont changé cette année?
8: Oui, alors il n'y a pas de grosses modifications. Ouais. Dans les petites nouveautés, il y a le doublement du plafond pour bénéficier de la réduction d'impôt sur les dons que vous faites aux organismes qui aident les personnes en difficulté.
4: Ah, ça, c'est
8: vous savez,
4: bien, ça.
8: La Croix-Rouge, etc. Et le plafond qui était de 1 000 euros historiquement est passé à 2 000 euros. Donc, pour avoir un petit peu plus de réduction d'impôt là-dessus. Après, on a plutôt des mauvaises nouvelles parce qu'on a la taxe qui augmente, qui passe de 30 à 31,4%. On a la fiscalité sur tout ce qui est Airbnb, location saisonnière qui augmente avec un abattement qui est réduit de 20 points. Voilà, et puis on a quelques cases supplémentaires à remplir sur cette déclaration, notamment sur le crédit d'impôt service à la personne, hein, qui est un des crédits d'impôt les plus utilisés par les Français, où il faut mettre un petit peu plus d'informations sur les dépenses qu'on a fait. Voilà, on nous demande plus de détails sur ce qu'on déclare dans ce crédit d'impôt. Bon. Mais pas de transformation très profonde dans l'impôt, pas de grosses nouveautés. Ouais. Non,
4: là, je le disais, pour ceux qui habitent dans les départements de 1 à 19, il fallait déclarer cette semaine, les autres ont encore quelques jours. Si j'ai dépassé le délai, ça claque, je suis puni tout de suite?
2: Non.
8: Bah oui, il y a quand même un délai à respecter, donc vous pouvez vous retrouver avec des pénalités, c'est très clair. Et donc si jamais vous n'avez pas tout, vous êtes un peu à l'arrache, n'hésitez pas à faire votre déclaration, la valider en l'état, parce que l'administration fiscale réouvrira en juillet le service pour pouvoir la modifier à ce moment-là. Il est important de respecter la date limite à laquelle vous êtes soumis, donc qui était effectivement la semaine dernière pour les premiers départements.
4: C'est
8: il y a encore une échéance là ce mois-ci, le jeudi 28 pour une autre partie des Français, puis le 4 juin pour les derniers, notamment la région parisienne.
4: Le 28 mai, c'est les départements du 20 au 54. Et les 2A et 2B, c'est jusqu'au 28 mai. Et après, du 55 au 974-976, jusqu'au 4 juin. Pourquoi c'est jamais simple, en fait? 4 juin, 23h59. Hein, faites pas les couillons. Hein. Toi, tu vas attendre le dernier moment. Moi aussi, parce qu'on se dit, attends, tu vas peut-être pas payer. Mais si, en fait, si.
7: Et vous payez beaucoup.
4: Je paye trop, Gilles. J'en ai marre, Gilles. Est-ce que je peux vraiment rien faire?
8: Il faut regarder la déclaration dans son entièreté, parce qu'il y a beaucoup de cases, beaucoup de petites choses à aller récupérer à droite à gauche, mais c'est vrai que c'est un travail fastidieux.
4: Je peux t'assurer que je vais les récupérer.
7: Vous pouvez lui faire confiance, il peut grappiller.
4: 10 centimes, je les récupère, j'en ai rien à faire. Gilles, merci beaucoup. Merci infiniment d'être passé. Vous voyez, sympa, Gilles.
7: Très sympa,
4: mon Gilles. Gilles, expert comptable, président de l'Ordre des experts comptables de Paris-Île-de-France. Voilà, donc faites pas.
7: J'ai envie de payer mes impôts grâce à Gilles.
4: Merci beaucoup. On parle de quoi dans un instant, mon Fabien?
7: L'actu web avec une info concernant Mireille Mathieu, qui n'est pas contente du tout.
4: Oh là là,
7: elle s'est fâchée, elle a mis un coup de pression à une entreprise bretonne.
4: Explication dans un instant. 0810 055 056. Appelez-nous, c'est la libre dans l'antenne du week-end, on vous attend. Juste après, Germaine Jackson.

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2: Allez, les midi 16 sur votre radio ici. Merci d'être avec nous de plus en plus nombreux. Ah. Merci infiniment. Fabien et moi, notre geek alors.
3: Il est l'heure de la mise à jour. Toute l'actu web est le sujet le plus commenté là depuis ces dernières heures sur les réseaux sociaux. C'est le soleil, la chaleur.
2: Ah, il fait chaud, il fait chaud.
4: Laisse-moi vivre comme
3: je veux.
2: Moi j'aime bien la chaleur.
3: Ouais, je sais. Depuis 2-3 jours, les températures sont très chaudes partout en France. Résultat, sur les réseaux sociaux, les femmes prennent la parole. Certaines utilisatrices font un rappel à l'ordre aux hommes. Écoutez.
5: Petit rappel pour vous, messieurs, il fait de plus en plus chaud. Une jupe, un short ou une robe n'est pas une invitation.
6: Oh, petit message pour la gente masculine. On en a marre de tout le temps se prendre des réflexions à deux balles venant de vieux tontons à qui on n'a vraiment pas demandé leur avis.
3: Non, c'est une triste réalité. Dès qu'il fait chaud, les femmes ont le droit à des réflexions dans la rue. Plusieurs applications d'entraide qui permettent de signaler justement ce genre de situation de harcèlement de rue, comme The Sorority ou Umai, notent une hausse des alertes. Dès qu'il fait chaud. Non, mais c'est quand même triste. Malheureusement, chaleur rime avec lourdeur. Toujours dans l'actu web, vous vous souvenez, il y a quelques semaines, je vous avais parlé d'une brasserie bretonne qui avait appelé une de leurs bières John Lemon. Yoko Ono, l'épouse de John Lennon, avait demandé l'arrêt immédiat des ventes de cette bière. Eh bien, une autre personnalité a fait la même demande. Oh. Cette fois, c'est une chanteuse française. C'est Mireille.
2: Il y a la bière Mireille Mathieu.
3: Non, c'est la bière Mireille Mafieux. dit la bière brune de contrebande. Bah écoutez, l'avocate de Mireille Mathieu, elle n'est pas contente.
7: Oh, c'est déstabilisant pour elle quand même, qu'on puisse faire commerce sur une image un peu dégradante de son nom et de son image en fait.
3: Bon, bah voilà, la bière Mireille Mafieux n'existe plus. C'est dommage que les artistes le prennent mal. Perso, moi j'aimerais bien une bière qui porte mon nom. Hein. Moi j'aime bien me faire mousser. Ouais. Allez, on termine avec la réplique de la semaine. Réplique signée Sophie Davant. Elle était invitée dans le Maillon Faible cette semaine. Jeu animé par votre ami Olivier Mine. Écoutez, Sophie Davant a perdu ses moyens sur cette question.
8: Sophie, la première question vaut 100 euros. Top chrono. Selon l'expression, où se met-on le doigt quand on se trompe?
3: Compliqué celle-là.
1: Dans le cul.
8: Dans l'œil.
3: Dans l'œil, ben voilà, pas mieux. Non. La séquence a beaucoup fait rire les internautes. Merci Sophie pour cette séquence qui restera dans les annales de la télé.
2: Merci beaucoup mon bon Fabien. Dis donc, vous vous êtes engueulés pendant la chanson les deux là. Pourquoi vous êtes engueulés
9: week-end.
10: On peut pas tout dire non plus.
3: On parlait des impôts.
2: Ah voilà, parce qu'il paraît que Nicolas, tu envoies tous tes impôts à ta mère.
3: Oui,
2: c'est ta mère qui remplit tes impôts.
3: C'est ma secrétaire. C'est un gros
2: bébé,
3: il fait
2: rien. C'est pas possible,
3: je
2: fais rien du tout.
3: Je ne sans elle, c'est vrai.
2: C'est ta mère qui remplit les impôts.
3: Bénévolement en plus.
2: Même pas, elle prend un petit pourcentage.
3: Non, il fait pas de paperasse en fait, Nicolas.
2: Non, toi tu fais tout, c'est ta femme.
3: Bah oui.
10: Non, il fait rien du tout.
3: Je fais tout à la maison, à la baraque. T'étais là hier soir.
10: C'est sa concubine qui fait tout.
2: Alexandre, tu es là?
11: Salut mon Willy.
2: Ça va, Alex? C'est toi qui remplis tes impôts ou pas toi?
11: Je fais faire par ma maman. Hein.
2: Ah, bravo!
3: Le frère de Nicolas.
2: Quel âge tu as, Alex?
11: 36.
2: À 36 ans et c'est encore sa mère qui fait les impôts, c'est extraordinaire. Bravo, Alex. Il a tout compris. Tu voulais réagir sur quoi, mon Alex? Sur les voisins, je crois, c'est ça?
11: Nous on est à côté d'une maison de retraite.
2: Alors ils sont bruyants ou pas?
11: Non, c'est très calme. Ouais.
2: Mais tu l'as fait exprès de te mettre à côté de la maison de retraite ou c'est le hasard?
11: Non, au départ il n'y avait pas de maison de retraite, ils ont construit une après du coup.
2: Mais du coup est-ce qu'il y a des désagréments?
3: Des odeurs.
11: Non.
2: Il n'y a rien.
3: Bon, moi,
11: non, il y a rien.
3: Tranquille, t'es
11: vraiment calme, franchement. Je suis peinard. On voit des petits couples quand même qui se forment.
3: C'est bien, c'est marrant ça.
2: C'est pas vrai.
11: Mignon, ça.
2: Avec des petits vieux, des petits vieilles qui se.
11: Oui, tout à fait. Ouais.
3: Plus on vieillit, apparemment, plus on est coquin.
2: Il paraît qu'on est hyper coquin. Il paraît qu'avec l'âge, on n'a plus rien à perdre. On s'en fout. Hein, voilà.
3: Je connais une personne justement qui travaille dans une maison de retraite et apparemment, le soir, dans les chambres,
2: pas mal. Pour la nuit de noces. Écoute, c'est bien.
11: Je connais quelqu'un qui travaille dans cette maison de retraite et elle me disait que la libido chez les anciens était très développée.
2: Bien sûr, mais moi, plus je prends de l'âge, plus je rattrape tout le retard.
3: Vieux cochon.
2: Alex, merci beaucoup d'être passé nous voir.
11: Je fais un petit bisou à ma femme, c'est son anniversaire.
2: Que tu lui parles pas, que tu passes par la radio, si tu lui parles quand même. D'accord. Eh ben, l'embrasse aussi. Tu nous appelles d'où? On n'a pas dit.
11: J'aime bien savoir. Avignon.
2: Ouais. Bah Alex, on t'embrasse fort. Et ben tu embrasses ton épouse de notre part. Alors bon anniversaire. Elle s'appelle comment?
11: Elle s'appelle Céline.
2: Et ben on embrasse Céline. Merci beaucoup. Hein. Tu repars évidemment.
10: Et reste à l'écoute. Tu vas peut-être remporter 100 € de carburant en fin de mission.
2: À tout à l'heure, Alex. On t'embrasse fort. Merci beaucoup. Allez, dans un instant, on vous présente un invité pas banal parce qu'on aime vous présenter des invités pas banaux.

0: C'était Govincers avec Silence Radio.
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0: Allez, comme promis, place à la personne pas banale du dimanche. Bonjour Guillaume Boudot.
3: Bonjour Willy, j'espère que vous allez bien.
0: Bah ça va très bien mon cher Guillaume, merci infiniment. Vous êtes le directeur marketing et événementiel d'un café pas banal, lui aussi à Villeneuve-d'Ascq, à quelques pas de Lille. C'est quoi ce café ?
3: Exactement, alors c'est le café, le The Voice Café, le café de l'émission The Voice.
0: Voilà.
3: Ce qu'on propose au The Voice Café, c'est de venir chanter, de venir profiter de la musique de manière immersive dans les décors de l'émission The Voice.
0: Quand on y va, on se sent comme dans l'émission, quoi, comme des graines de style. Est-ce qu'il y a les fameux fauteuils rouges là.
3: Exactement, on a le fauteuil des coachs dans le restaurant, on a aussi le buzzer, c'est le burger rouge de l'émission, on va jusqu'au bout avec une scène, avec même des événements qui sont organisés.
4: Et vous avez le Nikos ?
5: Mais le...
3: Ah non, on l'a pas malheureusement.
0: Bah, prenez au moins une feta salakis, ça peut remplacer. C'est grec quand même. Et donc, ceux qui rêvent de faire l'émission de Voice par exemple, il y a aussi des castings par exemple pour faire l'émission ?
3: Exactement. Alors, au The Voice Café, on organise différentes soirées. On a des soirées karaoké, blind test, des concours de chant. On a les fameux castings pour participer à la prochaine saison de The Voice. Juste une petite question à vous poser, Willy. Vous avez envie de participer à la prochaine saison de The Voice et de tenter un petit casting?
0: Pas de problème.
5: Ah oui.
0: Mais franchement, ouais. Allez, tu veux que j'essaye là?
3: Je vous propose de chanter alors.
4: Bon courage pour les oreilles.
0: Non.
4: Il va pleuvoir.
0: Tu vas voir,
4: ça va saigner.
0: Non. Écoute-moi bien. Cendre de lune, petite bulle et d'écume. Perdu dans le vent, je brûle et je m'enrhume. Je suis libertine. Je suis une catin. Je suis si fragile qu'on me prenne la main.
4: C'est pas mal. Franchement, je me retourne.
0: Tu te retournes pour vomir.
4: Voilà.
0: Je m'en fous.
3: Il faut un peu se projeter, mais ce que je vous propose, c'est de vous donner rendez-vous.
0: Merci Guillaume.
3: À Villeneuve-d'Ascq dans les prochaines semaines.
0: Franchement, c'est vachement bien. C'est le seul The Voice Café de France, mais qui est vraiment certifié. C'est le vrai The Voice.
3: Tout à fait. On travaille en collaboration avec la production,
0: avec également
3: TF1 sur le projet.
0: C'est vachement bien.
3: Et l'idée, c'est de pouvoir en développer d'autres dans d'autres agglomérations françaises et faire chanter toute la France.
0: Et pourquoi vous l'avez ouvert en premier à Villeneuve-d'Ascq? C'est le hasard ou pourquoi plus cette ville?
3: Le premier à Villeneuve-d'Ascq, alors on a une très grande communauté de personnes qui regardaient l'émission dans le nord de la France.
0: Okay.
3: Donc on s'est dit, trouver la chaleur des nordistes pour ce premier The Voice Café.
0: C'est
3: et du coup, l'idée, c'est maintenant d'aller dans les autres villes.
0: Et donc vraiment, il y a des gens qui rêvent d'être chanteurs, chanteuses, et qui viennent chez vous, qui viennent dans le café, passer le casting, s'entraîner, entre guillemets, et puis voilà. Et donc, vous leur donnez aussi des petits conseils quand vous sentez le truc.
3: On a des coachings, la meilleure expérience, c'est la scène. Donc les gens viennent chanter et typiquement cette année, 4 talents de la saison actuelle, saison 15 de The Voice, sont issus des castings de The Voice Café.
4: Donc ça marche,
3: c'est révélateur pour les événements qui sont organisés au The Voice Café.
0: Bravo mon cher Guillaume. Bravo, donc Guillaume Boudot, directeur marketing événementiel du The Voice Café à Villeneuve-d'Ascq. Bravo. Voilà, peut-être que les talents de demain sont peut-être chez vous. Merci infiniment mon cher Guillaume et à très bientôt.
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2: Allez, partons gaiement vers la deuxième demi-heure de votre talk show du dimanche. Alors ici, c'est comme la messe du dimanche,
3: mais pas pareil.
2: Sinon, c'est la même chose. Dans un instant, on va parler discrimination à l'embauche des seniors. Il faut bosser plus, mais passé 50 ans, on veut plus de nous. Alors comment qu'est-ce qu'on fait, dis-moi? On va en parler dans un instant. Et votre tribu est là, notre enfant de la télé, Nicolas Malabeuf, et notre spécialiste web, Fabien Hémeau. Vous êtes encore jeune, vous, voilà. Vous n'avez pas peur de tout
4: moi,
2: ça.
4: Moi, ici, mais... c'est mon premier travail, en plus.
2: Ici, c'est ton premier boulot, mon Nico. C'est fou, hein, ça, hein, mon Fabien. Mais l'autre jour, il y a des potes à Fabien qui sont venus. Et alors, le coup de pelle, hein, quand non? Il y a un coup de pelle.
4: Je ne dis rien. Non, mais... Moi, je n'ai plus d'amis. C'est officiel.
2: Non, mais c'est terrible. Tu sais, quand t'avances dans l'âge et que t'as pas vu tes amis depuis longtemps, quand tu les revois, des fois, il y en a qui ont une gueule. Tu dis, enfin, je suis pas aussi proche que. Je suis pas aussi vieux. Hein,
4: non, mais après, Fabien est très bien conservé. Alors, Fabien. Faut le dire.
2: Mais il y en avait qui avaient des coups de pelle, tes amis.
4: Je pensais que c'était le père de ses potes, moi.
2: On les embrasse. Ils nous écoutent encore.
4: Ils nous écouteront plus.
2: Mais il y avait certains coups de pelle. Réagissez sur le groupe.
4: Réagissez sur mes amis, sur le groupe Facebook. Youpi la vie avec Willy Revelli. Ça, c'est le nom du groupe. C'est complètement gratuit. Le sondage du dimanche à l'occasion de la fête des voisins qui est ce vendredi. Et qu'est-ce qui vous énerve, tient le plus chez votre voisin? Donc, on a beaucoup de commentaires. Phil vient de poster. Comme Willy, je ne parle à personne. Tous des cons.
2: Que des cons. Ah oui, d'habiter dans mon immeuble, alors peut-être. Que des cons.
4: Francis, j'ai des voisins crado qui nous attirent des rats. Qui m'a écrit aussi ceux qui déplacent les meubles comme si
2: en pleine nuit.
4: Et pour plus de 20% sur le groupe, c'est des voisins trop curieux.
2: Ah oui, c'est curieux. Ah d'accord. Okay,
4: donc curieux. Continuez à réagir, c'est complètement
2: j'aime
4: gratuit.
2: J'aime bien le truc des voisins. Peut-être qu'on le refera aussi samedi prochain. J'adore ça.
4: Le groupe Facebook, c'est Youpi la vie avec Willy Revelli.
2: Voilà. Puis 0810 055 056. Appelez-nous, tiens, si vous avez aussi des voisins cons, tout ça. Réagir aux impôts, si vous avez du mal à bosser, passer 50 ans, ou faire un petit coucou. 0810 055 056. Et vous repartez.
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2: Dans 25 minutes, quel stress. Mais d'abord, si vous n'avez pas suivi l'actu, pas de panique, l'actu vous suit. Il est temps pour moi de mettre
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2: Et on commence avec un point Patrick Bruel. Ma bite. Oh. Hier, la ville de Liège en Belgique a décidé... Pardon. Hier, la ville de Liège, en Belgique, a décidé de suspendre la citoyenneté d'honneur de Patrick Bruel. Liège le suspend. Bah, c'est normal, il a quand même poussé le bouchon un peu loin. Après, selon ses accusatrices, c'est pas sa citoyenneté d'honneur qu'il faudrait suspendre. C'est Patrick Bruel lui-même, et par les couilles. En Thaïlande, un groupe de 22 moines bouddhistes a été arrêté avec 110 kilos de cannabis. Et oui, et pourtant, la bœuf ne fait pas le moine. Mais leur avocat va plaider non coupable. Ils auraient confondu Bédo et Bouddha. La députée écolo Sandrine Rousseau propose de renommer entrecôte cadavre de vache. Bah oui, bonne idée. Pourquoi pas aussi renommer miel par jus de fion d'abeille et renommer impôt par braquage. L'aéroport international de Palm Beach en Floride s'appellera aéroport Donald Trump dès le 9 juillet. La différence entre un avion et la cote de popularité de Trump aux USA, c'est que la cote de popularité de Trump, elle ne décolle pas. Après, je connais un président français qui a fait l'inverse. Il avait pris le nom de l'aéroport international Charles de Gaulle. En Haute-Garonne, un cobra à lunettes venimeux échappé d'on ne sait où est activement recherché dans la ville de Castelginestre. Il y a donc actuellement deux serpents dangereux en liberté en France. Le cobra dans la banlieue de Toulouse et la teub de Patrick Bruel. Pour le faire revenir au bercail, il ne reste plus qu'à trouver un charmeur de teub. Aujourd'hui, c'est la journée mondiale de la tortue. Pardon. C'est la journée mondiale de la tortue. Voilà, j'y vais à son rythme, maintenant elle ne va pas comprendre. La tortue qui était d'ailleurs le surnom de Bernadette Chirac, qui a fêté cette semaine ses 93 ans. Elle qui a lancé l'opération Piège jaune, on doit être plus dans l'opération Couche jaune. Là, je pense. Ah bah si, il y a 3 ans, j'avais adoré le film Bernadette, moi, avec Catherine Deneuve dans le rôle de Bernadette Chirac. Ah ouais, c'était bien la preuve qu'une vieille vaut deux neuves. Enfin, la question du jour. L'aéroport de Palm Beach s'appellera donc aéroport Donald Trump. Est-ce qu'en hommage à la nourriture préférée du président, les avions se poseront sur un tarmac Donald's? Vous avez 2 heures. Allez, heureusement, dans 221 jours, c'est fini 2026.
4: Bravo, bravo.
2: Voilà, voilà, mes amis. Voilà, et bon anniversaire, Bernadette Chirac. Donc, 93 ans. 93 ans. Allez, si vous n'avez pas. Peut-être que vous n'allez pas bien, là. Le moral et les impôts.
5: 93 ans.
2: 93 ans, ça va pas bien. Mais j'ai la solution pour vous. Quand je vous dirai à vous, vous allez me faire un padabababa. Et ça ira beaucoup mieux.
4: Là, ça va pas bien. Les impôts.
2: Les impôts.
4: Payer.
2: Pas bien. C'est pas bien.
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2: À vous. Voilà. Ah, voilà. Là, ça va beaucoup mieux.
4: Là, j'ai envie de payer mes impôts.
2: Là, on a envie de payer. Mes amis, dans un instant, on va parler travail des seniors. C'est galère de bosser passé 55 ans. On va en parler dans un instant, mais d'abord, Thierry Pastor.

0: Ah, il veut pas y aller. Ah, il veut pas y aller. Parce qu'on parlait, pendant Thierry Pasteur. Merci Thierry, excusez-moi, on n'a pas écouté ce que tu as raconté. Mais ça avait l'air intéressant. Mais on parlait du film Michael, que je suis allé voir trois fois.
1: J'y suis
0: allé. Fabinet y est allé.
1: Ah, j'ai adoré.
0: Il a adoré. Pourtant, t'es pas fan.
1: Non, c'est pour ça que j'ai appris plein de choses du coup.
0: Voilà. Et Nico, il veut pas y aller.
2: Je reconnais le talent, mais jamais été fan.
0: Mais enfin, tu peux y aller quand même.
1: Ces chansons.
0: Voilà, les chansons et
1: des tubes.
0: Ah, pas tirer à voir le biopic sur Thierry Pasteur.
2: Ah, ça, je préfère.
0: Voilà.
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0: Allez, ouvrons notre nouveau dossier. Bonjour Jean-Jacques Richard.
4: Bonjour.
0: Est-ce que vous êtes allé voir le film Michael, Jean-Jacques Richard? Non.
4: Non, pas encore.
0: Allez, on va discuter quand même, mais attention. Hein. Bienvenue ici, vous êtes l'auteur du livre « Je suis vieux et je vous emmerde ». J'adore ce titre, aux éditions Librinova. Un véritable coup de gueule que vous passez contre une société qui ne veut plus de seniors au boulot. Alors, c'est tiré de votre parcours en deux mots. Hein. Votre société dépose le bilan après le Covid. Vous aviez quoi, 52, 53 ans, en pleine forme, diplômé,
4: une 55
0: belle... ans. 55 ans, diplômé, une belle carrière, vous pensiez trouver du boulot facilement, et là, bim, la douche froide. Expliquez-nous.
4: Et là, effectivement, c'est la douche froide. J'envoie 33 CV, avec bien évidemment en cochant toutes les cases,
0: ouais.
4: en ayant pris le grand soin d'adapter mon CV à chaque candidature, ainsi de suite, dans les règles de l'art.
0: Et puis là, rien, quoi.
4: Aucune réponse.
0: Non, mais le pire, c'est aucune réponse, c'est ce que vous disiez, quoi.
4: Aucune réponse. Voilà. Aucune réponse.
0: Voilà,
4: zéro réponse.
0: Voilà, vous dites. Hein,
4: Allez-y,
0: Jean-Jacques, pardon.
4: Oui, c'est ce silence qui a déclenché une forme de colère. Et puis ce fameux poste « Je suis vieux et je vous emmerde » qui a fait beaucoup de bruit sur LinkedIn.
0: Ouais.
4: C'est le silence qui m'a véritablement agacé.
0: Ouais, c'est ça, vous dites « Le silence a envahi ma confiance », quoi.
4: Ah, mais complètement. Alors, ça a envahi ma confiance à un moment donné, mais ce titre « Je suis vieux et je vous emmerde », c'est justement un signe de révolte.
0: Ouais.
4: En disant, ah, d'accord, vous me rappelez pas, vous me contactez pas, vous me dites pas non, vous me dites rien du tout. Eh bien, moi, je vais vous montrer que même si vous me considérez comme vieux, que je vais continuer à me battre.
0: Parce que vous dites, les algorithmes écartent les CV qui sont trop fournis. C'est-à-dire que quand on reçoit un CV qui est bien fourni, tout de suite l'algorithme dit, ouh là là, c'est bizarre, le mec, comme il a beaucoup bossé, il doit avoir 2000 ans, quoi.
1: Oh, bah,
0: alors que c'est illégal, c'est illégal de faire ça en plus, hein.
4: Absolument, c'est de la discrimination pure et simple. L'algorithme est malin et les entreprises, et certaines entreprises, je ne vais pas surtout pas faire de généralité, mais certaines entreprises sont malines. Elles vont chercher les dates de diplôme.
0: Ah.
4: Même si vous ne mettez pas votre âge sur le CV, ainsi de suite, ou votre photo, en allant chercher les dates de diplôme, eh bien, vous rendez compte, vous pouvez calculer, l'algorithme calcule immédiatement, en quelques millièmes de seconde, votre âge.
0: Et il y a des préjugés donc liés à l'âge au travail. C'est quoi ces préjugés, Jean-Jacques ?
4: Ah ben c'est trop cher, trop peu rigide, trop expérimenté.
0: Mmh.
4: Vous rendez compte,
1: c'est dingue, ça.
4: Vous avez des recruteurs qui vous disent vous êtes trop expérimenté. Ça veut dire quoi ?
0: Ouais, oui.
4: Vraiment ?
0: C'est
4: plein de mais vous le dites très bien, c'est plein de préjugés.
0: Mmh.
4: C'est des les préjugés que les seniors ne pourraient pas collaborer avec des juniors.
0: Mais
4: ça vient d'où ? On a élevé des enfants, on s'est adapté à une société qui a été vraiment hyper mouvante pendant des années. On a traversé des crises et on ne pourrait pas s'adapter.
0: Ouais.
4: Au contraire, je dirais même que les seniors sont les rois de l'adaptation.
0: Ouais. Et puis,
4: on s'adapte, on n'a plus d'ego, on a. Voilà.
0: Et puis c'est comme s'il y avait la prime à l'expérience n'existait pas, quoi.
4: Ah, mais elle n'existe plus du tout.
0: Elle n'existe plus.
4: Pour certaines entreprises, c'est la prime à la jeunesse. Alors, attention.
0: C'est très bien aussi, bien sûr.
4: Je suis extrêmement carré dans mon discours. Il n'y a pas d'opposition avec la jeunesse. Aucune opposition. C'est une complémentarité.
1: C'est ça,
4: une entreprise qui réussit, c'est une mixité entre de la jeunesse et de l'expérience.
0: Regardez-nous.
1: On est la preuve vivante.
0: Regardez-nous dans cette émission, mais effectivement, je suis
4: absolument. Absolument, c'est pour ça que j'étais ravi de répondre à votre invitation.
0: mais pourtant, là, on n'a pas le choix, parce qu'avec le recul de l'âge du départ à la retraite, il va bien falloir en embaucher des seniors. Donc vous dites quoi ? Tiens, par exemple, si vous aviez un employeur devant vous, là, vous lui diriez quoi ? Parce que c'est à lui là, de faire les choses là.
4: Ce que je viens de vous dire à l'instant, c'est de la mixité. Il faut de la mixité. On parle de pyramide des âges. Mmh. En haut de la pyramide, vous avez des seniors. Et les seniors sont très peu représentés dans l'entreprise. Il faut créer des silos. Des silos dans l'entreprise, à savoir que chaque tranche d'âge puisse être représentée de manière équivalente.
0: Ouais.
4: C'est l'équilibre. On doit une entreprise doit rechercher l'équilibre et pas l'opposition et pas la jeunesse est super.
0: Oui, qu'on soit tous ensemble, bordel, tous ensemble. Jean-Jacques, tiens,
4: absolument.
0: Reste avec nous une petite seconde. Je vous présente Corinne. Ça va, Corinne?
5: Oui, bonjour Willy. Bonjour tout le monde.
0: Ça va, ma coco?
5: Oui, ça va, je suis exactement d'accord avec lui.
0: Ouais.
5: Plusieurs CV envoyés, toujours pas de réponse.
0: Aïe. Et tu peux nous donner ton âge, Corinne, à peu près,
5: près. 57.
0: 57 ans. Et ça fait combien de temps que tu essaies de trouver du boulot?
5: J'ai du travail, moi, ça y est. Mais je recherche autre chose et pour avoir plus d'heures et avoir un meilleur salaire. Et dès que j'envoie des CV, je vois bien que ça répond pas. Ou j'ai des entretiens et il n'y a pas de suite, quoi. Il n'y a rien.
0: Parce que toi, tu sens, Corinne, que dès l'entretien, tu sens que ça va pas le faire parce que tu as 57 ans. Tu le sens, ça?
5: Il le laisse pas trop voir parce que c'est de la discrimination, mais je pense que.
2: Tu le ressens.
5: On le ressent, de toute façon. Hein,
0: Tu recherches quoi? C'est quoi comme boulot que tu recherches?
5: Moi, je cherche un poste de secrétaire, mais avec plus d'heures, parce que là, je fais que 20 heures par semaine.
0: Et c'est où? Tu es où? Dans quel coin?
5: Moi, je suis à côté d'Issoire, dans le Puy-de-Dôme.
0: À Issoire, dans le Puy-de-Dôme, si vous cherchez une secrétaire, du coup, il faudrait quelques heures en plus, c'est ça, de tes 20 heures, ou un plein temps?
5: Ou un plein temps. Avec plus d'heures, ou même dans la vente, dans le commerce, n'importe.
0: Même dans la vente, allez, appelez-nous, embauchez-nous. Je m'y engage, je vous promets qu'elle est bien. Je mets tout.
2: Je
0: me porte garant. Fais pas la con, Corinne, après. S'il te plaît.
5: Promis.
0: Je me porte garant de Corinne. Donc, si vous êtes à Issoire, dans le Puy-de-Dôme,
2: appelez-nous.
0: Corinne, elle mérite de travailler. Jean-Jacques Richard, vous faites quoi là maintenant? Vous bossez maintenant? Oui.
4: Alors, j'ai retrouvé un emploi que j'ai quitté. et aujourd'hui, j'écris. Je navigue.
0: Bravo pour ce coup de gueule. Je suis vieux et je vous emmerde aux éditions Librinova. Merci infiniment d'être passé nous voir.
4: Bravo.
0: Et effectivement, la France, on est mauvais élève pour l'emploi des 55-64 ans. On est 17e des États dans l'Union européenne. T'imagines?
4: Absolument.
0: Incroyable. Merci, mon Jean-Jacques. Merci beaucoup. Passez un bon dimanche.
4: Merci, Willy. À bientôt. Vous aussi.
0: Et on embrasse Corinne également. Tu repars avec ta sélection pour la carte
2: carburant.
0: Exactement. On parle de quoi avec toi dans un instant, mon bon Nicolas?
2: Eh bien, tous aux abris, je vais sortir mes balles jaunes dans un instant. Mais tu ne les habilles pas.
0: C'est pour ça.
2: Vous allez être impressionné.
0: C'est pour ça qu'il est célibataire. On savait qu'il y avait un problème.
1: Les balles jaunes, ça ne tire pas.
0: Tout de suite.
1: Moi, ça me fait pas rêver.
0: J'ai des balles jaunes. Quoi? T'as pas envie d'y jeter un coup d'œil?
2: Oh non.
0: Voici Lola Young.

0: si, eh oui, mais si.
1: Merci beaucoup.
0: Merci, merci. De rien.
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0: Ah, 12h49, quand il y en a mal,
3: il y a mal à bœuf.
0: Nicolas Malabœuf, nous prendre la télé à l'heure.
4: Eh bien, aujourd'hui s'ouvre la 125e édition de Roland-Garros. On va donc parler rugby. La première fois que les caméras de télévision se sont installées à Roland-Garros, c'était en 1946. Et alors, ça avait porté chance. Cette année-là, c'était un Français qui avait remporté le tournoi. Ça n'arrive plus. Il s'appelait Marcel Bernard.
0: Ah, Marcel Bernard.
5: Au stade de Roland-Garros, finale des championnats de France internationaux de tennis. Marcel Bernard, à gauche, entre sur le court, en compagnie de son adversaire, le Tchèque Drobny. Et le match commence. Marcel Bernard, d'abord au fond du court, perd les deux premiers sets. Puis il monte au filet.
4: Rendez-vous compte, c'était il y a 80 ans. Et alors les récompenses étaient bien moindres qu'aujourd'hui. Marcel Bernard avait remporté des bons d'achat pour des articles de sport, ainsi qu'une médaille en métal argenté, mais qui n'était pas prête lors de sa victoire, donc il l'avait reçue quelques mois plus tard seulement. Et alors ce n'est qu'en 1960 que la télé retransmet en direct la finale de Roland. Elle oppose l'Italien Pietrangeli au Chilien Ayala. La finale était commentée par Georges Decaune. Et alors lors du match, l'Italien menait 2-7-1. Le suspense était à son comble, mais le match dure plus longtemps que prévu, donc Decaune

0: lutter contre cette interruption. Et alors cette année, c'est le tout dernier tournoi de Gaël Monfils, qui n'était pas très bavard quand Nelson Monfort le questionnait.
1: Gaël, bonjour et bienvenue, allais-je dire, sur ce cours central que vous connaissez bien, mais le problème c'est que vous ne le connaissez pas de récemment. Comment vous sentez-vous?
2: Je me sens bien.
1: Très bien, on va pas faire trop long.
3: Non.
0: Merci Nelson. Et alors, à Roland-Garros, il y a même eu des émissions qui ont été délocalisées. En l'an 2000, Michel Drucker avait les pieds dans la terre battue pour inaugurer le cours central avec son émission Tapis Rouge sur France 2.
4: Bonsoir à tous, bienvenue à Roland-Garros. Le plus beau central sur terre battue du monde. Monsieur Chirac va l'inaugurer demain. Et ce soir, vous êtes les premiers à le voir de près. Et pour commencer ce tapis rouge exceptionnel, c'est sa grande rentrée, Michel Sardou.
0: Sous une pluie battante, Michel Sardou avait ouvert la soirée en interprétant chanteur de jazz. Puis Drucker recevait des joueurs de tennis et des artistes, notamment Hardy, Dutronc, Bruel, Cabrel, Michel Leb aussi. Il y avait même eu un duo entre Hélène Ségara et Pierre Perret, c'est original. Et Obispo était confondu avec André Agassi. Et enfin, le petit potin sonore.
3: Précise bien de quoi il s'agit.
0: Oui, alors celle que vous entendez, c'est la Russe Maria Sharapova qui joue au tennis. Un de ses cris a été enregistré à 101 décibels. Wow, c'est plus bruyant qu'une tondeuse à gazon. Ça me rappelle des
3: soirées. Parler des voisins là, est-ce qu'il y en a qui sont disposés par ça,
5: oui,
3: par les tac-tacs,
5: non, on n'a pas eu de ça. Mais par contre, Gwen nous a envoyé un message. Gwen, à elle, moi, j'ai pas de soucis avec mon voisin. Je l'ai épousé il y a 6 ans.
3: Ça, c'est beau, ça.
5: On l'embrasse
3: tous entre voisins. Est-ce que vous connaissez Bugs Matter?
5: Ah non.

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1: De retour ici, si Willy vient déjeuner chez vous, on passe à table tous ensemble le samedi et le dimanche en direct entre midi et 13h. Mais vite, ce sont les 5 dernières minutes.
2: Déjà
1: 5 minutes avant, c'est les 5 dernières minutes. Alors zoom sur une bonne initiative avant de partir. Bonjour Grégory Loïs.
3: Bonjour.
1: Bienvenue ici mon cher Grégory, vous êtes le directeur adjoint du programme Viginature et avec une application qui s'appelle Bugs Matter, vous demandez aux automobilistes qui le souhaitent de participer à une étude. Laquelle ?
3: Ouais. Alors en fait c'est hyper simple, c'est un suivi des populations d'insectes volants.
1: Ouais.
3: C'est une idée qu'on a piquée aux Anglais avec leur accord.
1: Ouais.
3: Il s'agit avant chaque trajet de nettoyer sa plaque avant.
1: Voilà.
3: D'activer l'application, de faire son trajet et en fin de trajet de prendre une photo de la plaque pour regarder s'il y a des impacts dessus.
1: Voilà. Donc avant de partir, on nettoie sa plaque d'immatriculation, on fait son trajet, en arrivant, on photographie la plaque pour voir donc les insectes, le nombre d'impacts, les impacts d'insectes qu'il y a eu dessus. On peut en tirer quoi comme conclusion de ça quand on voit ces impacts ?
3: Alors en fait. Il y a à peu près 40 millions d'automobilistes en France, il y a un peu plus d'un milliard de kilomètres de voies carrossables, et donc on a des échantillonnages un peu partout, c'est un peu comme des coups d'épuisette d'un insecte volant, des coups d'épuisette de filet à papillon, si vous voulez, et on va en tirer des variations d'abondance au cours de la saison, au cours des journées, et surtout dans les paysages traversés. Et donc on va pouvoir voir quels sont les endroits où on a plus ou moins d'insectes.
1: Ah, voilà.
3: Et comme c'est un projet qu'on va faire sur plusieurs années, tout au fil des années.
1: Voilà, donc c'est que les insectes, un morceau de sanglier ou de cycliste, ça ne marche pas. C'est que les insectes.
3: Non. Voilà, que les insectes.
1: Voilà, donc l'application, donc, elle voit le nombre de kilomètres parcourus, s'il pleuvait, si c'était la nuit, etc. Les trucs comme ça, voilà.
3: Tout à fait.
1: Voilà.
3: Tout à fait.
1: Et donc ça donne une indication donc, sur, on va dire, la santé, le nombre des insectes, parce que des insectes, le fait qu'il y en ait moins. Pour nous humains, ça signifie quoi pour nous les êtres
3: humains ? Pour nous humains, ça signifie que c'est pas une super bonne nouvelle. D'une part, il y a à peu près 70% de ce qu'on mange qui a bénéficié d'un insecte pour la pollinisation, donc la fructification et la reproduction des plantes.
1: Ouais.
3: Ensuite, les insectes, ils participent beaucoup à la décomposition de la matière organique, donc du recyclage. Ouais. Et puis eux-mêmes, ils sont le socle, si vous voulez, de tout un tas d'autres bestioles qui se nourrissent d'insectes, donc ça fait des effondrements en cascade.
1: Mmh.
3: Et enfin, le dernier truc, c'est que finalement, il semblerait que les insectes, c'est la meilleure protection contre les insectes. Les insectes auxiliaires sont des gros contrôleurs des populations des insectes ravageurs.
1: Voilà. Et donc, vous parliez des Anglais, parce qu'il y a eu ce programme-là en 2021 au Royaume-Uni. Il en était sorti. C'est ça la conclusion qu'on était sorti, c'est qu'effectivement il y avait moins d'insectes.
3: Ouais, tout à fait. En fait, sur les 4 années, alors c'est une conclusion que pour l'instant c'est encore en cours d'analyse. Mmh. C'est des traitements un peu compliqués au niveau statistique.
1: Mmh.
3: Et donc ils ont publié un rapport en mettant leurs premières conclusions et les premiers constats qu'ils font, c'est moins 20% d'insectes par an pour 4 années consécutives. Donc c'est assez drastique comme déclin. Hein.
1: Ouais.
3: Et donc ce serait bien qu'on ait les données sur le continent.
1: Ouais.
3: Donc en France, je pense que ça va essaimer dans les autres pays parce que les Anglais sont vraiment prêts. Ils nous ont assistés pour la traduction.
1: Mmh. Donc pour
3: donc,
1: le
3: ils
1: moment,
3: ils sont prêts à disséminer le projet.
1: Voilà. Pour le moment, vous avez quoi, 13 000 personnes, un peu plus de, presque 15 000.
3: C'est ça. 13 000 personnes.
1: 13 000.
3: On a déjà près de 300 000 km parcourus. Hein. Ça prend pas mal.
1: Mais on espère en avoir encore un petit peu plus.
3: Voilà, c'est ça. Là, il y a des grands week-ends. Il va y avoir les départs en vacances. Alors, ça s'arrête fin septembre.
1: Exactement.
3: Parce qu'il y a très faute d'insectes. Alors, peut-être que les années prochaines, on va continuer jusqu'à fin octobre parce qu'il fait quand même un peu meilleur dans le sud de la France qu'en Angleterre.
1: Exactement.
3: Mais jusqu'à fin septembre, il faudrait profiter des trajets, des congés, etc.
1: Donc, ça s'appelle. Ça s'appelle Bugs
3: Matter.
1: Voilà, l'application s'appelle Bugs Matter, B-U-G-S, plus loin, M-A-D-T-E-R. Voilà, si vous voulez donc participer à ce
3: programme. Peut-être qu'on peut passer un petit message. Aux entreprises qui ont des flottes, on est prêt à coopérer.
1: Ah voilà, c'est ça.
2: Super.
1: C'est une bonne idée. Merci mon cher Grégory. Grégory Loïs, directeur adjoint du programme Viginature, qui met donc en application l'application Bugs Matter pour compter les insectes.
2: Bravo.
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3: Bonjour et bienvenue dans votre magazine Ma France par ici, les économies. Alors maintenant, vous le connaissez, notre objectif, hein, chaque semaine, c'est de vous redonner du pouvoir d'achat. Aujourd'hui, on va partir en vacances ensemble. Chouette, mais quels moyens de transport? Quelles assurances? Quels sont les bons plans du moment? On va tout vous dire avec notre invitée. Bonjour Sophie Kouan.
4: Bonjour Valère, bonjour à tous.
3: Vous êtes rédactrice en chef adjointe des hors-série de 60 millions de consommateurs. Je vous propose pour commencer de répondre à une première question de Françoise qui vit dans la Vienne.
5: Bonjour Françoise, j'habite dans la Vienne, juste à côté du Futuroscope. Alors nous, pour voyager sans galère, quand on part en vacances, en général, on prend des locations du dimanche au dimanche. On fait ça depuis très longtemps. Comme ça, il y a moins de monde sur les routes, on est tranquille et surtout, il n'y a pas les camions à doubler. On prévoit aussi un pique-nique dans la voiture, comme ça, on s'arrête où on veut parce que ce n'est pas toujours facile de trouver un endroit pour acheter à manger. Et puis comme ça, on perd moins de temps. Sinon, maintenant qu'on n'a plus d'enfants à charge, on part aussi en dehors des vacances scolaires, un grand avantage, parce qu'il y a moins de monde et on peut louer au dernier moment selon la météo, on va à tel ou tel endroit. Et puis en plus, c'est moins cher. Voilà nos petits conseils du jour.
3: Oui, c'est vrai Françoise que ce sont des conseils, c'est pas vraiment une question, vous faites bien de le préciser. Merci en tout cas pour votre témoignage. Alors Sophie Kouan, partir le dimanche, un petit encas dans la voiture et hors vacances scolaires, là on est pas mal côté pouvoir d'achat ou pas?
4: Ah, Françoise, elle a tout bon et puis surtout elle est flexible. Et ça, la flexibilité dans les dates, c'est essentiel si on veut des bons plans pour les vacances. Évidemment, l'important c'est aussi de bien intégrer tous les coûts de ces moyens de transport quand on projette un petit peu ses vacances. Pas seulement se dire, je vais prendre le train d'un point A à un point B, mais il faut se rendre jusqu'au train, il faut compter parfois les bagages quand on prend un avion, le prix du parking, le métro, et tout ça, ça vous fait votre enveloppe réelle pour le transport. C'est important parce que typiquement le coût des bagages, notamment aériens, ça alourdit fortement la note. Un bagage en soute, par exemple, c'est entre 18 et 130 euros, selon les compagnies. Donc c'est pas rien.
3: Oui, oui, c'est vrai. Il y a beaucoup de frais cachés, c'est un peu ce que vous dites, mais on va y revenir. Sophie Kouan, vous êtes rédactrice en chef adjointe des hors-série de 60 millions de consommateurs. On va évoquer donc tous les sujets utiles pour profiter de nos vacances sans se ruiner cet été, si bien sûr on a la chance de partir, en commençant peut-être donc par le moyen de transport, justement. Comment on décide d'y aller de telle ou telle façon pour pas se ruiner justement d'un point A à un point B?
4: Alors, il y a plusieurs choses à prendre en compte. D'une part, est-ce que vous êtes seul ou en couple ou vous avez des enfants? Tout de suite, en termes de volume de bagages, ça va pas être la même chose et la quantité de bagages va peser sur le budget du transport. Prendre en compte les différents coûts annexes. Par exemple, un coût typique, les Ouigo qui sont le moyen de transport le plus économique, le tarif low cost de la SNCF, eh bien, quand vous avez des bagages supplémentaires, vous devez payer un surcoût. Ça c'est une chose à intégrer.
3: Ça veut dire que finalement, avant de décider du moyen de transport, il faut prendre le temps de comparer, c'est ça l'idéal ?
4: Oui, alors vous parlez à une journaliste de 60 millions de consommateurs, donc évidemment la comparaison des différents produits, elle est essentielle et ça vous permettra vraiment de savoir où vous allez. Je parlais tout à l'heure du Ouigo, on peut même comparer au sein de la SNCF un tarif Ouigo et un tarif sur un TGV Inouï qui est réputé être plus cher, suivant la destination et le jour où vous allez le prendre, vous n'aurez pas forcément des tarifs si avantageux que ça en Ouigo.
3: Donc premier message, prendre le temps nécessaire avant, anticiper, comparer, notamment sur les moyens de transport. Bon, on est souvent attaché à la voiture aussi en France, notamment quand on part pas trop loin, les destinations un peu stars, notamment pour l'été. D'abord c'est la France, il y a aussi l'Espagne, l'Italie, c'est vrai qu'on peut imaginer y aller en voiture. Est-ce que c'est un bon choix budget ?
4: Alors ça reste un bon choix de budget malgré les hausses de coûts récentes du carburant. Là encore, c'est intéressant de faire des simulations, mais en particulier pour les familles, on a parlé de la question des bagages, mais la question des équipements encombrants comme la poussette, ça permet aussi d'alléger la note de ce côté-là. Bon, pour les couples et les personnes seules, là encore, on a fait des simulations. C'est nettement moins intéressant de prendre la voiture. On pourra éventuellement aller vers le covoiturage qui permet.
3: Oui, ça c'est pas mal.
4: Voilà, c'est une solution pour alléger.
3: Quand on est que deux dans la voiture, quand on a une place ou deux.
4: Absolument. Néanmoins, vous ferez vraiment des économies d'échelle en prenant une solution à laquelle on pense pas toujours. Le car. Il faut savoir que les compagnies de car n'ont pas du tout répercuté les hausses de coûts du carburant. Et là, vous allez avoir des tarifs qui sont facilement 3 fois moins chers qu'une voiture, beaucoup moins chers que le train, avec parfois des trajets qui sont moins longs que le train. Donc, c'est une solution à envisager.
3: Et puis, on peut partir assez loin en bus. Hein. Moi, je me rappelle de mes années étudiantes, j'avais fait Avignon, Tangier. J'imaginais en bus.
4: Ah oui, moi j'étais allée à Prague, donc vous voyez.
3: Non, c'est vrai qu'on peut aller loin en bus. Tiens,
4: effectivement.
3: C'est un autre tips intéressant. Pour réserver des billets d'avion ou de train, bon, il commence à être tard hein, pour les vacances d'été, mais est-ce qu'on peut quand même faire des bonnes affaires en dernière minute ?
4: Oui, bon, il faut quand même reconnaître qu'en dernière minute, c'est moins facile de faire des bonnes affaires, à moins d'être comme Françoise, votre auditrice du début, qui est flexible. C'est-à-dire, si vous êtes flexible, que vous pouvez partir en semaine sur des trains moins fréquentés, là, vous aurez des chances d'avoir encore des billets pas trop chers. En revanche, si vous partez en pleine période scolaire un samedi, remontez vos manches pour prendre des trains pas chers en dernière minute.
3: Vous savez, quand on achète des billets de train, d'avion, d'ailleurs de bus, hein, mais surtout train et avion, Sophie Kwan, on a souvent, maintenant, on nous propose des assurances annulation. Alors sans doute parce que dans ce cas-là, on peut changer d'avis, se faire rembourser, mais c'est pas très clair cette histoire-là. Est-ce qu'il faut prendre une assurance annulation ? Est-ce qu'on a le droit d'annuler ? Comment s'y retrouver ?
4: Alors, bah évidemment, vous avez le droit d'annuler. Sur les Ouigo, l'annulation n'est pas possible. Hein. Vous ne pouvez que vous faire rembourser, échanger les billets, pardon. Mais attention, quand vous prenez une assurance annulation, c'est pas j'ai changé d'avis, je vais prendre une autre date. Le changement d'avis n'est pas couvert par l'annulation, hein, hélas. Les annulations, c'est très encadré. Décès dans votre famille, maladie impactant gravement. Un autre membre de la famille, un licenciement, une catastrophe naturelle. Et ça, il va falloir le prouver, notamment au niveau de la maladie, ne sont pas couverts les maladies qui se déclarent alors que vous aviez déjà une maladie chronique, par exemple. Vous avez un diabète, vous faites une hypoglycémie importante, ça c'est la conséquence d'une maladie qui existait déjà, l'assurance annulation ne fonctionnera pas non plus. Donc attention, l'assurance annulation, elle a quand même beaucoup de limites.
3: Oui, c'est ça. Faut pas la prendre comme ça, en se disant c'est bon, comme ça je suis libre, quoi, en gros. Notre carte bancaire, elle peut aussi jouer le rôle d'une assurance, hein, si on a payé avec.
4: Absolument. C'est même quelque chose qu'il faut regarder avant même de partir en voyage, c'est de faire le point sur les garanties des cartes bancaires. Elles peuvent faire beaucoup de choses. Les possesseurs notamment de la carte Visa et de la carte Mastercard haut de gamme ont des garanties assez fortes. Hein. Vous pouvez vous faire rembourser 5 000 euros avec la Visa, 10 000 euros avec la Mastercard, avec un problème d'annulation de dernière minute. Elles donnent même lieu à des indemnités si c'est le transporteur qui a annulé. C'est-à-dire, récemment, on a eu des lecteurs qui se sont plaints de la compagnie Volotea qui avait annulé des vols de dernière minute. Eh bien ça, typiquement, la carte bancaire, si vous avez payé avec, peut vous couvrir. Elle peut même vous indemniser un petit peu plus en cas de perte de bagages par une compagnie aérienne.
3: Si on part à l'étranger, c'est bien d'avoir notre carte vitale européenne. Hein. J'ai découvert ça et ça permet de voir des frais éventuellement médicaux pris en charge.
4: Absolument. Alors, c'est une carte gratuite que vous demandez à votre caisse d'assurance maladie. Alors, prévoyez quand même 3 semaines de délai pour l'obtenir. Et elle est intéressante parce que dans les pays européens, elle vous permet d'être pris en charge dans les mêmes conditions que l'assuré du pays. À condition évidemment d'être soigné par un professionnel de santé du service public. Et à ce moment-là, vous paierez le même type de somme qu'en France, par exemple.
3: Et pour rester à l'étranger, il faut faire attention aussi aux forfaits téléphoniques et puis aux frais bancaires. Hein. C'est-à-dire que dès l'instant qu'on passe une frontière, on peut se voir appliquer une surfacturation sur ces deux outils du quotidien, le téléphone et la carte bancaire.
4: Oui, les surfacturations sont fréquentes, mais attention, il faut faire le distinguo entre la zone Europe, la zone économique européenne à laquelle on inclut la Norvège, l'Islande et le Liechtenstein. Dans cette zone-là, il n'y a pas de frais supplémentaires, c'est interdit au niveau des forfaits téléphoniques. Ça inclut souvent dans les forfaits le Royaume-Uni, par exemple. Mais la Serbie ou même la Suisse ne sont pas dans les forfaits. Donc attention, si vous allez dans ces pays-là, vérifiez votre couverture ou prenez une couverture supplémentaire. Pour les frais bancaires, c'est la même chose. En zone euro, vous n'aurez pas de frais bancaires supplémentaires si vous tirez de l'argent ou si vous payez avec votre carte. En revanche, dès que vous sortez de la zone euro, ça peut douiller assez fortement puisque vous allez avoir des frais fixes plus des frais au pourcentage des sommes dépensées. Donc là, une petite astuce, c'est de penser aux banques en ligne avec lesquelles il y a quasiment pas de frais quand on est à l'étranger.
3: Rapidement, dans votre hors-série Vacances et week-ends sans galère, vous avez comparé les modes de transport sur des destinations stars et vous évoquez souvent des prix cachés. Vous en parliez un peu tout à l'heure. Vous pouvez nous rebriefer rapidement?
4: Ah oui, alors méfiez-vous du prix d'appel de 34 € pour un Paris-Barcelone, par exemple, hein, dans une compagnie low cost. Alors évidemment, ça fait rêver, mais il faut savoir que le bagage cabine va coûter entre 8 et 60 €. Le bagage cabine, c'est une toute petite valise. Le bagage en soute, il coûtera entre 80 et 130 €. Vous serez facturé, si vous voulez être à côté de vos enfants ou à côté de votre mari ou de votre femme dans l'avion. Donc, vous voyez, si vous ajoutez toutes ces tous ces frais, ça va être vraiment une facture importante.
3: Quand on se déplace en voiture, c'est pas toujours facile de se garer. Alors, pourquoi ne pas louer un emplacement chez un particulier, par exemple? Bonjour, Geoffroy de Villepin.
6: Bonjour, enchanté, merci pour votre invitation.
3: Bienvenue, vous êtes fondateur de Casa Park. Casa Park, quel service est-ce que vous proposez?
6: Alors, casapark.fr, c'est un service qui permet à des voyageurs de se garer deux fois moins cher chez l'habitant, partout en France et dom-tom également, à proximité donc des aéroports, des gares TGV et également donc des ports où quand on a un ferry à prendre par exemple pour une île.
3: Ça veut dire que vous proposez à des particuliers de mettre à disposition un emplacement pour que d'autres particuliers y garent leur véhicule, quoi?
6: Exactement, donc ça peut être un jardin, une cour intérieure, un parking extérieur, un garage privatif. Et une fois garé, en fait, l'hôte, nous on les appelle les hôtes, hein, les particuliers qui accueillent donc des voyageurs, une fois garé, vous emmène à destination et viennent vous rechercher au retour. Deux fois moins cher que le parking.
3: Donc on est vraiment sur un emplacement où on met un véhicule et on le laisse pendant la durée du séjour. On est d'accord que c'est pas un parking où on vient trois fois par jour et qu'on utilise tout au long de la journée.
6: Voilà. On le laisse tout à fait la durée de séjour. En moyenne, c'est 7 jours, mais ça peut être 3 semaines, 4 jours, un week-end. On bénéficie de cette solution casapark.fr.
3: Et cette solution, elle est plutôt valable, donc quoi, dans des endroits très touristiques? Est-ce qu'il y a des lieux en particulier où il y a à la fois besoin d'offres et de la demande?
6: Oui, tout à fait. Alors c'est souvent des hubs de mobilité, là où on n'arrive plus à se garer, tout simplement. Donc ça peut être à proximité donc des aéroports comme Roissy, Beauvais, Orly, Nantes également en Bretagne ou dans le sud de la France, mais ça peut être aussi à proximité de certaines villes très touristiques, des plages, des stations de ski. Voilà, dès qu'il y a en fait, si vous voulez, un bateau à prendre, un train à prendre, vous voyez, ça vient finalement solutionner aussi la congestion. Vous savez, quand on a des bouchons, là on sait où se garer, on sait qu'on va on va se garer chez un autre Casa Park.
3: Merci beaucoup Geoffroy de Villepin, vous êtes fondateur même de Casa Park, c'est donc casapark.fr. Merci d'avoir accepté notre invitation. Rapidement, Sophie Kouane, rédactrice en chef adjointe des hors-séries de 60 millions de consommateurs, le logement le moins cher quand on part en vacances?
4: Chez l'habitant, effectivement, via soit les gîtes, soit les plateformes, ça peut être intéressant. Là encore, il faut comparer les plateformes entre elles.
3: Et le camping, c'est pas mal aussi, ça marche bien, non?
4: Ah oui, le camping, à condition de partir en tente ou en caravane, ça peut être vraiment très peu cher. Ouais. En revanche, si vous optez pour un mobilhome, là, ça peut être beaucoup plus important comme facture.
3: Non, le vrai camping, effectivement. Le mobilhome, c'est un peu la maison.
4: Le camping avec la tente, oui, vous pouvez avoir des emplacements vraiment pas chers dans des beaux sites et même en pleine saison.
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3: en version magazine le samedi. Le thème aujourd'hui, des vacances sans se ruiner, avec Sophie Kouan, rédactrice en chef adjointe des hors-séries de 60 millions de consommateurs. Il y en a un là qui vient de sortir, il est en kiosque d'ailleurs, et vous nous y parlez de tourisme, de vacances, mais avec l'œil du pro de la consommation, et donc ça, ça nous aide à mieux choisir, mieux être guidé. Et puis on va accueillir aussi Nicolas Labat, bonjour.
7: Bonjour.
3: Vous êtes fondateur d'Anol. Qu'est-ce que c'est Anol? Donc A-N-O-2-L-E.
7: Oui, alors Anol.com, c'est le premier et le seul site qui réunit l'échange et la garde de maison. Le principe est simple, vous allez d'abord créer votre annonce, soit dans la catégorie échanger si vous souhaitez échanger une maison, un appartement, un camping-car ou un mobile-home, soit dans la catégorie garder si vous souhaitez garder des maisons, ou soit dans la catégorie faire garder si vous avez besoin de faire garder votre maison ou votre appartement. Ensuite, vous allez contacter les propriétaires des annonces qui vous intéressent en utilisant la messagerie sécurisée du site. Et lorsqu'un échange ou une garde est envisagé, il ne vous reste plus qu'à compléter et valider le contrat d'échange ou de garde, toujours sur le site.
3: Là, on est d'accord que dans ce cas de figure, il n'y a pas d'échange financier entre les particuliers. Il y a peut-être un abonnement à votre plateforme et c'est tout ensuite.
7: Oui, oui, il y a juste un abonnement donc qui est à 150 euros par an. Il permet d'accéder à toutes les fonctionnalités du site, comme la messagerie par exemple. Mmh. Les échanges et les gardes sont illimités. Si vous ne réalisez pas d'échange ou de garde l'année de votre abonnement, l'année suivante est offerte.
3: Et juste une question là, vous parlez d'échange, pardon, vous parlez d'échange de maisons. Est-ce qu'il faut échanger les maisons en même temps ou il y a un système de points au niveau de la plateforme comme on peut le voir avec d'autres acteurs qu'on avait pu recevoir ici?
7: Oui, alors il y a un système de points, donc c'est les nuitées. Vous pouvez réaliser donc un échange non réciproque.
3: C'est ça.
7: Donc, par exemple, si un membre A souhaite aller chez B et que B n'est pas forcément disponible à cette période, il peut utiliser le système de nuitée pour accueillir A et ensuite les dépenser pour aller chez C. Donc c'est un système de points, c'est okay. Une nuitée égale une nuit pour une personne.
3: C'est hyper clair et donc c'est anol.com. Merci beaucoup Nicolas Labat pour cette présentation, c'est hyper intéressant et l'échange de maison fait partie des solutions. L'économie collaborative d'ailleurs en général, non Sophie Kouan, fait partie des solutions pour trouver notamment un logement pas cher entre particuliers.
4: Ah bah alors l'échange de maison c'est de plus en plus plébiscité, ouais. Puisqu'effectivement ça permet de faire diminuer très fortement le coût des vacances.
3: Oui, oui.
4: Alors bon, il faut passer le cap de prêter sa maison à des inconnus. Voilà, une fois que vous avez passé ce cap-là et que vous avez retiré de vos placards les affaires pour laisser place aux affaires de vos
3: invités
4: finalement,
3: oui,
4: vous pouvez effectivement réduire considérablement la facture, découvrir d'autres pays et finalement le coût, toutes les plateformes demandent un coût d'inscription, hein, celle de Anol est dans la fourchette des 130 à 150 euros par an, ce qui est quand même un coût très modique pour un logement de vacances.
3: Moi c'est génial, moi cet été je pars en Hollande en échange de maison pendant 3 semaines, je ne serais jamais allé dans cette région. Et c'est ça qui est super avec l'échange de maison, c'est que ça permet de visiter des régions parfois un peu moins touristiques. Voilà. Et donc vraiment l'échange de maison, je pense que c'est une vraie solution budget pour bien se loger. Alors si vous le voulez bien, Sophie Kouan, rédactrice en chef adjointe des hors-séries de 60 millions de consommateurs, avant de nous quitter, vous allez vous prêter au jeu de notre quiz, le vrai faux, pour finir avec les idées claires sur ce thème des vacances. Vrai ou faux, réserver un billet d'avion le mardi permet toujours de payer moins cher?
4: Non, c'est faux, c'est une légende urbaine.
3: C'est noté. Les assurances de carte bancaire couvrent automatiquement tous les problèmes en vacances?
4: Eh ben là, non plus, hélas. On aimerait, hein.
3: Les compagnies low cost facturent parfois les bagages cabine. Vrai ou faux?
4: Alors c'est faux, elles les facturent toujours.
3: C'est à noter, ça fait
4: partie. Oui, le bagage cabine, c'est le bagage qui est dans les compartiments au-dessus de vous. Le seul qui n'est pas facturé, c'est le tout petit sac que vous mettez sous le siège.
3: Ah oui, là, faut vraiment le savoir. Bon, on peut utiliser ces chèques vacances uniquement pour payer un hôtel, vrai ou faux?
4: Bah faux, on peut l'utiliser pour plein de prestations différentes. C'est vraiment valable dans beaucoup d'endroits.
3: Vrai ou faux, en Europe, on peut utiliser son téléphone sans hors forfait dans tous les cas?
4: Alors c'est vrai, c'est un des meilleurs moyens pour sauf si en Europe vous considérez l'Europe géographique et que vous incluez la Suisse par exemple.
3: Et puis vrai ou faux, prendre une assurance annulation est toujours indispensable pour un billet de train ou d'avion?
4: Ben non, si vous avez une carte bancaire, ce sera vraiment inutile de prendre une assurance supplémentaire.
3: Et vous nous le disiez à juste titre, attention, il ne faut pas penser que prendre une assurance annulation qui coûte de l'argent va permettre d'annuler n'importe comment, quoi. Il y a plein de conditions restrictives.
4: Ah, il faut toujours lire les petites notes en bas de page.
3: Merci beaucoup en tout cas pour vos éclairages, Sophie Kouane. Je le rappelle,
4: merci,
3: vous êtes rédac, chef adjointe des hors-série de 60 millions de consommateurs. Je ne fais pas la liaison Picard-H, n'est-ce pas? Voilà, j'espère qu'en tout cas vous y voyez plus clair, vous qui nous avez écoutés. 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Alors la semaine prochaine, soyez à l'écoute, on va s'occuper de nos plantes, fleurs et potagers. Et puis j'attends vos questions par ici, leséconomies@radiofrance.com.

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1: Bonjour à tous et bienvenue dans Ça tourne, l'émission cinéma sur votre radio ici. Et aujourd'hui, j'ai le plaisir de recevoir une immense figure du cinéma français. Elle nous revient fraîchement du Festival de Cannes, où elle a présenté son dernier film en tant qu'actrice et réalisatrice. Bonjour Agnès Jaoui.
2: Bonjour.
1: Et merci d'être avec nous et surtout bravo pour ce film merveilleux, L'objet du délit, qui sort mercredi au cinéma. Je le dis clairement, moi je suis assez sincère sur mes ressentis. C'est l'un des meilleurs films que j'ai vu cette année. Donc vraiment félicitations, j'encourage tout le monde à aller le voir mercredi prochain. Donc un petit mot de l'histoire, elle nous embarque dans les coulisses d'un opéra de Mozart, Les Noces de Figaro. Alors déjà les répétitions sont sport entre les désirs d'une metteuse en scène qui ne connaît rien à l'opéra, des chanteurs aux égos surdimensionnés, des techniciens à cran, mais ça tourne vraiment au drame lorsqu'éclate une accusation d'agression sexuelle.
3: C'est la situation aussi agressée.
4: Ça m'étonne pas de lui.
5: Ah bah voilà.
6: Mirabel veut inscrire dans la mise en scène une image forte du patriarcat.
7: Donc il en faut deux en plus.
8: Et deux, et plus quoi ?
9: Deux bites ! Elle veut plus de bites !
10: Si vous voulez bien vous adosser à la colonne de gauche, par exemple.
11: Vous voulez que je casse la colonne ?
12: Non mais on peut pas continuer comme ça, faut qu'il soit remplacé, c'est tout !
13: Et on est quelques jours de la première.
14: Moi j'ai les yeux fixés sur mon conducteur, donc j'ai rien vu.
15: De toute façon, il s'agit pas de toi, Igor.
16: Je vais te ramener, d'accord ?
17: C'est à cause de MeToo que les mecs, ils osent plus conclure.
18: À cause de qui ?
1: Extrait du film L'objet du délit de et avec Agnès Jaoui, qui est notre invitée aujourd'hui. Vous avez choisi de tourner ce film donc l'été dernier au cœur du Luberon. En vous replongeant dans les souvenirs de ce tournage et peut-être en fermant les yeux, Agnès Jaoui, quelle est la première image du décor ou du paysage qui vous revient en tête ?
2: Les carrières de Lacoste. C'est mon frère Laurent Jaoui qui me les a fait découvrir parce qu'il habite la région et c'est vrai que c'est somptueux, c'est grandiose, c'est minéral. Avec le scope, ça va parfaitement et avec un opéra du 18e aussi parce que justement ça lui enlève peut-être le côté sucré ou de d'antan. En tout cas, c'est voilà.
1: Dans un théâtre poussiéreux.
2: Oui, oui, exactement.
1: Ça dépoussière.
2: Exactement.
1: Pourquoi ce choix de tourner au cœur d'une carrière naturelle?
2: Le premier opéra que j'ai mis en scène, c'est Tosca, et c'était dans le cadre d'une production qui s'appelait Opéra en plein air. C'est du spectacle vivant, mais alors quand on est en extérieur, c'est encore plus vivant, forcément, puisqu'il y a les éléments, parce que tout s'en mêle. Bon, bref, je tenais à ce que ça se passe en extérieur, et je suis allée là, et je me suis dit, mais oui, il faut que ce soit justement... dans ses carrières, parce que pour tout ce que j'ai dit avant,
1: où la lumière est incroyable aussi, suivant l'heure de la
2: lumière
1: journée.
2: Est incroyable, les pierres elles prennent des nuances différentes les unes, enfin selon l'heure, enfin selon l'heure du jour, et puis je sais pas, tout est, c'est très beau, c'est très beau, ça va toutes ces lignes verticales par rapport au scope, par rapport
1: au scope,
2: le scope, le format pardon du tournage, de ça rythme le paysage, ça rythme l'image, enfin c'est assez exceptionnel comme endroit et méconnu complètement, donc
1: oui, c'est vrai,
2: c'est l'autre intérêt évidemment.
1: Ça donnera peut-être envie aux gens de venir découvrir. Et il paraît, Agnès Jaoui, que tourner sous votre direction est un pur bonheur. D'ailleurs, je cite Daniel Auteuil qui dit que ça a été divin. Il paraît que vous prenez autant soin des acteurs que des équipes techniques. Alors c'est ce qu'on va demander à notre métier de l'ombre du jour qui est à vos côtés. Bonjour Arnaud Foller.
19: Bonjour.
1: Vous êtes régisseur général pour le cinéma. C'est comment déjà de tourner avec Agnès Jaoui?
19: Comme vous dites.
1: C'est divin.
19: C'est divin. Je vais reprendre vos mots, elle prend soin de ses comédiens et de son équipe technique. Voilà, ça a été un vrai plaisir, elle a fédéré un effet de troupe, comme on peut avoir au théâtre, même si j'ai jamais pratiqué le théâtre. Et ça a été un bonheur tous les jours, les nuits aussi, parce qu'on a fait des nuits.
1: Ah bah oui, c'est vrai qu'il y a des scènes
19: dans ses carrières, et du coup, forcément, on a envie de se surpasser pour qu'elle puisse réaliser vraiment le film qu'elle souhaite.
1: Agnès, c'est qui pour vous Arnaud Foller ?
2: C'est hyper important la régie. Alors non mais tous les postes sont importants au cinéma. C'est ça qui est bouleversant. Moi, je dis ça parce que vraiment il y a des moments où je suis très émue de voir un Massino voilà pousser l'Adoli, enfin pousser, enfin c'est très beau de voir un travail d'équipe. Et des gens qui sont justement dans l'ombre ou en tout cas de l'autre côté qu'on voit pas dans la lumière mais qui sont tout aussi impliqués parce que je pense que sans passion, on ne fait pas ce métier. Parce que les gens de la régie, c'est les premiers sur le terrain. Enfin, après, toi, mais c'est les premiers et les derniers. C'est être au courant de tout, c'est être au service de tout et de tout le monde. Enfin, c'est vraiment répondre à des tas de demandes. C'est vraiment un métier de d'abnégation et de alors et on peut faire avec beaucoup d'argent ou pas beaucoup d'argent comme n'importe qui dans la vie qui va vous recevoir à dîner avec plus ou moins de non mais c'est vrai qui va penser à vous enfin à ce qui se mettra à la place de l'autre ou pas donc c'est un des nerfs de la guerre.
1: Donc, c'est une forme de couteau suisse, le régisseur général. Qu'est-ce que vous régissez, Arnaud Follère ?
19: On est au service du film, au service du réalisateur ou de la réalisatrice. C'est de la logistique. Donc, que ça soit la grosse logistique, comme là, sur le film d'Agnès, pour avoir les autorisations pour tourner aux carrières et mettre tout en place pour que tout le monde, que ce soit l'équipe technique ou artistique, puisse être à l'aise et travailler correctement.
1: Ah oui, parce que le paysage des carrières devait être assez défiguré, il y a plein de camions et tout pour l'arrivée d'un tournage.
19: Bah, c'est ça, c'est de faire en sorte que les camions soient là sans qu'on puisse les voir pour qu'Agnès puisse tourner partout où elle veut. Mmh. C'est mettre en place tout ce qu'on appelle le HMC, donc habillage, maquillage, coiffure, pour que tous les comédiens et que tout le staff soient confortables et puissent être préparés correctement. Toute la logistique pour l'équipe décoration, parce qu'il y a eu un gros travail de déco sur ce film et sur ce décor-là, ils sont arrivés 2 mois avant le début de tournage.
1: Ah oui, d'accord. Vous avez investi les carrières.
19: On a investi les carrières 2 mois avant pour qu'ils fassent toute la construction des décors. C'est vraiment ça. C'est être couteau suisse, être au service de l'équipe, être au service des comédiens. Mon métier, je trouve qu'il est bien fait quand personne ne me dit rien.
1: D'accord.
19: Quand la journée se déroule et que personne ne m'a rien dit, c'est que j'ai bien fait mon boulot.
1: Régisseur général, c'est le chef de la régie, en gros.
19: Oui.
1: Comment on devient régisseur général pour le cinéma ? Il y a une formation, une école ?
19: Il n'y a pas d'école de régie, il y a des écoles de production, il y a des formations pour faire de la production. Moi, je suis rentré via un oncle qui était dans le métier et j'ai appris sur le tas.
1: C'est beaucoup comme ça, non ?
19: Oui.
1: Dans les métiers techniques au cinéma.
19: Oui, il y a le son et la caméra, c'est vraiment très spécifique. Donc il y a des formations et des écoles, mais tout le reste de nos métiers, on sait encore de l'oral et de la transmission sur le terrain.
1: Pour en revenir, Agnès Jaoui, au fait que vous prenez soin des équipes, j'ai appris aussi que chaque matin, vous organisiez des séances de relaxation, des exercices de respiration avec vos équipes. C'est vrai, ça ?
2: Oui, c'est vrai. Comme ça, tout le monde est concerné. Tout le monde est ensemble et traité exactement à égalité, même si, encore une fois, un tournage, c'est très hiérarchisé. Mais c'est un moment où, là, tout le monde est ensemble. Tout le monde est considéré et concerné, y compris les figurants quand il y en a. Je me dis que c'est bien qu'on respire ensemble, que justement dans un tournage où le temps est compté, où c'est toujours très speed, alors on a vite fait de s'énerver pour rien, et là pareil, c'est pas très efficace et c'est très contre-productif. Donc juste le temps de d'écouter des fois les oiseaux, des fois. Et de se dire qu'on peut quand même prendre le temps, on a toujours prendre le temps de pas s'énerver ou de réfléchir, et c'est pas si grave, on fait un métier génial. Ça change la donne, moi, je trouve.
1: Vous avez participé à ces exercices
19: bien
1: de respiration,
19: sûr,
1: Arnaud?
19: Oui, c'est
1: la première fois que vous faisiez ça sur un tournage?
19: J'ai participé, comme toute l'équipe, tous les comédiens, tout le monde à ces séances, et ça fédère. Ça fédère, et effectivement, le fait d'être ensemble, d'écouter, de réécouter, même si on l'a lu la feuille de service, le déroulement de la journée, ça pose quelque chose et ça permet à tout le monde de partir sur une journée, je pense, tout le monde du même pied.
1: Agnès Jaoui, vous interprétez donc une grande cantatrice dans ce film, à l'image de Eya Edara ou Tiphaine Davio. Même si vous savez chanter, vous avez été doublée. Comment ça se passe pour faire croire qu'on est chanteuse d'opéra ?
2: C'est pas un J'ai été playback. Doublée à moitié.
1: Il y a
2: aussi de ma voix quand même.
1: Oui, c'est vrai.
2: C'est vrai que c'est Julia Baumier, notamment les aigus, tout ça, qui a aussi enregistré ma voix, si je puis dire. Enfin, voilà, c'est nos deux voix mélangées, grâce à Katia Boutin, un autre... métier de l'ombre, puisqu'elle travaille au montage son.
1: J'imagine que c'est pas juste du playback basique, en fait, quand on veut se faire passer pour une chanteuse d'opéra.
2: Oui et non, enfin oui, mais c'est aussi effectivement beaucoup dans le corps, parce que vous sentez pas si vous, enfin, en se tenant pas droit, parce que la respiration aussi, elle est capitale.
1: Ah ben pour le
2: elle
1: coup.
2: Est pas prise de la même façon. D'ailleurs, souvent, on fait des respirations beaucoup plus courtes. Enfin, on a des phrases musicales qu'on n'arrive pas du tout à tenir comme une chanteuse professionnelle. Et des fois, elles ont dû revenir, les chanteuses, pour respirer un peu plus que ce qu'elles font, elles, naturellement.
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1: Ça Ça tourne avec l'actrice et réalisatrice Agnès Jaoui qui nous conte les coulisses de tournage de son excellent nouveau film L'objet du délit en compagnie de son régisseur général Arnaud Foller. Et c'est l'heure de passer à vos souvenirs sensoriels de tournage. Agnès Jaoui, quelle odeur retenez-vous de ce tournage dans les carrières de Lacoste?
2: Ah, un truc qui sent le cumin, les immortels, ça s'appelle.
1: Une fleur.
2: Ouais, c'est une fleur qui s'appelle immortelle aussi et qui a un parfum mais insensé.
1: Et qui vous rappelle donc ce tournage.
2: Ouais.
1: Arnaud Foller, quelle est le son qui vous a marqué pendant le tournage de L'objet du délit?
19: La bande son du film, c'est surtout avoir eu le privilège d'être présent avec l'ingénieur du son, Yvan Dumas, quand il a enregistré cette prise de son. On s'est retrouvé un soir tout seul dans les carrières, plus personne, tout le monde était parti, et on était tous les trois avec son perchman à juste être posé dans les carrières et à entendre
1: Les Noces de Figaro.
19: Les Noces de Figaro, c'était splendide.
1: Quel accessoire ou objet retenez-vous de ce tournage?
2: Oui,
1: je me doute de ce que vous avez.
2: Oui, les phallus.
1: Non, mais alors on peut en dire un mot de ces colonnes qu'on voit sur l'affiche, dans la bande-annonce, on spoil pas trop. Ça a été un choix dès le départ d'avoir
2: Je me souviens. Après, j'avais vu une mise en scène des noces où il y avait comme ça. Et là, ils étaient dans des phallus, mais en mousse. Il y avait des gens dedans, ils se baladaient un peu partout. Il y avait même un vagin à un moment sur scène. Enfin bon, alors je l'ai pas fait. Mais c'est vrai que tout d'un coup, ça m'est venu et je me suis dit, alors là, c'est pas le même genre de phallus. Oui, il y avait toute cette métaphore sur la virilité. Enfin, sur le masculin, quoi. Qu'est-ce qu'on en fait?
1: Là, en l'occurrence, on l'expose sur scène. Ils sont fabriqués en quoi?
2: Ben les premiers c'était
19: du polystyrène,
2: mais il était hyper lourd quand même. Ah non, il était pas si lourd, mais quand même.
19: Mais c'est toute la patine et
2: Ouais, c'est ça. Mais t'as raison.
1: Ouais, c'est bien fait.
2: Et les seconds c'était une espèce de mousse. Ils faisaient leur vie, on peut dire.
19: C'est ça.
2: À un moment, on les retrouvait quand même.
1: Et qu'est-ce que ça devient des accessoires de tournage comme ça? Est-ce que c'est détruit? Est-ce que vous les récupérez pour chez vous? Est-ce que
2: ben on a essayé de les refourguer.
19: On a essayé.
2: Et
19: ça a été stocké.
2: Et voilà, la production en a pris un ou deux dans la boîte
1: curieux,
2: de prod.
1: Comme objet de déco. Ah oui.
2: Et puis il en reste, hein, si vous voulez. Pour votre jardin.
1: Les phallus sont au placard, donc.
2: Ouais.
1: Agnès Jaoui, avec quoi avez-vous envie que les spectateurs repartent après avoir vu votre film?
2: Avec l'envie de parler avec les autres, de débattre. Et puis Mozart dans la tête, bien sûr.
1: Bien sûr. L'objet du délit, c'est mercredi prochain au cinéma avec Daniel Auteuil, Tiffaine Davio, Aya Idara, Jacques Weber, Claire Schuss, Patrick Mille, Lucie Gallo. Quel beau casting! Vous vous êtes fait plaisir. Ça devait être incroyable, non? Le tournage avec toutes ces
2: troupes de théâtre. Ce qui est incroyable, c'est qu'ils étaient tous aussi gentils que excellents acteurs et actrices. Donc ça a été un grand bonheur.
1: Et donc, vous êtes aussi dans ce film et à la tête de sa réalisation. Merci infiniment, Agnès Jaoui, d'avoir été avec nous. Bravo pour ce film choral qui traite, je le rappelle, d'un sujet brûlant d'actualité avec autant de finesse que d'humour et que vous dédiez à Jean-Pierre Bacri. Merci à Arnaud Foller d'avoir été avec nous et nous avoir présenté votre métier de régisseur général.
19: Merci à vous.
1: Vous repartez en tournage?
19: Je suis en prépa actuellement,
1: oui. Vous bossez tout le temps. Les métiers techniques sont tout le temps en tournage. On le sait parce que c'est compliqué de les avoir en plateau ici.
19: On essaye.
1: Ça tourne, c'est terminé pour aujourd'hui et ça revient la semaine prochaine avec Aya Idara qui sera notre invitée pour le film Mata qui elle aussi revient du festival de Cannes, évidemment. Très belle journée à l'écoute de votre radio ici.

0: Un titre qui restera résolument l'un des plus grands succès portés par Michel Sardou dans les années 80. Souvenez-vous de Musulmane et que vous retrouviez ce matin ici. Est-ce qu'on a le jingle qui repart ou qui repart pas, Enzo? Allez, on est reparti, c'est parti. Voilà.
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0: Ici, dès 6h, pour votre réveil de fête des mamans, nous sommes là, absolument, c'est-à-dire l'équipe de votre dimanche. Fabien à la rédaction en chef, Enzo à la technique, au standard Dylan pour vous accueillir aujourd'hui, et Valentine Letesse pour l'actualité. Bonjour Valentine.
3: Bonjour François-Xavier, bonjour à tous.
0: Dans l'actu ce matin, la fête dans un nuage de fumigène.
3: Le Paris Saint-Germain garde sa couronne, deuxième sacre en Ligue des champions de foot, suivi d'une nuit parfois tendue dans certaines villes de France.
0: Détails et reportages dans un instant.
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0: Dimanche 31 mai, très beau début de journée. Ici, il est 6h, bonjour. Les infos, Valentine, à la une, la fierté, la joie et les larmes.
3: Paris, champion d'Europe, après 120 minutes proches de l'asphyxie et un suspense jusqu'à la toute dernière seconde.
4: Pour ce pénalty, peut-être vainqueur et on est dans les étoiles, le Paris Saint-Germain une nouvelle fois. Mathieu Sapola face à Gabriel.
3: L'émotion de notre journaliste Bruno Salomon, grâce à qui vous avez vécu en direct hier soir sur votre radio ici et sur ici.fr, le deuxième sacre consécutif du Paris Saint-Germain en Ligue des champions de foot, depuis la Puskás Arena de Budapest, mais aussi dans les fan zones et dans l'antre du Paris Saint-Germain et Massarango, le Parc des Princes et ses 48 000 supporters.
5: Les refrains, on commence à les connaître. Ce sont les mêmes que l'an dernier. Mais il y a cette année une nouvelle expression.
6: Back to back.
7: Back to back, c'est magnifique.
6: Back to back, merci l'équipe.
5: Back to back, deux sacres d'affilée. Seuls 8 clubs l'ont fait avant le PSG.
7: De faire un back to back qui n'est pas arrivé depuis le Real de Zidane, enfin, vraiment, ça nous inscrit au 21e siècle comme un club historique.
5: Rare en Europe et inédit en France.
8: Il y avait Marseille qui faisait les à jamais les premiers et tout. C'est bon, là maintenant on est à deux de façon, donc il ne peut plus rien dire.
5: Une deuxième étoile rendue d'autant plus savoureuse par le scénario du match et des tirs au but.
8: Penalty, ça a été incroyable. J'ai vu tout le monde, ils étaient pas bien, ils étaient tous pas bien et j'ai crié, je me suis cassé la voix. J'ai des acouphènes de ouf.
5: Et les supporters parisiens ne sont pas rassasiés.
9: D'autant plus avec la nouvelle version de la Ligue des Champions. Je pense qu'il n'y a pas beaucoup de clubs qui reproduiront ce qu'on a fait.
10: Et on va encore en ramener d'autres et encore et encore et encore et encore.
11: Oh, Parisien !
5: Hormis le Real Madrid il y a 10 ans, il faut remonter aux années 70 pour voir un club remporter 3 fois de suite la Ligue des Champions.
3: Une deuxième étoile sur le maillot du PSG, moins brillante ce matin après des violences dans une quinzaine de villes de France. 416 interpellations au total et 7 policiers blessés, dont un grave dans la ville d'Agen. Premier bilan dressé dans la nuit par le ministre de l'Intérieur, Laurent Nunez, qui n'a pas l'intention malgré tout de gâcher la fête ce dimanche.
12: Il n'y aura pas de remise en cause des festivités qui vont se tenir sur le Champ de Mars. C'est un autre événement. Vous prenez l'exemple de ce qui s'est passé dans Paris. Aujourd'hui, vous avez eu plusieurs rassemblements festifs dont la très grande majorité se sont bien passés. Et d'ailleurs, vous noterez qu'il y a eu 4 tentatives de blocage du périphérique qui, à chaque fois, ont entraîné des interventions extrêmement rapides des forces de l'ordre qui ont débloqué systématiquement la situation. Le trophée va être exposé pour les supporters du Paris Saint-Germain sur le Champ de Mars où 90 000 personnes sont attendues. Avec un périmètre de protection, c'est-à-dire pour rentrer, il faudra être fouillé. Donc, ça n'est pas le même événement. Donc, il n'y a pas de raison de ne pas maintenir la manifestation sur le Champ de Mars.
3: La parade des footballeurs face à la Tour Eiffel, c'est à partir de 14h.
0: Et dans une atmosphère plus respirable ce dimanche, Valentine.
3: Oui, les premiers orages d'hier après-midi ont entraîné une chute bienvenue des températures. C'est la fin de ces vigilances oranges, la canicule. Plus aucun département n'est concerné ce matin après plusieurs jours de chaleur record.
0: 6h03 sur votre radio ici, un investissement spectaculaire.
3: 75 milliards d'euros pour construire dans le nord de la France des data centers, des centaines de serveurs informatiques dédiés à l'intelligence artificielle. L'investissement du japonais SoftBank est tout simplement, selon son président, le plus important en Europe pour cette technologie. Et si la France a tiré son épingle du jeu, c'est grâce à la production d'électricité particulièrement abondante sur notre territoire, décarbonée à 95% et indispensable à ses serveurs. Et puis il y a l'inestimable, l'amour de sa maman. C'est la fête des mères, Cupaya Guerrero, et les enfants ont tout préparé.
2: Certains sont sûrs de ne pas gâcher la surprise, comme Lou et César.
13: Une robe, mais elle savait le cadeau. On va y aller dans le magasin avec elle.
2: Il y a aussi ce qui a été soigneusement préparé à l'école.
14: Un porte-clés, des lettres, des poésies.
13: En protection, j'avais fait des cadeaux pour la fête des pères et la fête des mères.
2: Au-delà des cadeaux, ils ont surtout un message à lui faire passer.
13: J'adore maman.
15: La meilleure maman et tu dois rester comme ça.
2: On continue notre petite balade. Je croise Carla, 6 ans, en robe d'été, qui tient la main de sa maman. Alors, pourquoi c'est la meilleure?
16: Elle m'achète des coloriages, des sticks.
2: C'est aussi avec maman qu'on passe nos meilleurs moments, comme nous raconte Aïlia, 5 ans et demi.
17: Les moments où on est allé voir les papillons, ils ressemblaient comme des fleurs qui volaient.
2: Et comme en amour, on ne compte pas.
18: J'ai déjà fait un cadeau, mais je vais lui en faire un autre. J'ai préparé tout seul.
2: Alors, pour toutes les mamans,
19: je t'aime maman.
20: Je t'aime maman.
21: Je t'aime maman.
2: Et pas besoin d'attendre la fête des mères pour le leur dire. Bonne fête à toutes les mamans.
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3: Allez, je le redis. Allez-y. Bonne fête, maman.
0: Voilà.
3: Bonne fête par la régie. À toutes les mamans.
0: Faut qu'on le dise. Voilà, vous avez été contrainte et forcée, Valentine Le Tess. C'est fou quand même.
3: J'ai déjà souhaité. Je vais pas le faire tous les jours.
0: Voilà.
3: On l'adore. D'accord. On l'embrasse. La météo, François-Xavier. Ça y est, c'est la fin de cet épisode caniculaire.
0: Oui, Valentine, nous avons cette air océanique arrivée par la façade ouest du pays. Ces dernières heures, il embarque avec lui de l'humidité qui occasionne en ce dimanche une grisaille assez présente sur la moitié nord, surtout du côté de la Bretagne et de la Normandie, mais aussi du sud de la Gironde. Jusqu'aux Pays Basques, où l'on retrouve d'ailleurs à nos entrées maritimes, déjà présentes hier samedi. Et puis en après-midi, ce sont les orages, vous l'avez dit, qui prennent de nouveau le relais avec ces coups de tonnerre qui vont se faire entendre à l'est entre la Saône-et-Loire et la Drôme. Dans nos autres régions, un temps calme et plutôt ensoleillé. Pour vos températures du dimanche, on se rapproche donc des normes de saison avec le club de fin de la canicule. En matinée, nous avons donc 19 degrés pour Aurillac, 20 degrés à Biarritz, 21 à Roubaix, 23 à Chaumont, 24 pour Bourges, 27 à Bastia, 28 à Nîmes. Et en après-midi, des valeurs échelonnées entre 23 et 30 degrés. On atteindra un pic quand même à 33 degrés. Ce sera du côté de Montpellier, où vous nous écoutez bien sûr sur votre radio locale. 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
0: Aux côtés de Tears for Fears, Duran Duran ou encore Depeche Mode, cette formation britannique qui a démarré en 1981 est véritablement l'un des porte-étendards du mouvement New Wave. Vous les connaissez sous le nom de Talk Talk, et pour votre réveil du dimanche, retrouvez leur immense classique It's My Life sur votre radio ici.

0: Pour accompagner les premières minutes de votre dimanche de fête des mamans, un grand classique, il est signé Talk Talk, It's My Life sur votre radio ici.
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0: Reconnaissons-le, Valentine, nous passons beaucoup de temps assis au travail, dans les transports et aussi à la maison.
3: Assis et donc immobile. Du coup, aujourd'hui, un défi et pas n'importe lequel. Le défi 30.2.
0: 30.2 minutes pour être en forme, à relever par vous. Ce fameux défi est fixé, bien sûr, par notre coach Nordine Atam. On le retrouve à 6h15. Et puis, après les États-Unis, cap sur Taïwan pour le youtubeur Hugo Décrypte. Une destination, vous le savez, qui vit sous la menace constante d'une invasion militaire de la Chine. Nouveau magazine à découvrir ce soir à 20h45 sur France 5. Il s'appelle En tension à Taïwan avec Hugo Décrypte. Un format de 30 minutes, original et percutant, dans la droite lignée du style Hugo Décrypte. On le retrouve à 6h20 au micro de Patrice Gascoigne pour vos coulisses télé. Et puis pour la musique de votre dimanche matin, se prépare Jacques Higelin. Ça rime.
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0: Oui, un petit brin de poésie ce matin, sorti du chapeau, mais surtout tombé du ciel, évidemment. Ce sera sur votre radio ici, juste avant les infos de 6h30. À ma montre, et pour le moment, il est 6h11. Tout de suite, une actu de vos territoires. Merci d'ailleurs à l'équipe d'ici Mayenne qui nous apprend, Valentine, que la commune de Parnay-sur-Roc, qui est située à quelques kilomètres de Laval, va s'essayer l'été prochain aux caisses à savon.
3: Ah oui, les tacos, vous voulez dire.
0: Exactement, ces fameux tacos, comme on les appelle aussi. Alors, première édition de Parnay en fait des caisses, vous allez tout comprendre. Notez bien quand même dans votre agenda avant toute chose, ça va se passer le dimanche 5 juillet. Et à cette occasion, pilotes et bolides amateurs vont prendre le départ près du terrain de foot local pour une course absolument mémorable à bord de ce qui est, on le rappelle, un véhicule sans moteur, hein, Valentine, on est d'accord, et qui se déplace par la seule force de la pesanteur sur une piste en pente.
3: Excusez-moi, j'étais déjà en voiture. En bref, le 5 juillet, vous ramenez juste votre bonne humeur et la gravité s'occupera du reste.
0: Absolument, pour un spectacle sur une ou plutôt des pentes savonneuses, bien sûr.
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0: Un volume 2 disponible depuis la semaine dernière. Seconde partie donc du nouvel album de Pascal Obispo, Héritage, et ce duo surprise avec Francis Cabrel. Vous découvrez ce matin Il faudrait que pleuve l'amour grâce à votre radio ici à 6h13. Bienvenue à vous.
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0: Les meilleures nouveautés de votre printemps 2026 sont bien sûr sur votre radio ici, la preuve dès votre réveil ce matin. En duo Pascal Obispo, Francis Cabrel, il faudrait que pleuve l'amour. À 6h16, en pleine forme, grâce à des gestes simples au quotidien et surtout grâce à notre coach Nordine Attab. Bonjour Nordine.
1: Bonjour.
0: Et si on se dimanche, on ne vous demandait pas de faire du sport, mais simplement de vous lever. Et oui, parce que Nordine, vous nous lancez ce matin un défi simple qui est attesté dès maintenant.
1: On passe beaucoup de temps assis, au travail, dans les transports, à la maison. Bref, nous restons trop souvent, trop longtemps, sans bouger. Alors aujourd'hui, je vous propose un petit défi, le défi 30.2. Qu'est-ce que c'est ? Toutes les 30 minutes, vous vous levez pendant 2 minutes. Pas besoin de tenue de sport, pas besoin de matériel. Juste se lever et bouger un peu. Et ce, du matin au soir, à partir du moment où vous vous levez, jusqu'à l'heure de se coucher. Et peu importe l'endroit où vous êtes. Alors bien sûr, durant ces 2 minutes, on ne va pas rester statique, hein. Par exemple, vous pouvez effectuer de la marche active, sur place ou dans la pièce. Pendant 2 minutes, vous marchez, vous vous déplacez et vous relancez le corps. Et grâce à ça, vous allez améliorer la circulation sanguine. Bref, c'est un réveil musculaire et bien entendu, bah, ça dure 2 minutes.
0: C'est cohérent jusque-là. Mais seulement 2 minutes, Nordine, ça change vraiment quelque chose ?
1: Alors oui, parce que c'est répété plusieurs fois dans la journée. On casse les temps d'inactivité, on relance la circulation sanguine et on réveille les muscles. Et surtout, on remet du mouvement dans une journée trop souvent figée. Alors, ça me donne une idée de autre défi, alors toujours à l'intérieur de ces 2 minutes-là, mais cette fois-ci pour pouvoir délier le haut du corps. Et pour ça, on se relève et à partir de là, vous allez dessiner des cercles avec les épaules. En haussant les épaules, vous passez vers l'avant, vers le bas et vers l'arrière. Et comme ceci, vous effectuez quelques cercles en marche avant et quelques cercles en marche arrière. Et bien entendu, durant 2 minutes. Et grâce à ça, vous allez détendre la partie haute du dos, avec notamment les trapèzes. Et bien entendu, vous améliorez votre posture. Au final, on ne cherche pas la performance, mais la régularité. On casse les longues périodes assises, et je vous assure que 2 minutes peuvent faire la différence si on les répète. Donc aujourd'hui, on se relève pour le défi. Allez, à vous de jouer.
0: Merci Nordine Attab. Et vous qui nous écoutez, pour prolonger ce défi lancé par Nordine, sachez que notre coach vous attend sur notre site ici.fr. Et puis vous avez bien sûr toujours nos podcasts Forme et Bien-être. Ça, c'est du côté de l'application Radio France. 6h18, vos chansons préférées toute la journée sur votre radio ici. À l'occasion de la fête des mamans, oui, mais pas seulement. Et on reste fidèle à notre promesse ce matin en écoutant ensemble How Deep Is Your Love, chanté bien sûr par les Bee Gees.

0: Une bonne dose d'amour parfaite en ce jour de fête des mères, les Bee Gees, pour vous souhaiter un charmant réveil. How Deep Is Your Love sur votre radio ici. Bienvenue.
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0: 6h22, les médias n'ont aucun secret pour lui et le petit écran plus particulièrement. Bonjour Patrice Gascoin.
2: Bonjour François-Xavier, bonjour à tous.
0: Pour nos coulisses télé de ce dimanche, Patrice, vous avez eu la possibilité de rencontrer le célèbre youtubeur Hugo Décrypte. Hugo qui va maintenant décrypter justement les grands bouleversements mondiaux, c'est sur France 5.
2: Hugo Travers, plus connu sous son nom de youtubeur Hugo Décrypte, se rend sur le terrain. Alors on le retrouve où pour son nouveau magazine sur France 5?
3: Je viens d'arriver donc à Taïwan, une île de 23 millions d'habitants qui vit sous la menace quotidienne d'une invasion chinoise. Et ce qui pourrait se passer ici pourrait littéralement plonger le reste du monde dans une guerre mondiale.
2: Hugo Travers nous plante le décor de En Tension à Taïwan avec Hugo Décrypte, le nouveau magazine qu'il présente sur France 5. Un magazine court, une petite demi-heure, mais rythmé, passionnant, parce qu'Hugo, il est sur le terrain à la rencontre de la jeunesse taïwanaise qui continue de vivre malgré cette menace permanente de la Chine. J'ai réussi à croiser Hugo entre deux tournages pour lui demander si un jeune de bientôt 30 ans comme lui, s'il posait des questions comme un vieux routard de l'enquête. Hugo Décrypte, et répond.
4: Je pense qu'il y a des très bons vieux routards, comme on peut dire. Simplement, je pense que certains codes peuvent être un peu différents. Je pense que moi, il y a des éléments de vigilance qui peuvent être importants, qui est de s'assurer que toutes les questions que je pose et les réponses aussi, la façon dont on les amène, restent accessibles au plus grand nombre. Ensuite, dans le cadre de la série documentaire qu'on fait là, il y a eu un enjeu d'aller voir un certain nombre de jeunes qui sont directement impactés. Et donc, ça mène parfois à des rencontres qui sont parfois touchantes, qui sont parfois surprenantes, avec une jeunesse effectivement qui peut avoir mon âge ou qui est même parfois plus jeune et qui se retrouve directement impacté par des sujets dont on entend parler tous les jours.
2: Qu'est-ce qui change entre faire une vidéo sur sa chaîne YouTube et faire une vidéo sur une chaîne, en l'occurrence France 5?
4: C'est pas évident comme question, parce que je pense qu'il y a des choses qui peuvent exister, qui sont communes dans certains cas. Certes, c'est quelque chose qui emprunte certains codes des réseaux sociaux, etc. Et en même temps, c'est quelque chose qui peut très bien se regarder à la télévision ou sur une plateforme, etc. Et je pense que c'est lié aussi à l'évolution des usages. Aujourd'hui, YouTube, c'est une plateforme où les contenus sont longs, où les contenus sont souvent vus depuis une télévision et pas forcément depuis un smartphone. Et donc à partir de là, il y a certes des choses qui peuvent se différencier, mais il y a aussi des choses qui sont communes. Et à partir du moment où on essaie d'amener un sujet de la bonne façon, d'aller rencontrer des personnes qui peuvent être touchantes, qui peuvent être inspirantes, ça, je pense que ça peut intéresser tout le monde, quel que soit finalement l'endroit où c'est diffusé.
2: Hugo Travers, alias Hugo Décrypte, réussit son passage sur le terrain et ce soir sur France 5 avec En Tension à Taïwan. Quant à moi, c'est Sans Tension que je vous retrouve demain pour de nouvelles coulisses télé.
0: À demain, toujours très détendu, Patrice Gascoin. 6h24 sur votre radio ici dans moins de 6 minutes. C'est le retour de l'info avec vous, Valentine Letesse, l'actu française et internationale résumée en 90 secondes. Et puis à 6h32 dans l'info du jour, Valentine, c'est ce back-to-back.
5: Notre nouvelle expression préférée pour parler de la performance du Paris Saint-Germain. Un an après leur premier titre en Ligue des Champions, les Parisiens ramènent encore une fois la coupe à la maison.
0: Grande soirée de suspense à revivre ensemble dans 6 minutes. Avant tout ça, votre horoscope minuit précieusement préparé par Catherine Viguier. Et tout de suite, Jacques Higelin, tombé du ciel, mais rattrapé au vol par votre radio ici. Ouf.

0: Vous écoutez ici et tôt ce matin, Jacques Higelin avec l'inoubliable tombée du ciel. 6h28, bonjour Catherine Viguier.
1: Bonjour François-Xavier.
0: Avec vous l'horoscope de notre dimanche 31 mai 2026, jour de la fête des mamans. Catherine, question, est-ce que la lune est belle ?
1: Ah oui, elle est pleine, c'est la pleine lune au Sagittaire. Bélier, l'occasion de vous dépayser et de vous enrichir en rencontrant d'autres gens. Taureau, vous prenez soin de votre esprit et de votre corps. Et oui, soyez votre meilleur ami. Gémeaux, il se passe quelque chose d'important sur le plan relationnel. Soyez attentif. Cancer, on loue votre gentillesse. Vous êtes au service de tous, de toutes, sans vous oublier d'ailleurs. Lion, vous êtes félicité, plébiscité, sans doute aimé aussi, et vous réagissez avec brio, avec classe. Vierge, votre foyer est super valorisé, il va falloir vous adapter, famille et lieu de vie. Balance, alors c'est une très belle journée, hein, libératrice, prenez l'air, bougez, cultivez-vous. Scorpion, une belle journée pour vous aussi, dédiée à votre trésorerie, avec de bonnes opérations. Sagittaire, avec une pleine lune qui vous insuffle un nouveau souffle, c'est à vous de jouer. Capricorne, au second plan en attendant d'être en pleine lumière, soignez vos mots, M-A-U-X. Verseau, vous allez aimer ce jour, il vous réussit, avec des alliés hyper fiables à vos côtés. Poisson, on vous fait une proposition pour un avenir plus attractif, plus intéressant. Et pour nous tous, on retrouve et on la suit, notre petite flamme.
0: Et on vous remercie de nous aider à briller, parce que c'est le cas. Catherine Viguier, un horoscope qui est à retrouver signe par signe sur l'application ICI. Bienvenue à vous qui nous écoutez. Beau dimanche, 31 mai, vous écoutez ICI. Il est 6h30, toute l'actualité en France et dans le monde. Place aux 90 secondes, c'est avec vous, Valentine Letesse.
2: L'étoile brille sur le Paris Saint-Germain et sur ses joueurs, comme Désiré Doué, sacré pour la deuxième année consécutive champion d'Europe.
3: J'aime trop ce club. J'aime trop ce club. Et c'est pas fini. La deuxième, elle est là. Et on va continuer à bosser. Et on ira chercher la troisième.
2: Comme le Real Madrid de Zidane il y a 10 ans, la victoire du PSG au tir au but face aux Anglais d'Arsenal, c'est l'info du jour dans un instant. Le ciel craque et les températures chutent. Ce pic de chaleur caniculaire touche à sa fin ce dimanche avec l'arrivée depuis hier après-midi des orages. Un homme armé de deux couteaux tué hier par un policier. Nous sommes à Bobigny en région parisienne où hier trois agents interviennent pour un différend entre voisins. À leur arrivée, la victime a foncé sur eux, précise la préfecture. Avez-vous des lardons dans votre réfrigérateur? Des lots de plusieurs marques font l'objet d'un rappel. Saint-Albi vendu chez Lidl, Monique Ranou dans les rayons d'Intermarché ou encore d'Auchan. Le manque de sel dans ces lardons ne garantit pas leur bonne conservation, précise Rappel Conso. La France fume moins. C'est la bonne nouvelle de cette journée mondiale sans tabac. Moins d'un adulte sur cinq désormais s'allume une cigarette chaque jour, selon l'Observatoire des drogues et des tendances addictives, le plus faible niveau depuis les années 2000. Et puis c'est l'ultime représentante du tennis français à Roland-Garros. Diane Paris s'est qualifiée hier pour les huitièmes de finale du tournoi. Une première en grand chelem dans la carrière de la Française de 23 ans.
0: 6h32, l'info du jour, Valentine, vous l'avez évoqué à l'instant, bien sûr, c'est le deuxième sacre du Paris Saint-Germain.
2: Vainqueur de la Ligue des champions de foot pour la deuxième année d'affilée, toute l'Europe a tremblé de la Puskás Arena de Budapest au camp des loges de Saint-Germain-en-Laye, berceau du Paris Saint-Germain, où 13 000 supporters ont suivi cette finale contre Arsenal, finalement soldée, Nicolas Joly, par une séance de tir au but.
4: La foule est pressée contre les grilles, les yeux rivés sur l'écran géant. Des parents, des enfants, des anciens, tous crispés jusqu'au moment fatidique, les tirs au but.
5: On perd des points de vie avec des tirs au but comme ça. Vous sentez comment là ? Tendu, mais ça devrait le faire.
4: Un agent de sécurité arrose les supporters avec un jet d'eau. Il fait chaud, l'atmosphère est lourde jusqu'à la délivrance. Les drapeaux s'envolent, les gens se prennent dans les bras. Thomas a les larmes aux yeux. Le grand gaillard est un supporter de longue date.
6: Depuis 2002, depuis que je connais le football, on a souffert des années, des années, des années. Et maintenant, d'en remporter deux de suite, c'est incroyable.
7: Partout c'est chez nous, partout c'est chez nous, partout c'est chez nous, partout.
8: Champion, mon frère.
9: Ça fait quoi de vivre ça dans le berceau du PSG, là où tout a commencé?
8: Ah, c'est exceptionnel. Le PSG, notre PSG, il a gagné deux fois la Ligue des Champions. C'est exceptionnel ce qui se passe. On va profiter. Merci aux joueurs.
9: Et on espère que l'année prochaine, ils nous feront la même. Ils nous ont régalé. Merci voilà. Lucien Riquet, merci tout le monde.
10: Vive Paris, vive Auteuil. Paris.
2: Voilà, les Parisiens qui ramènent Paris. On le sait maintenant.
0: Ça y est.
2: Les Parisiens ramènent la coupe ce dimanche. Les joueurs sont attendus à partir de 14h sur le Champ de Mars pour présenter leur trophée à près de 100 000 spectateurs avant de rejoindre l'Élysée en fin d'après-midi puis le Parc des Princes pour une grande fête avec leurs supporters.
0: Merci beaucoup Valentine Le Tess. Et le retour de l'info est prévu à 7h sur votre radio ici. Il est 6h34. Un petit mot de votre météo de ce dimanche 31 mai, marqué par la fin de l'épisode caniculaire, ça y est. Et cet air océanique arrivé par la façade ouest du pays ces dernières heures, il embarque avec lui de l'humidité qui occasionne en ce dimanche une grisaille assez présente sur la moitié nord, surtout du côté de la Bretagne et de la Normandie, mais aussi du sud de la Gironde jusqu'au Pays Basque où l'on retrouve d'ailleurs nos entrées maritimes déjà présentes hier samedi. Et puis en après-midi, ce sont les orages qui prennent de nouveau le relais avec ces coups de tonnerre qui vont se faire entendre à l'est entre la Saône-et-Loire et la Drôme. Dans nos autres régions, un temps calme et plutôt ensoleillé. Pour vos températures du dimanche, on se rapproche donc des normes de saison avec le clap de fin de cette canicule. En matinée, nous avons 19 degrés à Saint-Flour, 20 degrés pour la Cano, 21 à Chantilly, 23 à Strasbourg, 24 à Saint-Étienne, 27 pour Porto-Vecchio, 28 du côté de Nice. Et en après-midi, des valeurs échelonnées entre 23 et 30 degrés. On atteindra quand même encore un pic à 33 degrés. Ce sera du côté de 7. 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
0: Artiste au large sourire et au pas nomade, la chanteuse Zazie partage son temps entre la Grèce, la Bretagne et Paris, dans la capitale précisément. Elle vit, figurez-vous, dans une ancienne fabrique de moutarde, pleine de caractère, parfaitement à l'image de sa discographie, gorgée de chansons bien relevées. Échantillons tout de suite sur votre radio ici, avec un point, c'est toi ?

0: du très bon sur votre radio ici, servi sur le plateau de votre petit déjeuner ce matin. Vous y trouvez par exemple Zazie avec Un point c'est toi.
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0: Et nous sommes le dimanche 31 mai, c'est la fête des mamans. Aujourd'hui, on vous le rappelle, et votre radio ici, Valentine, a bien évidemment pensé à tout pour faire plaisir à nos mamans.
3: Bonne fête à toutes les mamans.
0: Exactement. Petit rappel important, on vous embrasse bien fort toutes les mamans de France et de Navarre. 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Côté musique, vous aurez droit à Alain Souchon si vous restez avec nous. Alain Souchon, et on avance, classique à écouter forcément sur votre radio ici. 6h40, comment utiliser une intelligence artificielle en toute sécurité? Dans Vie numérique à vie privée, ce matin, Valentine Letès, vous nous expliquez comment nous en servir sans pour autant mettre en danger nos données personnelles.
3: Et commencez par bien choisir votre IA générative. Toutes ne proposent pas les mêmes fonctionnalités, elles vous sont détaillées dans la politique de confidentialité. Certaines vous obligent par exemple à créer un compte, d'autres non, je vous les recommande. Vous pouvez aussi les tester avant de faire votre choix, notamment grâce au site du gouvernement Compare IA. Vous pouvez comparer donc les réponses des différentes intelligences artificielles disponibles sur le marché.
0: Okay.
3: Claude par Anthropique, le chat développé par Mistral ou encore DeepSeek. Mais n'oubliez jamais, peu importe l'outil, toutes les IA peuvent se tromper. Il est donc essentiel de vérifier les informations fournies par une intelligence artificielle. Je vous conseille aussi d'activer le mode source. À chacune de vos questions, l'IA vous donnera les liens internet des informations qu'elle vous a fournies. L'option est déjà automatiquement activée, par exemple sur ChatGPT.
0: Et lorsqu'on utilise ensuite une intelligence artificielle, à quoi est-ce qu'il faut faire attention?
3: À tout ce que vous écrivez, insiste la CNIL, la Commission nationale de l'informatique et des libertés. Évitez de partager des données personnelles dans vos prompts. C'est le nom des textes et des questions envoyées à une IA. Ne lui donnez pas votre nom, votre métier précis ou encore votre adresse. Attention également aux documents partagés, un bulletin de salaire, une analyse biologique. Toute information sera stockée. D'abord pour améliorer les IA. Leur développement ne s'arrête jamais, même si vous pouvez de plus en plus souvent vous y opposer dans les paramètres d'utilisation. Elles sont aussi conservées, ces données, lorsque vous avez créé un compte sur l'un de ces outils, pour que l'IA vous réponde par rapport à vos conversations précédentes. Si vous lui avez déjà confié que vous aviez un petit ami, par exemple, et son nom, elle sera capable de vous parler de votre ami Christophe. Voilà pourquoi il est aussi conseillé de régulièrement supprimer ses traces, son historique et son compte lorsqu'on n'en a plus besoin.
0: Et à ce propos, comment repérer vos traces sur Internet et les effacer? On vous répond bien sûr sur ici.fr, page Vie numérique, vie privée. Votre chronique qui sera de retour samedi prochain avec Valentine Letès, s'il vous plaît, à 6h38 sur votre radio ici.
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0: 16h43, vous avez choisi ici. Merci de rester fidèle. Place tout de suite au meilleur de Stéphane Bern avec son voyage dans le temps. Ce matin, nous sommes au temps des premiers animaux exotiques.
7: Comment faire plaisir à un roi de France? Mehmet Ali, vice-roi d'Égypte, a une idée saugrenue. Offrir une girafe à Charles X. Au mois d'octobre 1826, Zarafa, venue du Soudan, débarque à Marseille. C'est la toute première girafe à voir la France et c'est un cadeau qui prend de la place, près de 4 mètres de haut. C'est sûr qu'en termes de présents diplomatiques, on est loin de l'ambassadeur qui offre à ses convives des Ferrero Rocher.
1: Une expression du bon goût.
7: La girafe passe l'hiver sur place, où elle se porte comme un charme. Au retour des beaux jours, le périple recommence. Elle va relier Paris à pied, enfin à sabots. Sauf qu'elle vient de la savane africaine et elle a froid.
8: La girafe avait une angine.
7: On va alors lui confectionner un manteau de toile cirée et des bottes fabriquées en prévision de l'usure des sabots. En revanche, pas de cache-cou pour la girafe. Sa ruté est sûrement trop long à tricoter. La caravane la plus insolite de l'histoire de France s'élance sur les routes. Une girafe en mitouflée, accompagnée de ses gardiens égyptiens et soudanais, d'un zoologue et de 3 vaches laitières pour ses repas. Le voyage dure 6 semaines, plus de 800 km à pied. Dans les différentes villes traversées, Aix, Avignon, Montélimar, Lyon, Fontainebleau, c'est l'émeute. Les foules se pressent pour voir Zarafa, cette créature fabuleuse à la langue bleue. Le 30 juin 1827, elle arrive enfin à Paris, où elle vivra jusqu'en 1845 en laissant des traces. Sa venue en France aura déclenché une véritable girafomania, avec des peintures, de la vaisselle et même des fers à repasser décorés dans un style dit à la girafe. Les cadeaux les plus réussis ne sont pas toujours les plus chers. Ce sont parfois les plus insolites.
0: Ah bah on sait désormais comment vous faire plaisir. Merci beaucoup Stéphane Bern. Voyage dans le temps de retour demain, lundi. Et pour vos inédits, s'il vous plaît, ça se passe sur votre radio ici, juste avant les infos de 8h. En ce qui nous concerne, il est 7h moins le quart. C'est à la une de Rustica cette semaine, ma chère Valentine. Tous les soins pour avoir de belles roses.
3: La reine des fleurs a toujours autant de succès. La rose, c'est 43% de nos dépenses en fleurs coupées chez le fleuriste. Ah. Mais une fois dans un vase, la question c'est comment en prendre soin ?
0: Ben oui, on pose la question bien sûr à notre spécialiste Alain Delavie pour une réponse dénuée d'épines mais digne d'intérêt bien sûr. Alain Delavie, directeur de rédaction de Rustica qui sera à nos côtés juste après Damiano David qui lui se pique de savoir comment va se dérouler l'été prochain. Next Summer, c'est sur votre radio ici.
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0: Il est 6h48, vous écoutez ici. Bonne fête à toutes les mamans et merci à toutes et tous de nous confier votre dimanche matin. Damien et David, à l'instant, vous chantez Next Summer.
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0: Tous les soins pour avoir de belles roses. C'est le dossier à la une de Rustica. Cette semaine, explication avec Alain Delavie. Bonjour Alain.
3: Bonjour François-Xavier.
0: Je rappelle que vous êtes le directeur des rédactions de Rustica. Alain, ces deux dernières années, le marché des rosiers de jardin a affiché une belle progression. Pour un débutant néanmoins, quel type de rosier est-ce qu'il est conseillé de planter ?
3: Eh bien, pour un débutant, je dirais un rosier que l'on a qualifié de rosier paysage. Pourquoi ? Parce que ce sont des rosiers qui

0: des bonnes résistances aux maladies, comme ça vous n'aurez pas à traiter et vous aurez beaucoup de plaisir avec tous vos petits rosiers ou vos beaux rosiers.
1: Rosiers paysages donc pour les jardiniers débutants. Comment est-ce qu'on entretient ces rosiers avec cette météo changeante, Alain ? Là, c'est vrai qu'on a eu un mois d'avril et un mois de mai notamment qui ont été un peu chahutés d'un point de vue météo. Comment ça se passe ?
0: Il y a différentes actions. C'est donc les rosiers ont fleuri beaucoup plus tôt que prévu. Mmh. Et bien sûr, qui dit fleurs, eh bien les fleurs se fanent. Et en même temps, on a eu des périodes de pluie, donc il faut éviter que les fleurs fanées pourrissent et contaminent le feuillage. Donc, on coupe les fleurs dès qu'elles fanent.
1: D'accord.
0: Et c'est un geste d'autant plus utile que ça favorise de nouveaux boutons et de nouvelles floraisons. Et puis, on va surveiller parce que malheureusement, les rosiers sont sensibles à toute une kyrielle de maladies dites cryptogamiques provoquées par des champignons.
1: Okay.
0: Donc, il y a des taches noires sur les feuilles. Il peut y avoir un feutrage blanc. On appelle ça l'oïdium ou blanc. Il peut y avoir des taches de rouille. Tout ça, c'est des maladies qui sont provoquées par des champignons et diffusées par l'humidité, donc par la pluie, ça accentue. Et là, quand vous voyez ça, bien, il faut traiter préventivement le plus tôt possible parce que quand la maladie est bien installée, c'est plus difficile de l'enlever.
1: Mmh.
0: Voilà, on surveille et puis il faut regarder au pied des rosiers s'il n'y a pas un pied de liseron qui vient s'inviter et grimper dans l'arbuste. C'est joli les fleurs de liseron, mais on veut que des fleurs de rose.
1: On surveille notamment les liserons, on traite et on retrouve également un focus sur la perte des couleurs dans le cadre de ce dossier à la une de Rustica. Tous les soins pour avoir de belles roses. Merci Alain Delavie.
0: Bonne journée.
1: Alain Delavie, directeur des rédactions de Rustica, le magazine du jardin que vous retrouvez bien sûr chez votre marchand de journaux habituel. 6h51, votre radio ici à vos côtés qui vous offre le titre On avance. Place tout de suite à Monsieur Alain Souchon.

0: bonheur, j'en suis certain, pour vous, tout autant que pour nous, de retrouver Alain Souchon sur votre radio ici. C'était En Avance à 6h55. Nous avançons jusqu'en Moselle. Nous sommes à Distroff ce matin et nous y retrouvons Ima. Bonjour Ima.
1: Bonjour Ima.
2: Bonjour François, Xavier et Valentine.
0: Très heureux de vous accueillir, ma chère Ima, sur l'antenne d'ici. Avec votre message en ce jour de fête des mamans, on vous écoute.
2: On va faire une surprise à la maman. Et comme là, ces derniers temps, on voulait aller chercher une machine à laver, c'était une bonne occasion, quoi. Ça sera un cadeau qui lui fera plaisir et qu'elle aura besoin et qu'elle aura voulu. Alors, on lui a acheté une machine à laver.
1: Incroyable. Ouais. Est-ce que vous avez emballé la machine à laver,
2: un petit peu plus compliqué. Hein.
1: Alors, je vais le croire.
0: Oui, mais alors, vous savez quoi, Ima, nous, on a Valentine Letesse qui est le spécialiste, la spécialiste de l'emballage du coup des machines à laver avec un joli nœud rose. Vous allez voir, c'est vraiment de toute beauté.
1: Non, mais je me disais qu'effectivement, si vous aviez prévu de la décorer ou de faire un petit emballage, ça allait être compliqué, mais un gros nœud rose, effectivement, pourquoi pas.
0: Voilà.
2: Oui, aussi, là, je suis en train de chercher un beau petit poème qui va avec. Ça fera l'affaire.
0: Poème. Et machine à laver, le combo parfait.
1: Ima, et une attention pour votre maman, pour la soulager au quotidien, c'est super.
0: Exactement.
1: Bravo.
2: C'était comme ça, on en avait parlé. Puis ça va être la surprise pour elle.
0: Eh ben, c'est parfait. Vous l'embrasserez très fort pour nous. Et nous, on vous envoie votre poste radio directement à la maison. Ma chère Ima, ça c'est pour vous faire plaisir. On vous embrasse bien fort à Distroff en Moselle. Merci d'avoir été avec nous, Ima. À 6h56, le revoici. Alors bien sûr, pour sa revue de presse décalée, mais avant toute chose, et surtout pour nous mettre les points sur les i. Willy Rovelli, bonjour.
3: Bonjour, bonjour. Et on commence avec un point Patrick Bruel.
4: Alors,
3: ma bite. Oh. Hier, le chanteur a annoncé qu'il ne participerait pas à un prochain concert des Enfoirés. À moins, bien sûr, que ce ne soit pour les Restos du cul. Et oui, Patrick Bruel l'a bien compris, hein, il ne faut pas être un enfoiré pour être un enfoiré. Canicule, il n'a jamais fait aussi chaud en France pour un mois de mai. Rendez-vous compte, à un niveau température, c'est comme si on avait vécu toute une semaine dans le slip de Patrick Bruel. Roland Garros, le français Arthur Géa, ennuyé par des problèmes gastriques pendant son match face au russe Kachanov. Il a été obligé d'aller aux toilettes et a finalement perdu, hein, confirmant ainsi le dicton « Qui va la chiasse perd sa place ?» Et bah, il aurait dû faire sa commission en jouant, c'est vrai, s'il avait fait sa commission en jouant. Depuis que 1983 et la victoire de Yannick Noah, ça aurait été le premier Français qui aurait pu laisser une trace à Roland Garros. Non mais c'est vrai, si on fait ça sur la terre battue, ça se voit moins que pendant une compétition de patinage sur glace. C'est vrai aussi, il faut y penser. Un couple en Dordogne découvre qu'un renard lui vole ses boules de pétanque. Il va falloir du coup revisiter Jean de la Fontaine, hein. Maître Corbeau, sur son arbre perché, tenait en son bec une boule. Maître Renard, par le métal attiré, lui tint à peu près ce langage. Hé, Maître Corbeau, n'est-ce point là une boule au but? Si vous ne l'offrez point, vous êtes un sacré fils de... Il préfère les boules aux poules. Bah, c'est peut-être un renard dyslexique, on ne sait pas. Alors que masser ses boules par une poule, c'est pas un renard, hein, mais Patrick Bruel.
0: Oh non.
3: Festival de calme, Palme d'Or pour un film roumain qui parle d'un couple roumano-norvégien à qui l'on leur retire la garde de leurs 5 enfants suspectés de maltraitance. Les prix d'interprétation féminine pour un film japonais qui parle d'une actrice de théâtre atteinte d'un cancer incurable et d'une directrice d'EHPAD avant-gardiste. Meilleur scénario pour la chronique d'un père de famille pétainiste qui va se transformer en collabo zélé sous le régime de Vichy. Et prix du jury pour un film allemand sur une archéologue sexagénaire qui va tenir tête à la mafia. Putain, on s'est encore bien marré à Cannes cette année. Hein, David Lisnard, le maire de Cannes qui mène une guerre contre la drogue, y compris pendant le festival. Mais il est con, lui, sans coke. Comment tu peux supporter ces films? C'est pas possible. Enfin, la question du jour. Tiens, ben justement, est-ce que les cocaïnomanes de droite votent Marine Le Pen? Et bah vous avez 2 heures. Allez, passez un bon dimanche et à tout à l'heure midi.
0: Merci Willy Rovelli pour ce rappel. Festival de Cannes, fort humoristique, effectivement, cette année. Valentine Letesse, merci d'avoir été à mes côtés. On se retrouve à 7h30.
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0: Et quant à vous qui nous écoutez, bien sûr, c'est l'équipe d'Ici Matin qui vous attend de pied ferme dans votre région.
5: Et j'ai même envie de dire ici Bourgogne. Merci beaucoup en Côte d'Or, en Saône-et-Loire. On est très heureux de commencer la journée avec vous pour ce qui devrait être le début de la fin des températures inhabituelles en Bourgogne. Bonjour Arnaud Racapé.
6: Bonjour Nicolas, bonjour à toutes et tous.
5: On va pouvoir souffler un peu ce dimanche, mais on a aussi plein de choses à vous dire, à vous raconter l'actu local, notamment avec vous, tout de suite.
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5: Nous sommes le dimanche 31 mai, il est 7h. Vous êtes sur votre radio locale en Bourgogne. Et à la une du journal ce matin, des supporters de foot qui gâchent encore la fête à Dijon.
4: Et les fans bourguignons du Paris Saint-Germain, champion d'Europe pour la deuxième année consécutive, heureux, et on les comprend, de célébrer la victoire de leur équipe, mais qui pour certains ne savent décidément pas célébrer sans aller trop loin, à l'image de ces projectiles lancés rue de la Liberté, de ces barricades érigées contre la police, de ces visages masqués en réplique, le classique des grenades lacrymogènes lancées par la police. Jusqu'au fragile retour au calme vers 22h hier soir, bilan de cette soirée en France, plus de 410 interpellations. La fête a quand même globalement été belle. Hier soir, elle le sera tout autant aujourd'hui. On l'espère, 100 000 personnes sont attendues sur le Champ de Mars à Paris pour assister au retour des joueurs.
5: Et pour cela, encore faut-il arriver à destination.
4: Et que ce fut compliqué pour les passagers de deux TGV à destination de Paris, coincés en Côte d'Or toute la nuit de vendredi à samedi. 850 personnes à bord de deux trains exploités par l'opérateur italien Trenitalia, immobilisés pendant 10 heures sur la voie à hauteur de Buffon à la frontière avec Lyon, sans eau, sans électricité à bord des rames, Fanny Gelb.
8: Tout commence à 18h. Un problème d'aiguillage est détecté sur la ligne Lyon-Paris. Conséquence, tous les TGV sont détournés sur la ligne classique. Mais une partie des rails n'est pas alimentée en électricité. Et c'est justement sur ce tronçon que le premier train reste bloqué, explique Trenitalia. À ce moment, il est 23h30. Solution est donc trouvée de rattacher le train à un autre qui arrive depuis Milan et dont le terminus est aussi Paris. Mais ça ne marche pas, reconnaît la société. Elle s'en explique, il y a une fuite d'air et ça, c'est parce que les trains sont arrêtés dans une pente, mais aussi dans un virage. Trenitalia assure ensuite avoir envoyé une équipe de techniciens sur place, équipe que des voyageurs disent ne pas avoir vue pendant plusieurs heures sur les réseaux sociaux. Ils sont nombreux à commentés, très remontés. Après 12 heures, leur peine prend fin. Les trains atteignent Paris un peu avant 10h30 du matin. Trenitalia dit rembourser tous les clients à 100%.
4: Et selon l'opérateur italien, une analyse interne est en cours pour vérifier point par point tous les aspects de cet incident. 400 personnes manifestent à Dijon contre l'interdiction des free parties, ces grandes fêtes techno en pleine nature qui durent plusieurs jours et que nos parlementaires envisagent de sanctionner durement. Des manifestations ont eu lieu dans une trentaine de villes en France. La nature, on la fête, quartier des Valandons à Dijon. Aujourd'hui, une journée placée sous le signe de la lutte aussi contre l'extension des parcelles de vignes dans ce secteur, voulue par la ville et la métropole. Les habitants réunis en collectif veulent conserver des espaces verts, notamment leur potager en pleine ville. Il y a 16 hectares à préserver. Nous ne fléchissons pas, disent-ils dans un communiqué.
5: Un maître des échecs en démonstration hier à Quetigny, à côté de Dijon.
4: Fabien Libichevski, c'est son nom, originaire de Saint-Étienne. Il est venu affronter 20 joueurs à la fois pendant près de 6 heures. Au milieu de la galerie du centre commercial, des membres du club d'échecs Philidor à Dijon, à l'origine de ce tournoi pas commun forcément, qui a attiré pas mal de curieux, d'autant que la discipline retrouve un vrai engouement auprès des jeunes ces dernières années. Fabien Libichevski s'en réjouit.
9: Les échecs, je trouve qu'il y a eu un nouveau souffle depuis quelques années, un peu avec le Covid, plus les séries Netflix, les streamings, il y a un public assez jeune qui arrive. C'est pas tous des joueurs qui veulent faire de la compétition, mais qui peuvent un peu s'intéresser aux échecs. C'est devenu assez facile finalement maintenant de jouer même en ligne avec les applis et compagnie, alors que c'était peut-être un plus intimidant avant d'aller franchir la porte d'un club. Et donc il y a tout ce public, et donc c'est bien, il y a un renouvellement, des gens intéressés, et les échecs, bah, ce qu'il y a de bien, c'est que ça permet de brasser un peu tous les âges. Il peut y avoir des seniors, des gens plus jeunes, mais en fait, justement, les échecs permettent ça. On peut avoir des gens de tout milieu social, de tout âge, et en gros, on est un peu une grande famille, on va dire, où on peut partager cette passion sans barrière.
4: Une famille où étrangement, les femmes sont sous-représentées. Elles sont seulement 20% de licenciées dans les clubs d'échecs. Alors qu'au concours Miss France, Miss Bourgogne, il n'y a que ça, des femmes, des jeunes femmes en compétition pas plus tard que tout à l'heure à Autun, 10 candidates venues de nos 4 départements. La gagnante validera son billet pour le concours Miss France en décembre. D'ailleurs, c'est l'actuelle Miss France Inaupoco Devez qui couronnera la vainqueur ce soir.
5: Des adieux, des au revoir et des merci au Palais des Sports de Dijon aujourd'hui pour la dernière sortie de la saison de la JDA Handball.
4: Et les Dijonnaises accueillent à 15h Plan de Cuc pour la 26e journée de championnat. Rencontre sans enjeu sportif mais chargée en émotion en effet pour le groupe et ses supporters. La JDA championne d'Europe il y a 3 semaines, finaliste de la Coupe de France la semaine dernière. Il y a y a de quoi célébrer avant les vacances et saluer au passage les filles qui ne seront plus là l'an prochain. 5 départs déjà annoncés, dont Lilou Pinta formée au club. En basket, les jeunes espoirs de la JDA affrontent Strasbourg en finale du trophée du futur. Les gamins du centre de formation vainqueurs de Bourg-en-Bresse hier 85 à 72. Finale à suivre à 15h également. À suivre enfin la troisième et dernière étape du Tour cycliste de Côte d'Or. Départ tout à l'heure à 12h30 depuis Gémeaux, 152 km jusqu'à Son-Bernon. Le maillot de leader est ce matin sur les épaules d'un coureur du SCO Dijon, Quentin Beza.
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4: Vous allez le faire, Nicolas.
0: Tu le fais.
4: Ouais, vous allez le faire. Vous annoncez des températures un peu plus normales.
0: Je peux le faire.
4: Mais vous, non, vous n'avez pas envie ?
0: Si, effectivement. Ah. Si, on commence effectivement à respirer un petit peu aujourd'hui. Mais les températures vont baisser, oui. Mais il y a quand même des orages à signaler à partir de la mi-journée, notamment sur le Val-de-Saône et un petit peu sur le Dijonais également. Des averses qui, qu'elles soient orageuses ou non d'ailleurs, hein, devraient concerner un petit peu tout le monde. Elles sont irrégulières, ce ne sera pas le déluge, vous inquiétez pas. Pour les températures, effectivement, il fait entre 12 et 17 degrés actuellement. On attend cet après-midi à Saulieu 21 degrés max. À Son-Bernon, 23. À Auxonne, Châtillon-sur-Seine, Semur-en-Auxois, soit haute. Et Ernest-le-Duc 24, à Montbard 25, à Dijon et Talent 26, à Beaune et Chalon-sur-Saône 27 degrés. Et on s'arrête là. Demain lundi, le temps sera calme en alternance, avec une alternance de soleil et de nuages en Bourgogne. Les températures devraient être similaires à celles d'aujourd'hui.
4: Puis vous allez le faire, vous allez nous dire qu'il ne se passe rien sur les routes.
0: Je peux le faire et je le fais, je le prouve. Il ne se passe rien sur les routes.
4: Quel voilà. Courage.
0: En tout cas, selon nos informations, on a des cartes mises à notre disposition, mais nous on est dans un studio de radio, alors c'est facile pour nous de dire que tout va bien. Mais vous êtes sur la route, si vous êtes témoin d'une difficulté inhabituelle, là ce dimanche matin, on est là pour en parler. On est à vos côtés tout au long de la journée au 03 80 42 15 15. Du courage et de la solidarité.
4: Absolument.
0: C'est ça, ici Bourgogne, le service public.
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0: J'en fais trop peut-être. Peut-être j'en fais trop, peut-être. Dites-moi si j'en fais trop, c'est possible.
4: Moi, je vous le dis pas. C'est parfait.
0: Allez, un petit peu de musique avec Jean-Jacques Goldman pour démarrer cette matinée. Je marche seul sur votre radio locale en Bourgogne. 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B.

0: Acti local, musique et bonne humeur ici Bourgogne ce matin avec Jean-Jacques Goldman. À l'instant, je marche seul. Il est 7h11 et dans moins d'une minute trente, Jérôme Prodhomme nous expliquera l'origine du mot potiche.
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0: Ça va être magique, tout simplement incroyable. Une soirée fabuleuse, un spectacle géant qui est prévu ce mardi soir à Chalon-sur-Saône. Et on a très envie de vous y inviter ce matin ici Bourgogne. On vous offre vos places pour le plus grand show de magie d'Europe. 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On vous en parle dans quelques minutes. Ce matin, on veut aussi commencer la journée dans le bon tempo. Et on a prévu pour ça George Benson. Ça devrait nous faire danser le Mia ce dimanche matin en Côte d'Or et en Saône-et-Loire. Give me the night, c'est la musique du petit-déj ce dimanche. Bonjour, bon réveil.
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0: Une expression, l'origine d'un mot. À chaque fois, Jérôme Prodhomme, tous les dimanches, sort ses grimoires pour nous donner l'origine de nos expressions de la langue française. Et évidemment, pour ça, il ne vient pas simplement nous lire la définition du dico. Non. Il y a toujours une mise en situation, quand même.
3: Et bonjour, entreprise Jojo les Biscotto. On vient pour le déménagement.
4: Oh, bah parfait, bah c'est par là.
3: Oh là là, c'est mes mères ici. Hein? Et c'est quoi tous ces bibelots?
4: Oui, bah faites attention, c'est fragile.
3: Et ça, c'est quoi par exemple?
4: Une potiche. Bah tiens, vous me faites penser, pourquoi on dit une potiche? Une potiche, c'est un objet ventru, souvent en porcelaine, qui ne sert à rien qu'à décorer. Au XIXe siècle, c'était un objet très cher et qui n'avait aucune fonction utile. Il ne servait à rien, même s'il avait coûté un œil. Alors, par glissement... Oh non, ma potiche!
3: Oh bah, désolé, hein, monsieur.
4: Et bon, bah, je finis par glissement, hein. Les Parisiens ont fini par appeler une potiche quelqu'un qui, comme la potiche, était très joli et coûtait cher, mais ne servait absolument à rien.
3: Et ça là, c'est fragile,
4: alors,
3: ça aussi?
4: Bah, vous ne touchez pas mes chiens de faïence, hein.
3: Comme l'expression?
4: Exactement. On dit de deux personnes qu'elles se regardent en chiens de faïence quand elles sont l'une en face de l'autre et qu'elles s'observent attentivement et pas de manière sympathique. Exactement comme ces statues de chiens dont on ornait les cheminées au XVIIIe siècle. Des chiens en faïence, représentés prêts à l'attaque, et qu'on mettait l'un en face de l'autre, qu'on utilisait aussi parfois comme presse-livre. Enfin voilà, pourquoi on dit une potiche, ou se regarder en chien de faïence, alors qu'on ne sait plus vraiment pourquoi. Encore que vous maintenant, vous savez...
0: Merci Jérôme, le matin au petit-déj dans la tasse avec la petite cuillère, je touille, tu touilles, il touille, nous touillons. Touillon de culture justement, ça c'est un bel événement organisé aujourd'hui, dédié aux objets culturels, une sorte de vide bibliothèque géant organisé ce dimanche en Côte d'Or, on en parle dans un instant sur Ici Bourgogne, après le nouveau Christophe Maé, c'est La Lune sur Ici Bourgogne, 7h14.

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1: La Lune, Christophe Maé sur ICI Bourgogne. C'est la fête des mères aujourd'hui. Bonne fête à tous les mamans. C'est l'essence de beaucoup de nos messages que nous recevons sur la page Facebook d'ICI Bourgogne. On apprend aussi par exemple qu'il fait 17 degrés à Arnay-le-Duc chez Angélique ce matin avec un ciel bleu. Malgré quelques nuages, le vent donne une sensation de fraîcheur et pourtant il fait déjà 20,2 degrés à Ternan, nous dit Dominique. Et puis Maurice à Châtillon nous annonce à 18,5 degrés avec déjà de gros nuages et même l'orage qui gronde. Et je crois que c'était le cas aussi un orage qui gronde en ce moment, en tout cas ce matin, des petits coups de tonnerre entendus et du côté d'Ampilly-le-Sec chez Chantal. Voilà, j'ai retrouvé votre message. On lit vos messages, on veut aussi pouvoir partager toutes vos belles photos de Côte d'Or. On vous attend maintenant sur la page Facebook d'ICI Bourgogne. La radio de toutes les associations en Côte d'Or et en Saône-et-Loire, vous y êtes et tous les week-ends, Charlotte Millet, vous nous livrez plein de rencontres avec les bénévoles, très à la page.
2: Si vous aimez l'Aussois-Morvan, si vous aimez les bouillons, si vous aimez la culture, alors forcément vous allez aimer Touillon de Culture, cet événement ce dimanche proposé par l'association du comité des fêtes de Touillon. Et nous sommes avec Alexandra pour en parler. Bonjour Alexandra.
3: Bonjour Charlotte.
2: Troisième édition de ce Touillon de Culture, c'est une sorte de vide-grenier géant, mais que sur la culture, que sur des objets culturels.
3: On avait envie de faire un vide-grenier, mais plutôt un vide bibliothèque, oui. Voilà, un vide livre, c'est-à-dire que chacun chez soi, on a des romans, des livres, voilà. Et élargir aussi autour du papier, donc c'est-à-dire que les gens puissent prendre des emplacements, et puis ça peut être des romans, ça peut être des magazines, ça peut être des cartes postales, ça peut être des cartes routières, ça peut être des photographies, des dessins, voilà. Mais tout ce qui concerne au départ le papier, et c'est parti vraiment du livre à l'origine, mais on a élargi voilà sur le support papier.
2: Avec aussi des vinyles, pourquoi pas des CD, voilà.
3: Oui, en aussi, tout cas. Aussi, parce que voilà. C'est vrai que le côté vinyle plaît beaucoup aussi en ce moment. Et
2: oui.
3: Et voilà, dire que c'était effectivement plutôt un vide culture. Voilà.
2: Une transmission de culture, voilà.
3: Voilà.
2: Il y aura peut-être aussi cette année, puisque vous faites depuis 3 ans maintenant des décors et des costumes en papier pour aller à fond dans votre thématique. Peut-être un défilé de haute culture à voir. Voilà. En tout cas, il va y avoir plein d'animations ce dimanche. Il y a des auteurs qui sont présents. Il y a des mini conférences. Forcément, la fameuse buvette de Touillon. La restauration toute la journée. C'est des particuliers qui sont là, c'est des bénévoles qui sont engagés comme Alexandra. Vous les embrasserez pour nous, ces bénévoles, Alexandra. Et le rendez-vous est pris pour ce Touillon de Culture ce dimanche à Touillon. Merci Alexandra.
3: Ce sera, j'espère, une belle journée en tout cas. Et on vous attend nombreuses et nombreuses. Et ils peuvent encore prendre des stands. Voilà, c'est possible.
1: Il est 7h21, c'est ICI Matin qui vous réveille ce dimanche en Côte d'Or et en Saône-et-Loire. Et là, en plein cœur de Dijon, il y a un endroit dans lequel vont converger des milliers de personnes. Ce sont les jardins du département. Cet été, il y a plein d'événements gratuits qui seront organisés. On en parle avec le rédacteur en chef du site j'aime-dijon.com dans un instant. 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Bonne chance et on écoute George Benson, Give Me the Night sur ICI Bourgogne.

0: Give Me The Night, George Benson sur ICI Bourgogne. Bravo à Brigitte de Chalon qui remporte ses places pour le plus grand show de magie d'Europe mardi soir à Chalon. La chanson de Vanessa Paradis, Marilyn et John est sortie bien après l'ouverture du musée Vivant de Nom de Chalon, plus d'un siècle après. Bravo Brigitte.
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0: C'est dimanche aujourd'hui et comme toutes les semaines, nous sommes rejoints avec une tasse à café dans la main par Quentin Scavardo, rédacteur en chef du site j'aime-dijon.com et j'aime-bonne.com. Bonjour Quentin.
3: Bonjour tout le monde.
0: Alors on va se focaliser sur Dijon avec vous, si j'ai bien compris aujourd'hui, et notamment sur une adresse, celle des jardins du conseil départemental à Dijon, boulevard de la Trémouille.
3: Exactement, cette semaine, on était au jardin du département de la Côte d'Or pour le lancement des rendez-vous de l'été. Et franchement, on va pas vous cacher que le lieu risque de devenir un vrai spot incontournable pendant toute la saison estivale à Dijon. Pendant plusieurs semaines, les jardins font le plein d'événements gratuits pour toutes et tous, les petits, les grands, les familles, les amis.
0: Même les moyens.
3: On ne les oublie pas. Il y a des afterwork à thème, des concerts, une soirée salsa, une ambiance guinguette, un marché avec des producteurs 100% Côte d'Or, mais aussi du cinéma en plein air qui nous attend, plein de grosses soirées festives. Par exemple, dès la semaine prochaine, le jeudi 4 juin, vous pourrez retrouver le club Platinium lors de l'afterwork Les Fimix de 17h30 à 21h. On va enchaîner le 11 juin avec une soirée salsa, un afterwork guinguette le 25 juin. Il me semble que ICI Bourgogne est partenaire du marché d'été 100% Côte d'Or qui aura lieu les 19 et 20 juin. Donc là, il y aura plein de producteurs savoir-faire 100% Côte d'Or qui viendront faire goûter toutes les spécialités qu'on aime tant en Côte d'Or.
0: Et on sera là, nous aussi, d'ailleurs, pour vous faire jouer avec une émission spéciale des Jeux en Meurette à partir de 11h. Voilà.
3: Génial. Évidemment, le 21 juin, la fête de la musique. Puis, on enchaînera le 2 juillet avec des concerts showcase, un cinéma en plein air le 10 juillet et le lancement de Art et Scène le 10 septembre. Voilà, ça fait une belle programmation. Allez revoir en replay, allez prendre vos agendas sur ICI Bourgogne pour avoir toutes les dates que je viens de donner. Le but, en tout cas, de ces événements, c'est vraiment de profiter de ces soirées d'été dans un cadre hyper sympa, les jardins du département de la Côte d'Or. Vous pouvez y accéder soit par la rue de la préfecture ou alors du boulevard Trémouille, c'est en plein centre-ville de Dijon, entre amis ou en famille, comme je l'ai dit. C'est vraiment un endroit très sympa. Nous, de notre côté, on a fait une petite vidéo, on vous a mis tout le programme de ces soirées en description de notre vidéo, et puis bien sûr, il est disponible sur le site du département de la Côte d'Or.
0: Le problème, c'est que tout ça, pour participer, ça va nous coûter un bras, quoi. Ah bah non, c'est gratuit.
3: C'est gratuit.
0: Fallait le rappeler aussi. Parfait. Tous ces bons plans et bien d'autres sont à retrouver sur vos réseaux sociaux, dans vos vidéos, sur les sites j'aime-dijon.com et j'aime-bonne.com. Merci infiniment.
3: Exactement.
0: Quentin.
3: Merci beaucoup. Et je passe un dernier petit big up. Aujourd'hui, rendez-vous à l'hôtel de Vaugoué pour le cœur des ateliers. Dans le cœur des ateliers, c'est un événement qu'on aime beaucoup avec des artisanes qui montrent leur savoir-faire. Voilà. Donc, si vous passez à l'hôtel de Vaugoué aujourd'hui, allez leur faire un petit coucou. Elles seront ravies.
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0: Avec vos messages météo qu'on attend sur la page Facebook d'ICI Bourgogne, il fait 18 degrés avec un petit vent du nord-est chez Sylvie à Boncourt-le-Bois. Il y a également à Arnay-le-Duc 17 degrés et à 17 degrés relevé également à Châtellenault par Colette. Merci de vos messages, on vous lit tous les matins. Rendez-vous sur les réseaux sociaux de votre radio locale ICI Bourgogne.
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0: On vous le dit, on vous le répète, ICI Bourgogne, première radio sur l'actu locale avec vous, Arnaud Racapé, à suivre dans l'info d'ICI en Bourgogne à bientôt 7h30. Un petit plouf avant les averses en Bourgogne.
6: Oui, on vous l'annonce depuis hier, la fin de l'épisode des fortes chaleurs, c'est pour aujourd'hui avec de possibles précipitations, quelques coups de tonnerre. Avant cela, il y a encore un peu de place pour plonger dans l'une de nos piscines municipales, bien utile pour refroidir les moteurs ces derniers jours. On sera à Genlis après le résumé de l'actu en France et partout dans le monde. C'est le 90 secondes avec vous, Valentine Letesse, à 7h30.
7: Au bout du...
4: du suspense et après 120 minutes de jeu irrespirable, le Paris Saint-Germain remporte la Ligue des Champions pour la deuxième année de suite.
7: C'est genre le deuxième meilleur jour de ma vie. Un gros bisou à tous les supporters et vive le PSG.
4: Le 9e club de l'histoire seulement a réalisé cette performance après une victoire contre les Anglais d'Arsenal au tir au but. La fête et ses débordements, plus de 400 interpellations dans toute la France hier soir, des scènes de pillage à Rennes, Clermont-Ferrand, Strasbourg, Grenoble, des tirs de mortier et des blessés, notamment à Paris, où une voiture a fini sa course dans la terrasse d'un restaurant. Ne mangez pas les lardons dans votre frigo avant d'avoir vérifié le numéro de leur lot sur ici.fr. Un rappel massif et de plusieurs marques est en cours. Par manque de sel, leur conservation est compromise. C'est l'investissement le plus important d'Europe en matière d'intelligence artificielle. 75 milliards d'euros au total dans les Hauts-de-France. Annonce du patron de SoftBank, le géant de la technologie construit de nouveaux data centers, des usines de serveurs informatiques. Plus qu'une Française sur les cours de Roland-Garros, Diane Paris. Pour la première fois de sa carrière, elle disputera les huitièmes de finale d'un tournoi du Grand Chelem. Après sa victoire hier face à la numéro 6 mondiale du tennis, l'américaine Amanda Anisimova. Et puis un rêve d'enfant se réalise pour Victor Wembanyama. Le Français jouera sa première finale de NBA, le prestigieux championnat américain de basketball, qualifié avec son équipe des San Antonio Spurs pour défier les Knicks de New York début juin.
6: L'info d'ici en Bourgogne à 7h30, ça restera le marqueur de cette dernière semaine de mai 2026. Cette chaleur écrasante, record en Bourgogne, 34, 35 degrés la journée, près de 18 degrés la nuit à Dijon, record de 1964 battu. On est nombreux à avoir cherché la fraîcheur là où elle se trouvait, notamment au bord de nos plans d'eau et de nos piscines municipales, comme ici à Genlis, où l'unique bassin du site fait le plein depuis son ouverture le week-end dernier, Stéphanie Pernon.
8: On se croirait déjà en été, quasiment 34 degrés dehors et un bon
9: 26
8: dans l'eau du bassin de Genlis. Alors Fanny n'a pas hésité longtemps.
9: Ah ouais, piscine, ouais, ça c'est sûr, dès qu'il fait chaud, piscine de Genlis.
8: Donc pour vous, serviette au soleil.
9: Voilà, moi bronzée. Les enfants dans l'eau et puis le mari à l'ombre.
8: Donc vous, vous préférez faire un peu attention?
10: Ouais, un petit peu par rapport à la couleur de la peau, surtout.
8: Vous l'avez goûtée? Elle est chaude ou pas?
10: Ça va, je m'attendais à pire. C'est le temps de s'adapter, quoi.
8: Autre son de cloche pour Aria et Jade qui sont beaucoup plus jeunes et qui enchaînent les saltos.
11: Oui, oui, oui, elle est vraiment bonne. J'ai fait des saltos. J'ai même fait un plat quand j'avais un salto, j'en ferai exprès.
8: Leur maman surveille leurs exploits avant d'aller se tremper à leur tour, histoire d'en profiter un peu avant la reprise du travail.
12: Premier week-end des soleils, hein, où il fait chaud.
13: On aime bien, on dirait, sur Vienne de Chevigny. Et on peut se poser tranquille, il y a de l'air, il y a des jeux pour les enfants. On a vu pas trop de monde, pas besoin de bonnet.
8: Une affluence qui réjouit Sylvie Chastrus, la première adjointe à la mairie de Genlis.
14: Ah ben là, c'est vrai qu'on a eu une chance phénoménale. Hier, il y a eu à peu près 300 entrées sur une journée. Ce show, c'est une aubaine pour tout le monde, je pense. Aussi bien pour les gens qui viennent que pour nous, ben on est content qu'il y ait du monde dans la piscine.
8: Et à Genlis, dès l'ouverture de la piscine, la baignade est surveillée par Bruno Edme, chef de bassin depuis 15 ans à Genlis, et il ne sera pas seul cet été.
15: Alors, je vous présente Gabriel, c'est la nouvelle BNSSA qui va m'accompagner tout l'été pour surveiller la baignade.
16: Brevet national de sauveteur aquatique. C'est la première fois que je le fais. J'ai eu mon BNSSA il y a un mois et demi. Donc, merci. Il y a besoin dans pas mal de piscines et moi j'ai choisi celle de Genlis cette année. Au début je devais commencer mercredi et on m'a appelé pour me demander si je pouvais venir lundi vu qu'il fait beau et qu'il y a un peu de monde quand même. C'était important d'ouvrir, je pense.
8: Pas trop stressée pour ce premier jour?
16: Un petit peu, mais ça va, je suis pas toute seule donc ça va le faire, il n'y a pas de raison que ça se passe mal.
8: Vous lui donnez des petits conseils?
15: Mais moi je lui transmets carrément mon métier parce que j'ai quand même un certain âge et puis il faut la relève quand même. Donc je vais lui apprendre plein de choses sur ce métier-là.
8: Des maîtres nageurs présents jusqu'à la fin de l'été à Genlis.
6: Et la piscine municipale de Genlis restera ouverte jusqu'à fin août. C'est tout sauf un détail pour une commune de cette taille. Elle débourse 75 000 euros en entretien et en personnel pour offrir ce service aux habitants à la belle saison. L'entrée est tout à fait raisonnable à 2,60 euros. À suivre dans votre actu à 8 heures. Justement, le point sur les records battus cette semaine en Bourgogne côté température. Il sera notamment question, j'en parlais, de nos nuits tropicales dijonnaises. Et puis un champion d'échecs qui s'impose dans un tournoi contre 20 amateurs. En même temps, ça s'est passé à Quetigny hier et on y était aussi. La météo est donc ces risques d'orage pour aujourd'hui légers.
0: Oui, absolument. Pour l'instant, le temps est calme, mais selon Météo France, effectivement, à partir de la mi-journée, voire déjà depuis ce matin, hein, déjà du côté de Châtillon-sur-Seine, par exemple, il peut y avoir quelques coups de tonnerre, mais c'est vrai que les averses orageuses sont vraiment attendues sur le Dijonais et le Val-de-Saône pour la mi-journée. Hein, c'est ce qu'annonce Météo France. De manière générale, le temps va être couvert aujourd'hui, hein, et devenir de plus en plus humide. Pour les températures, oui, elles sont en recul par rapport à ces derniers jours. On attend cet après-midi à Saulieu 21 degrés, à Saint-Bernon 23, à Auxonne, Châtillon-sur-Seine, Saumur-en-Aussois, Autun et Ernay-le-Duc 24, Montbard 25, Dijon et Fontaine-lès-Dijon 26, Bonne-et-Chalon-sur-Saône 27 degrés. Demain lundi, le temps sera calme avec une alternance de soleil et de nuages en Bourgogne. Les températures devraient être similaires à celles d'aujourd'hui.
6: Bon, allez, dites-nous ce qui se passe sur les routes.
0: Pas grand-chose, rien, presque rien en tout cas. Juste on circule bien, normalement, sur la Lino, sur la rocade de Dijon. Dans toute la métropole, c'est calme. Sur le réseau secondaire et autoroutier également, les voyants sont verts un petit peu de partout en Bourgogne ce matin. Donc s'il y a le moindre souci, appelez-nous pour en parler au 03 80 42 15 15. On est à vos côtés tout au long de la journée.
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0: Du sourire, de la bonne humeur et des couleurs dans la radio avec les Innocents tout de suite. Color.

0: bleu de ciel.
1: Color les innocents sur ICI Bourgogne avec Bonnie Tyler et Jean-Louis Aubert tout à l'heure, juste avant 8h. Et il en pense quoi de l'air du temps, lui, Stéphane Conchon?
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1: Stéphane Conchon et son humeur du week-end. Bonjour Stéphane.
3: Bonjour Nicolas, bonjour voilà. Tout le monde.
1: Vous vous sentez comment aujourd'hui?
3: Coincé.
1: Ah ouais.
3: Ouais.
1: Ah ouais quand même.
3: Ah ouais quand même. Ça, c'est un peu comme cet homme à Bordeaux la semaine dernière, les pieds en l'air dans une benne à vêtements. Oui, oui.
1: Ah,
3: les
1: oui.
3: Pompiers ont dû intervenir pour le sortir de là. Alors la vraie question, mais qu'est-ce qui lui est passé par la tête? À part la porte de la borne à fringues, je veux dire. Hein. Il y a des gens qui font du yoga, d'autres ouais. Du bricolage, du jardinage même.
1: Ouais.
3: Lui, il a choisi de tenter l'immersion dans un conteneur à vêtements. Moi, je vous le dis, les gens s'ennuient à Bordeaux. Et d'ailleurs, ça explique peut-être leur numéro de département, le 33. Comme chez le médecin autrefois,
1: ah, oui.
3: quand il disait...
4: 33
3: Vous savez pourquoi il disait ça d'ailleurs?
1: Non.
3: Parce que ça permettait d'entendre des sons graves dans la poitrine. Bah voilà, ça prouve qu'ils sont graves là-bas, tout simplement.
4: Vous aimez bien tout ce qui est bon, c'est très mauvais.
3: Si seulement ils avaient du vrai bon vin, comme en Bourgogne, pour passer des soirées agréables.
1: Si seulement.
3: Ils seraient peut-être moins nombreux à finir suspendus, tête en bas, entre un vieux pantalon en velours et une doudoune sans manches. Hein. Et puis ce qui est formidable avec l'actualité, c'est que parfois, tout s'enchaîne. Parce qu'en Gironde, toujours, on a appris cette semaine l'organisation du championnat du monde de golf naturiste. Oui, du golf à poil. Peut-être qu'en fait, cet homme cherchait à se planquer pour éviter le 18 trous. Elle est bizarre, cette phrase.
1: Oui, mais attendez, Stéphane, c'est sérieux, ça, le golf naturiste?
3: Compétition officielle, reconnue par la Fédération française de golf.
1: Oh là là.
3: Après, le golf naturiste en pleine forêt de pins, ça paraît très poétique comme ça, mais moi, je pense immédiatement aux moustiques.
1: Oui.
3: Hein
1: oui.
3: Parce que pour un moustique, un golf naturiste, c'est buffet à volonté, avec fromage et dessert. Chez nous, en Bourgogne, le golf, c'est à Quetigny, à Norges, à Chassagne, à Chailly-sur-Armançon, mais c'est surtout à Billet. On est d'accord?
5: Déshabillez-vous, c'est un ordre. Vous me passerez vos vêtements, je suis derrière la porte.
3: Et avant de filer, je vous offre la pensée trouvée cette semaine sur les réseaux. Si ça se trouve, le matin, il n'y a qu'un seul oiseau qui chante et tous les autres lui demandent de fermer sa gueule parce qu'ils aimeraient bien dormir.
1: Ah oui, c'est peut-être ça. Merci beaucoup Stéphane Conchon. On va parler de quelque chose qui énerve aussi dans un instant. On va parler des assureurs automobiles. Vous inquiétez pas, tout va bien. Mais c'est vrai que certains, une minorité bien sûr, ont le sourire quand il s'agit de signer le contrat. Mais ensuite, c'est eux qui montrent les dents quand on a besoin de leur service. Pas très sympa cela, c'est pas nos préférés. On va vous donner quelques conseils pour vous sortir d'une telle situation sans s'énerver. On prend soin de vous tous les matins sur ICI Bourgogne. Avec Jean-Louis Aubert également, dans un instant.
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0: C'est vrai que c'est la fête des merveilles ce dimanche 31 mai. C'était Jean-Louis Aubert, merveille, donc sur Ici Bourgogne, 7h48. Il fait 17 degrés ce matin à Châtellenau, chez Colette, avec du vent et un ciel pommelé, nous dit-elle. Elle joint à son message la photo de ce ciel pommelé avec du bleu, oui, mais de plus en plus de nuages. C'est effectivement ce qu'annonce Météo France, de plus en plus de nuages, des averses, voire même des orages ce dimanche, là, en cours de journée. C'est donc la fin de cette ambiance un petit peu caniculaire et on est content parce qu'on va pouvoir enfin commencer à respirer en Côte d'Or et en Saône-et-Loire. Chaque week-end, Benjamin Cuc, notre journaliste spécialiste de l'automobile, nous aide à rouler malin. Et aujourd'hui, Benjamin, on va parler des litiges avec les assurances automobiles. Et vous allez notamment nous parler d'un sujet que vous connaissez personnellement.
1: Oui, parce que je l'ai vécu moi-même pour des proches le mois dernier. Mon oncle et ma tante, retraités en Vendée, ont découvert, comme beaucoup d'automobilistes, qu'un assureur peut parfois devenir beaucoup moins sympathique au moment d'indemniser correctement un véhicule. Dans leur cas, après l'explosion d'un pneu sur la route, l'assureur a considéré qu'il s'agissait d'une panne et non d'un accident. Résultat, refus de prise en charge, puis indemnisation dérisoire et surtout des discussions interminables. Et c'est là qu'il faut être extrêmement vigilant. Parce que beaucoup d'automobilistes acceptent trop vite la première proposition de leur assureur ou de l'expert. Or, très souvent, cette première offre est basse, beaucoup trop basse.
0: Mais alors justement, Benjamin, comment se défendre concrètement ?
1: D'abord, il ne faut jamais se contenter de la valeur à la casse proposée automatiquement par certains experts. Ce qu'il faut défendre, c'est la valeur vénale, la valeur réelle, du véhicule. Autrement dit, combien coûte une voiture équivalente sur le marché au moment T. Et là, il faut arriver avec des preuves. Annonce du Bon Coin, de la centrale ou de tout site spécialisé. L'idée est simple, montrer trois annonces comparables. Même modèle, kilométrage proche, état équivalent, équipement similaire. Et dire clairement à son assureur, je veux retrouver la même voiture, débrouillez-vous. Parce qu'en réalité, si vous ne pouvez pas racheter un véhicule équivalent avec l'un

0: solide et si l'assuré connaît ses droits. Malheureusement, c'est bien souvent pas le cas. Et l'assureur compte sur l'épuisement de son client pour l'indemniser à minima. Bonne route.
1: Merci beaucoup Benjamin Cuc et rendez-vous tous les week-ends également sur l'application ici pour retrouver d'autres conseils pour rouler malin. Si je vous dis maintenant PZ ou PH, ça vous dit quelque chose? Vous savez, c'est marqué PZ ou PH sur les manches de votre tournevis préféré. Vous savez à quoi ça correspond? Eh ben lui, il sait. Hubert Prugnot, notre bricoleur d'ici Bourgogne, nous donne la réponse ce matin, dans un instant, après Bonnie Tyler, It's a Heritage sur ici Bourgogne. Il est 7h51, excellent début de journée.

0: vais essayer de mieux le prononcer. It's a heartache. Parce qu'apparemment, on dit heartache et pas heartache. Alors, c'est marqué CHE.
1: Oui. Mais non.
0: Alors, apparemment, selon les langues, on prononce différemment, quoi.
1: Oui, exactement.
0: D'accord.
1: Merci de respecter un petit peu les langues.
0: Première nouvelle, parfait. Désolé, c'est vrai que l'anglais et moi, historiquement, c'est un véritable chantier. D'ailleurs, tous les dimanches, ici Bourgogne vous accompagne dans vos bricolages du quotidien. Les conseils d'Hubert Pruniaud, notre artisan multitâche, pour répondre à toutes vos questions. C'est en direct le dimanche à partir de 9h. La semaine dernière, par exemple, il répondait à Alphonse qui voulait savoir quels étaient, selon Hubert, donc les outils indispensables à avoir dans une boîte à outils digne de ce nom. Écoutez les réponses d'Hubert.
2: Bien sûr. C'est vrai qu'il y a quelques outils qui sont un petit peu la base, donc on peut dire un jeu complet de tournevis. Alors ne partez pas non plus sur un lot de 50 tournevis, hein, ça sert à rien. Hein. Voilà. Après, grosso modo, vous avez les tournevis plats qu'on appelait pour les vis à tête fendue. Après, vous avez les cruciformes. Alors là, je précise un petit peu plus les cruciformes. Quand vous prenez votre tournevis, vous regarderez généralement c'est sur le manche. Hein. C'est rare que ce soit sur la partie métallique, mais sur le manche, vous avez soit marqué PZ ou PH. Donc c'est deux cruciformes mais avec des empreintes différentes. Par contre, là, je vous conseille

0: quand même, enfin, si vous pouvez, hein, financièrement, parce qu'il y a toujours aussi le porte-monnaie qui cause, par contre, tout ce qui est pH 1, pH 2, pH 3, PZ1, PZ2, PZ3. Après, les tournevis plats, prenez-en deux, trois différents, vous avez déjà largement de quoi faire. Après, de base, vous pouvez prendre un petit marteau, parce que des fois, ça peut éviter de se taper sur les doigts si on manque un tout petit peu d'habilité. Et puis après, en marteau, voilà, quand vous en avez déjà deux tailles, c'est-à-dire vraiment un petit, puis une taille un petit peu moyenne, vous avez déjà quand même largement de quoi faire. Au niveau des scies, une scie à métaux, ça peut être sympa. C'est des fois, vous décidez de couper un peu du tube en métal, ou des plans en métal, ou même en aluminium, hein, ou même en cuivre, hein, ça peut le faire. Ah,
1: c'est vrai que quand on n'a pas les bons outils, on est embêté. Une question, une réponse, c'est comme ça, l'émission Bricolage d'ici Bourgogne. Rendez-vous tout à l'heure avec vos questions au 03 80 42 15 15. Hubert se fera un plaisir d'y répondre. Sur ici.fr, on sait qu'aujourd'hui, à Châtillon-sur-Seine, il y a un rassemblement de véhicules anciens. Ça se passe à l'esplanade du cours Labbé à partir de 8h30. Et ça fait partie des nombreuses idées de sortie qu'on a repérées pour vous ce dimanche 31 mai. Allez-y, c'est disponible également sur l'application ici. Aujourd'hui, c'est également le départ de la dernière étape du Tour cycliste de Côte d'Or. Départ de la commune de Jeumeau tout à l'heure. Mais d'ailleurs, savez-vous comment on appelle les habitants de Jeumeau? Non? Et d'ailleurs, est-ce que vous connaissez le surnom des habitants de ce petit village? Non plus? Tant mieux! Les réponses dans 40 secondes.
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1: Les noms d'ici, on apprend leurs origines tous les dimanches avec vous, Laure Rozon-Grisé, enseignante à l'Université de Bourgogne et autrice. Bonjour Laure.
5: Bonjour Nicolas. Alors, cher Nicolas, aujourd'hui, nous faisons un coup de projecteur sur la commune de Jeumeau, en Côte d'Or. Très jolie commune que vous connaissez, si j'ai bien compris.
1: Oui, un petit peu.
5: Dotée d'édifices moyenâgeux, notamment une jolie halle et un château du XVIIe siècle. Je vous conseille de voir. Il est sous Saint-Privé, mais il peut se voir au moment du patrimoine, me semble.
1: Okay.
5: Alors, rien à voir avec le signe astrologique, Nicolas. Hein. On ne prononce pas Gémeaux, on prononce Jeumeau, voilà. Oui. Et même parfois Jeumeau. Pourtant, je me suis entraînée, hein, exactement, à la Bourguignonne. Et les habitants de Jeumeau s'appellent les Gémellois et les Gémelloises.
1: Ah, Jeumeau, mais alors Gémellois, alors.
5: Exactement.
1: D'accord.
5: Exactement. Bon, rien de très extraordinaire, mais quelque chose d'un peu plus inédit, c'est que le sobriquet, donc le surnom des habitants de Jeumeau en patois bourguignon, c'est Péconia. Un pécon, des Péconia.
1: D'accord.
5: Ça, vous ne l'auriez pas deviné, je pense.
1: Ah, pas du tout.
5: Ah, alors, à quoi ça vous fait penser, Péconia, Nicolas?
1: Péconia, alors pour moi, c'est un mélange. Péconia, je dirais, c'est un mélange entre bégonia et pecno.
5: Vous devriez avoir honte de traiter les habitants de fleurs ou de pecno. Mais vous avez raison. Ah. Autrefois, probablement du fait que les territoires agricoles à Jeumeau sont très importants, que les habitants de cette commune étaient principalement des agriculteurs, les villages alentour les surnommaient les Péconia, les campagnards, quoi.
1: Ouais, les paysans, en fait.
5: Aussi.
1: D'accord.
5: Ça me rappelle, en fait, ça me rappelle Michel Delpech.
1: Pourquoi?
5: Le Loir-et-Cher en 60. Non,
1: ah
5: mais
1: oui.
5: vous pouvez pas vous rappeler, vous.
1: Bah, un petit peu quand même.
5: Vous étiez pas né, vous.
1: Ouais, mais faudrait que vous le chantiez quand même pour que je m'en rappelle.
5: Allez, top là.
1: Allez.
5: On dirait que ça gêne de marcher dans la boue. On dirait que ça gêne à une plage de dîner avec
1: nous. Je crois qu'il faut qu'on rende l'antenne, Laure Rozon-Grisé. Merci beaucoup.
5: Bon, merci à vous, Nicolas.
1: Maintenant, on sait pourquoi on surnomme les habitants de Jeumeau les Péconias.
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1: Vous écoutez Ici Bourgogne, nous sommes le dimanche 31 mai aujourd'hui, il est 8h. Ce dimanche, Arnaud Racapé, on fête les mamans partout en Bourgogne.
6: Vite, des idées de cadeaux, il reste plus que quelques heures. Et franchement, le dessin moche et les colliers de pâtes qui finiront à la poubelle dès que le petit aura le dos tourné, c'est mignon, mais ça suffit pas. D'autres idées, les enfants ?
7: Alors moi, ma maman, elle a fait une liste de ce qu'elle fait tous les jours et puis on doit faire à sa place. Puis on va lui acheter du chocolat parce qu'elle adore ça. Et on va lui acheter quelque chose d'autre, mais on ne sait pas encore.
8: Bah moi, c'est ma sœur qui prépare. Bah, elle va faire un marque-page et moi, je dois essayer de faire un peu comme un livre.
9: Je vais préparer un bracelet.
8: Vu que j'ai un peu d'argent de côté parce que c'était mon anniversaire, je pense que je vais lui faire un petit cadeau, genre des fleurs.
10: Alors moi, je voudrais bien y acheter un truc, des fleurs, du chocolat et tout, c'est comme ça, parce que elle aime bien les M&M's, vraiment.
11: Moi, en fait, j'ai repéré avec mon beau-père dans une boutique pour ma mère, qu'elle adore les plantes. J'ai repéré deux packs Lego avec de grandes plantes et j'aimerais lui faire construire un après-midi.
6: Bon, évidemment, je suis sans cœur, les dessins moches et les colliers de pâtes, on en redemande. Évidemment.
1: Bon, aujourd'hui, on fête nos mamans, mais pas seulement, hein, on fête aussi la fin des fortes chaleurs.
6: Oui, après 9 jours de températures inédites à cette époque de l'année, de nombreux records sont tombés, parfois vieux de plus de 60 ans. Clément Méron, prévisionniste à Météo France, retient aussi la chaleur de nos nuits tout au long de la semaine.
12: On n'avait jamais eu une nuit aussi chaude pour un mois de mai à Dijon, avec 17,7 degrés relevés jeudi matin. Il faut remonter à 1964 pour retrouver une valeur ancienne qui a donc été battue, hein, qui était de 17 degrés. Puis en ce qui concerne les températures maximales, on a eu de nombreux records, notamment mardi, du côté de Saumur en Auxois, 33,2 degrés, après les 32,6 qui étaient déjà un record sur la journée de lundi, et qui battent les 31,8 de 2009. C'était des anomalies qui sont quand même exceptionnelles, être 10 degrés au-dessus des normales, quand même des épisodes de chaleur qu'on n'avait jamais mesurés au mois de mai. Donc effectivement, c'est quand même un signal qu'on peut associer sans trop de doute au réchauffement climatique.
6: On surveille la possibilité d'un ou deux orages aujourd'hui dans nos deux départements placés en vigilance jaune. On respire et on respire d'autant mieux quand on arrête de fumer. Et les choses sont bien faites dans l'actualité, c'est la journée mondiale sans tabac aujourd'hui, l'occasion peut-être de quitter cette mauvaise habitude, l'occasion aussi pour l'Agence régionale de santé de Bourgogne-Franche-Comté de rappeler qu'elle déploie chaque année de nombreux dispositifs pour aider les accros à réussir leur décro.
1: À Dijon, une partie des supporters du PSG gâche la fête après la victoire du club en Ligue des Champions.
6: Oui, dès la fin du match, plusieurs centaines de personnes sont venues célébrer Place de la République. Une partie d'entre elles ont poussé jusqu'à la rue de la Liberté, visages masqués où des projectiles ont été lancés contre les forces de l'ordre qui ont répliqué par des gaz lacrymogènes. Plus de 400 interpellations ont eu lieu partout en France hier soir. Un peu plus tôt dans la journée, plusieurs centaines de personnes ont manifesté dans les rues de la cité des Ducs, cette fois pour défendre les free parties, ce qu'on appelle aussi les rave parties, ces gros événements techno, généralement dans des endroits reculés, abandonnés. Le Parlement envisage de durcir le ton contre ces soirées qui rassemblent parfois des dizaines de milliers de personnes sur plusieurs jours. Protéger les écosystèmes, même en centre-ville, à Dijon, le collectif citoyen du quartier des Valandons appelle à la mobilisation aujourd'hui contre le projet de la ville et de la métropole d'étendre les parcelles de vignes dans ce secteur. Les habitants, eux, défendent des espaces de vie, des espaces potagers, de partage entre voisins. Une pétition a déjà recueilli plus d'un millier de signatures.
1: Un champion d'échecs affronte 20 joueurs en même temps dans la galerie marchande du centre commercial à Quetigny.
6: Un tournoi pas banal, évidemment, organisé par le club d'échecs dijonnais Philidor, qui a réussi à faire venir un maître de la discipline, le Stéphanois Fabien Libichevski. 1 contre 20, l'événement a eu son petit effet sur les plus curieux, Fanny Gelb.
13: Dans une ronde infernale, Fabien Libichevski déplace un à un les pions de ses adversaires. Parfois, il s'arrête, mais reprend vite sa course.
14: Vous lui mettez sa pâtée, hein ?
13: Dans la petite foule attroupée autour, Brigitte est venue encourager les joueurs.
14: Je suis débutante aux échecs, malgré mon grand âge. Pour devenir grand maître, c'est raté. Mais ça plaît beaucoup et je viens comme groupie de mes camarades plus chevronnés.
13: Si les chances de gagner sont minces, ce n'est pas ça qui intéresse Tristan. Du haut de ses 9 ans, il affronte le maître, accompagné par sa mère, Fabienne.
15: J'ai envie de progresser, c'est pour ça que je suis venue. Je sais que je vais me faire battre, mais c'est pour progresser que je suis venue.
16: On change de cadre, on n'est plus devant son prof, on est devant... Enfin, c'est une vraie compétition, c'est un niveau international. Wow, oui, c'est quelque chose. Oui.
13: Plusieurs mois de préparation pour Yann Lezakmer et près de 1000 euros déboursés, un coût important pour le club Philidor. Impossible sans l'aide de dons, mais les joueurs l'ont bien mérité, assure son fondateur.
17: Ça récompense un petit peu les élus du club, les compétiteurs, de se dire « Ah, c'est Fabien qui joue, c'est Fab !» On est content de pouvoir leur donner ça aussi.
13: Surtout que ça n'arrive pas tous les jours de se mesurer à un tel professionnel.
17: C'est une énorme expérience, j'en ai pas rencontré beaucoup dans ma vie. Alors eux, ils en ont jamais rencontré.
13: Yann Lezakmer se dit un peu déçu, lui aussi aurait aimé affronter le maître des échecs.
6: Et sans surprise, le maître a battu les 20 participants de ce tournoi d'échecs malgré une résistance farouche de certains joueurs. Quelle bourguignonne pourra tenter sa chance au concours Miss France en fin d'année? Réponse en fin de journée. Le concours Miss Bourgogne se tient à Autun, en Saône-et-Loire. 10 candidates se disputent l'écharpe et la tiare régionale. Elles seront remises à la gagnante par Miss France en personne, Inaupoko Devez.
1: Les rugbymen du stade dijonnais poursuivent, eux, leur épopée en régionale.
6: Déjà champion de régionale 1 en Bourgogne, ils jouent désormais les phases finales face aux meilleures équipes de régionale dans toute la France. Place au 8e de finale aujourd'hui face à Melun. Dijon invaincu cette saison avance en favori, mais un favori prudent, à l'image de son entraîneur Romain Cusiolec.
18: Il faut faire attention, les phases finales, c'est jamais linéaire. L'objectif qu'on s'était fixé, c'était d'atteindre la Fédérale 3, donc ça s'est fait. Maintenant, je pense qu'on a quand même moins de pression. On essaie de les emmener et de préparer les semaines et préparer les mecs au mieux. Maintenant, ça va être à eux de définir la suite, hein, mais non, on se fixe pas forcément d'objectif. Quand t'es en huitième de finale, si tu penses pas au titre, c'est que t'es un problème. Mais oui, dans un coin de notre tête, on y pense. Mais je le dis, hein, les phases finales, c'est toujours des matchs qui sont pas normaux. Il y a toujours des scénarios. En national cette année, Albi qui perd au tir au but. Van qui joue en Pro D2, ils perdent leur numéro 10 à l'échauffement. Du coup, c'est le 24e qui rentre. Il faut se préparer à toute éventualité et essayer de maîtriser nos actions, nos faits de jeu, nos comportements du mieux possible. On peut agir que sur nous et pas sur le reste.
6: Stade Dijonais, Melun, rencontre à suivre à 15h. Ça se passe à Auxerre. Un bus de supporters bourguignons partira de Dijon tout à l'heure à 10h. Le reste de l'actu sportive en Bourgogne, le cyclisme, la dernière étape du Tour de Côte d'Or, départ depuis Jumeaux, arrivée Saint-Bernon, distance 152 km. La dernière de la JDA handball au Palais des Sports cette saison, Dijon affronte Plan de Cuq à 15h. Chez les jeunes basketteurs de la JDA, enfin, c'est l'heure de la finale du Trophée du Futur. Les espoirs affrontent ceux de Strasbourg, c'est également à 15h.
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6: Les premiers orages tout au nord de la Côte d'Or ce matin, ça se calme, mais on en attend d'autres dans la journée.
1: Ça a tonné effectivement, nous dit-on, du côté d'Empigny-le-Sec ou de Châtillon. Et c'est vrai que les prochains sont prévus à partir de la mi-journée sur le Dijonais, le Val-de-Saône. C'est ce qu'annonce en tout cas Météo France. Pour l'instant, le temps est assez calme. Profitez-en encore un petit peu. Le vent se renforce aussi avec des rafales attendues autour de 65 km/h aujourd'hui. Et pour les températures, on vous l'a annoncé et ça se vérifie. Elles sont en recul par rapport à ce qu'on a pu connaître cette dernière semaine. Il fera cet après-midi à Saulieu 21 degrés par exemple, à Saint-Bernon 23, à Auxonne, Châtillon-sur-Seine, Semur-en-Auxois, Autun et Arnay-le-Duc il fera 24, à Montbard 25, à Dijon et Chenôve 26, à Beaune et Chalon-sur-Saône 27 degrés. Demain ce sera même type de temps avec une belle alternance de soleil et des nuages et puis des températures similaires à celles d'aujourd'hui.
6: Fait pas frais non plus.
1: Non.
6: Sur les routes, ça se passe comment ?
1: Ça se passe bien. Tout va bien sur le réseau secondaire et autoroutier. Rien à signaler non plus dans les grandes agglomérations dijonnaises ou chalonnaises. Par exemple, en Bourgogne, ce dimanche matin, on circule très bien pareil sur nos réseaux de transport en commun. Pour l'instant, enfin, selon nos informations, il n'y a pas de TGV bloqué quelque part, par exemple. Pour l'instant, tout va bien. Si vous devez prendre le train, par exemple, ce sera depuis la gare de Dijonville en direction de Nevers à 8h12. C'est pas à Nevers, c'est à 8h12. Voie C. S'il y a le moindre souci, vous nous appelez maintenant pour passer votre message à l'antenne 03 80 42 15 15. Il n'y a plus de musique, j'ai fini de parler.
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1: Alors, mon jus d'orange, c'est bon. Ma tasse à café, c'est bon. Mon croissant, c'est bon. Qu'est-ce que j'ai fait de ma kumba ? Ah, là, voilà. Voici Jean-Pierre Madère sur Ici Bourgogne.

0: Actu local, musique et bonne humeur, c'est ça ici Bourgogne. Même le dimanche à 8h12, c'était Jean-Pierre Madère, Macumba. N'oubliez jamais qu'elle peut très facilement se tromper, voire même vous tromper. L'intelligence artificielle est à portée de clic maintenant dans nos vies quotidiennes en Bourgogne. Alors comment l'utiliser à bon escient et sans mettre en danger nos données personnelles? Les réponses d'ici Bourgogne ce matin dans moins de 2 minutes.
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0: La journée démarre au parc de la Colombière ce matin à Dijon. Pourquoi ? Parce que, pour 2 raisons. La première, c'est que dans 10 minutes, on vous donnera une bonne idée de promenade pour toute la famille dans l'agglo dijonnaise et qui passe justement par le parc de la Colombière. La seconde raison, c'est que juste après, c'est votre activité accrobranche qu'on vous offrira pour aller vous amuser dans les arbres du parc avec Écodrome. Voilà pour le menu des prochaines minutes, ou plutôt le menu, comme on dit ici en Bourgogne. On va distiller aussi un petit peu de musique ce dimanche, à commencer par Terence Trent D'Arby. Your Name, vos chansons préférées toute la journée, c'est sur ici Bourgogne.
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0: On parle de l'IA ce matin. Comment utiliser une intelligence artificielle en toute sécurité? Dans Vie numérique, vie privée, aujourd'hui, Valentine Letez, vous nous expliquez comment nous en servir sans mettre en danger nos données personnelles.
7: Commencez par bien choisir votre IA générative. Toutes ne proposent pas les mêmes fonctionnalités. Elles vous sont détaillées dans la politique de confidentialité. Certaines vous obligent, par exemple, à créer un compte. D'autres non, je vous les recommande. Vous pouvez aussi les tester avant de faire votre choix, notamment grâce au site du gouvernement Compare IA. Vous pouvez comparer donc les réponses des différentes intelligences artificielles disponibles sur le marché. Claude, par Anthropique, Le Chat, développé par Mistral ou encore DeepSeek. Mais n'oubliez jamais, peu importe l'outil, toutes les IA peuvent se tromper. Il est donc essentiel de vérifier les informations fournies par une intelligence artificielle. Je vous conseille aussi d'activer le mode source à chacune de vos questions. L'IA vous donnera les liens internet des informations qu'elle vous a fournies. L'option est déjà automatiquement activée, par exemple sur ChatGPT.
0: Et lorsqu'on utilise ensuite une intelligence artificielle, à quoi faut-il faire attention ?
7: À tout ce que vous écrivez, insiste la CNIL, la Commission nationale de l'informatique et des libertés. Évitez de partager des données personnelles dans vos prompts. C'est le nom des textes et des questions envoyées à une IA. Ne lui donnez pas votre nom, votre métier précis ou encore votre adresse. Attention également aux documents partagés, un bulletin de salaire, une analyse biologique. Toute information sera stockée. D'abord pour améliorer les IA, leur développement ne s'arrête jamais, même si vous pouvez de plus en plus souvent vous y opposer dans les paramètres d'utilisation. Elles sont aussi conservées, ces informations, lorsque vous avez créé un compte sur l'un de ces outils. Pour que l'IA vous réponde par rapport à vos conversations précédentes. Si vous lui avez déjà confié que vous aviez un petit ami, par exemple, et son nom, elle sera capable de vous parler de votre ami Christophe. Voilà pourquoi il est aussi conseillé de régulièrement supprimer ses traces, son historique et son compte lorsqu'on n'en a plus besoin.
0: D'ailleurs, comment repérer vos traces sur Internet et les effacer? On vous répond justement sur ici.fr, page vie numérique, vie privée. Merci beaucoup Valentine Letez. À tout à l'heure, 8h30 pour le tour de l'actu en France et dans le monde. Il est sorti il y a 48 heures et déjà, c'est un raz-de-marée. Voici le nouveau titre de Mylène Farmer. C'est à qui le tour? C'est à vous, c'est maintenant, c'est dimanche sur ici Bourgogne. C'est pour vous.

0: C'est à qui le tour? C'était Mylène Farmer sur Ici Bourgogne, son nouveau single qui annonce la sortie d'un album au mois d'automne. Non, mais pour cet automne, la date n'a pas été encore communiquée de manière officielle. Pour ce matin, à Corcelles-Lézard, il fait déjà 21,2 degrés avec 73% d'humidité chez Marie-Joseph, que l'on remercie de son message. Sur la page Facebook d'Ici Bourgogne, on salue également Serge, on salue Gilbert, on salue Angélique, Christian, tous les autres, Christine également, Marilyn, à ce mur en Aussois par exemple, qui nous dit qu'il fait 16 degrés, café croissance chez Marilyn pour cette fête des mères. Bon dimanche à tous et merci de faire la météo avec nous tous les matins sur la page Facebook d'Ici Bourgogne. Il est 8h20. Et on espère que vous allez bien ce week-end, c'est Ici Bourgogne, c'est l'heure de notre idée rando du dimanche et c'est Hélène Pernon-Moulin qui vient nous la donner du comité départemental de randonnée pédestre de Côte d'Or. Bonjour Hélène.
1: Bonjour Nicolas.
0: Alors cette fois, vous nous emmenez pas très loin, évidemment, dans l'agglomération dijonnaise, quasiment. Hein, on peut se changer les idées, on peut faire de belles balades au fil de l'eau, en plus, depuis la métropole dijonnaise. Vous nous emmenez sur la coulée verte, Hélène, aujourd'hui.
1: Oui, exactement. Donc c'est une des balades qu'on peut faire dans la métropole, tout en profitant de l'eau et de zones arborées.
0: Alors la coulée verte, il y en a qui vont en direction du lac Kyr, mais là on va plutôt prendre la direction de Longvie, c'est ça, hein, c'est cette partie-là de la coulée verte.
1: Tout à fait. Le départ d'ailleurs est au niveau de la mairie de Longvie. On se dirige vers l'arboretum. Ouais. Il y a des gens les gens du coin du secteur le connaissent, mais peut-être pas tous les habitants de la métropole. Donc c'est un endroit qui a été aménagé dans les années 90 et où il y a pas moins de 300 arbres d'espèces différentes. Donc non seulement il y a le côté sympa si on est amateur d'arbres, il y a des espèces assez rares, mais en plus par ces temps de forte chaleur, c'est aussi un spot de baignade. Il y a des petites plages assez sympas qui donnent accès à la Louche et qui ont même des aspects de crique, donc c'est très agréable. Ensuite, on quitte l'arboretum et là on se dirige vers le parc de la Colombière. Ouais. Donc autre lieu où on rencontre donc de la verdure et de la fraîcheur à Dijon. Ouais. Donc là, on peut soit se contenter de rester au fond du parc, à l'entrée sud, soit un peu se balader au cœur du parc. Donc là, c'est pareil, hein, c'est un endroit qui a été aménagé pour le grand public assez tôt, hein, parce que le parc a été créé au XVIIe siècle, il a été très très rapidement ouvert au Dijonais.
0: Ouais.
1: Donc ça fait partie de ces endroits ouverts au public pour profiter de la nature à côté de chez soi.
0: Ouais, c'est une belle parenthèse de verdure et de calme, le parc de la Colombière. Là, on arrive, on va dire, à l'extrême de cette balade, de cette randonnée, parce qu'on arrive vraiment au moment où il faut commencer à faire demi-tour.
1: Exactement. Après, on revient un peu sur ses pas pour se diriger de nouveau vers Longvie. Donc, on va longer un autre côté de Louche. Hein. Donc, on passe de nouveau à proximité de la mairie. Et là aussi, où on peut voir un espace qui a été ouvert au public, c'est l'espace culturel du Moulin, ouais, où c'était les anciens moulins du Bief, et donc qui ont été aménagés en centre culturel. Et après, on se dirige vers l'étang royal.
0: Ça fait 8 km donc, cette coulée verte depuis Longvie jusqu'au parc de la Colombière. Peut-être la bonne idée de sortie pour ce dimanche, proposé par le comité départemental de randonnée pédestre de Côte d'Or. On la trouve sur le topo guide Dijon Métropole à pied, je suppose, cette balade.
1: Exactement, oui, tout à fait.
0: Et bah,
1: tout
0: parfait.
1: À fait, avec toutes les indications pour ne pas se perdre.
0: Évidemment, un guide à se procurer si on veut profiter et si on veut pouvoir se promener autour de Dijon. Merci beaucoup Hélène Pernon-Moulin, passez un bon week-end.
1: Vous aussi, à bientôt, au revoir.
0: Il est 8h23 et on vous offre maintenant votre passe famille, c'est-à-dire deux entrées adultes et deux entrées enfants pour aller faire de l'acrobranche, justement pas très loin de cette coulée verte, au parc de la Colombière à Dijon, en plein cœur de ce parc. Il y a effectivement Écodrome qui vous attend avec plein de parcours acrobranche, tous 100% sécurisés évidemment, 7 parcours accessibles à partir de 3 ans, donc c'est vraiment très familial. On est ravis de vous offrir ce passe famille pour aller en profiter cet été. 03 80 42 15 15 et pour ça on joue avec vos chansons préférées. Et ce matin, on vous emmène en 1996 avec les Fugees, Killing Me Softly. Écoutez bien cette question pour y répondre. Cette chanson des Fugees est-elle sortie avant ou après l'installation du Temple d'Amour? Vous savez, ce beau monument qui est au cœur du parc de la Colombière, là, à Dijon. À votre avis, les Fugees, Killing Me Softly, cette chanson est-elle sortie avant ou après l'installation de ce Temple d'Amour? 03 80 42 15 15 pour tenter de remporter votre passe famille, pour aller faire de l'acrobranche, crapahuter dans les arbres à partir de 3 ans. On a à peine l'âge avec Arnaud. On vous l'offre ce passe famille. 03 80 42 15 15. Ouais, niveau âge mental, c'est compliqué. On vous souhaite bonne chance avec Terence Trent D'Arby. Voici Sign Your Name sur ICI Bourgogne.

0: Trent Darby, Sign Your Name sur ICI Bourgogne. Les fleurs, les insectes, les plantes, les petits animaux qui partagent nos vies ici à Dijon, ils seront tous à l'honneur aujourd'hui au Jardin de l'Arquebuse pour la fête de la nature. On va en parler dans un peu plus de 10 minutes sur ICI Bourgogne.
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0: Comment cette journée démarre-t-elle à Asnières-les-Dijon? Voici la question que tout le monde se pose en Bourgogne. Bonjour Monique.
4: Bonjour.
0: Vous qui êtes à Asnières-les-Dijon, justement, comment ça démarre aujourd'hui?
4: Aujourd'hui, ça démarre tranquille.
0: Tranquillement?
4: Oui.
0: Parfait. Nous, on démarre en musique avec cette chanson des Fugees sortie en 1996, Kidding Me Softly, et on s'interroge également à son sujet. Est-elle sortie avant ou après l'installation du Temple d'Amour? Vous savez, ce beau monument dans le parc de la Colombière, là.
4: Eh bien, elle est sortie après.
0: Après, bien sûr, puisque c'est en 1955 que ce Temple d'Amour, qui se trouvait avant au château de Bières-les-Semur, a été installé à Dijon. Bravo Monique, voici votre passe-famille pour aller faire de l'acrobranche au site Écodrome, en plein cœur du parc de la Colombière. Félicitations Monique.
4: Non, je vous remercie, c'est très gentil.
0: Eh bien, je vous souhaite une belle journée. À bientôt sur votre radio locale.
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0: À suivre, à bientôt 8h30 dans le sport en Bourgogne, Arnaud Racapé, du handball, du rugby et du basket.
5: Ouais, juste après le résumé de l'actu en France et partout dans le monde, on va parler de la JDA qui joue à domicile son dernier match de la saison, du Stade Dijonnais et de son huitième de finale face à Melun. Des espoirs de la JDA basket en finale du trophée du futur, peut-être même qu'on aura la place pour parler un peu de vélo. Mais tout ça, c'est après. Après, le 90 secondes à 8h30, il est signé Valentine Lettès.
6: Des étoiles plein les yeux, deuxième sacre consécutif du Paris Saint-Germain en Ligue des Champions de foot après une victoire au tir au but contre Arsenal.
7: J'aime trop ce club, j'aime trop ce club. Et c'est pas fini, la deuxième elle est là et on va continuer à bosser et on ira chercher la troisième.
6: La promesse de Désiré Doué avant de présenter cet après-midi la coupe aux grandes oreilles sur le Champ de Mars à Paris. La fête dans un nuage de fumigène aussi, plus de 400 interpellations à travers la France et des pillages de magasins à Rennes, Strasbourg, Clermont-Ferrand ou encore Grenoble, selon le ministère de l'Intérieur. 7 policiers ont également été blessés. 75 milliards d'euros d'investissement dans les Hauts-de-France. Si le japonais SoftBank choisit notre pays pour construire ses nouveaux data centers, c'est grâce à notre production d'électricité particulièrement abondante, décarbonée à 95% et indispensable à ses futurs serveurs informatiques. Les cigarettes quittent les lièvres des Français. Un chiffre pour l'illustrer en cette journée mondiale sans tabac. Moins d'un adulte sur 5 désormais fume au quotidien. Selon l'Observatoire des drogues et des tendances addictives. C'est le niveau le plus faible depuis l'année 2000. Fin de l'aventure Roland-Garros pour Moïse Kouamé. Révélation du tennis français sur ce tournoi. Le joueur de 17 ans a été éliminé hier soir au troisième tour. Reste une seule tricolore en lice. Diane Paris, elle jouera demain les premiers huitièmes de finale d'un tournoi du Grand Chelem de sa carrière. Et puis n'oubliez pas d'appeler votre maman ce dimanche pour lui souhaiter une très bonne fête des mères.
0: Le sport en Bourgogne à 8h30, comme chaque dimanche, on démarre avec ce dernier match de la saison cet après-midi pour la JDA Dijon.
5: Nos handballeuses dijonnaises accueillent les sudistes de Plan de Cuc pour la 26e journée de championnat au Palais des Sports. Rencontre sans enjeu sportif parce que, quoi qu'il arrive, la Jeanne est assurée de disputer la Coupe d'Europe la saison prochaine. Pas de pression donc pour le coach Clément Alcacer, même si Dijon reste quand même sur 2 défaites consécutives en finale de la Coupe de France et face à Saint-Maur milieu de semaine.
8: Ça valide tout le travail, donc on est très content et très heureux, très fiers, parce que c'est important pour nous de jouer l'Europe encore tous les ans. Et puis en plus, ça nous permet d'être vraiment relâchés, libérés pour la fin de saison. Après, certaines vont partir, d'autres vont arrêter leur carrière. Enfin, si on peut profiter tous ensemble avec cette équipe qui est un champion d'Europe et profiter qu'avec que des moments positifs, ça permet de tranquillement terminer sans forcément galvauder le truc. Genre, l'idée c'est pas de lâcher les matchs, au contraire, mais c'est de jouer sans pression et de se faire plaisir. Tu vois, l'ambiance en entraînement elle est cool, on rigole, mais en même temps on est sérieuse quand il faut bosser, donc franchement c'est bien.
5: Coup d'envoi 15h de cette 26e et dernière journée entre la JDA et Plante Cuc, dernier match tout court sous les couleurs dijonnaises pour 5 joueuses qui ont déjà annoncé leur départ. On pense notamment à Lilou Pinta, formé au club qui sera à Metz l'an prochain.
0: En rugby, le Stade Dijonnais toujours en course pour le titre de champion de France de régional.
5: Il est déjà champion en Bourgogne et assuré de monter en Fédéral 3. Les Dijonnais veulent faire la loi face aux meilleures équipes de régional partout en France. Ils affrontent Melun à Auxerre tout à l'heure. Un titre, ce serait une belle récompense pour un club reparti de zéro cette saison, témoigne Tiber Hartmann, le demi d'ouverture des Bleus et Rouges.
9: C'est aussi un peu pour ça qu'on a envie d'aller le plus loin possible en championnat de France, faire rayonner un peu le club. C'est la meilleure manière qu'on puisse un peu rendre hommage à toutes ces saisons passées. Donc ouais, on a tous envie d'aller loin. Ça fait du bien de faire des saisons où on gagne tous les matchs quand même. Donc non, je pense que c'est bien pour le club. Il y a un vrai projet qui se fait pour repartir. Je pense que l'an prochain, on aura de sérieux arguments pour survivre en Fédéral 3 et peut-être même monter encore exactement. Donc, on va bien voir ce que ça donne et puis voilà.
5: Stade Dijonnais-Melun, coup d'envoi à 15h de ces huitièmes de finale de Régional 1. Un bus de supporters bourguignons partira tout à l'heure de Dijon, ce sera à 10h.
0: Et il va falloir faire des choix cet après-midi, Arnaud, hein, parce que les jeunes espoirs de la JDA Basket jouent aussi à 15h.
5: Ils jouent leur finale du trophée du futur organisé par la Ligue Nationale de Basket. Solide face à Bourg-en-Bresse et victorieux 85-72 hier. Ils affrontent cet après-midi Strasbourg, vainqueur de Cholet. Enfin, il y a du vélo aujourd'hui. C'est déjà la troisième et dernière étape du Tour de Côte d'Or, 152 km entre Jemeaux et Saint-Bernon, avec un coureur du SCO Dijon en tête du classement général, Quentin Beza. Dans le reste de l'actu à suivre à 9h, on reviendra sur ce tournoi d'échecs pas comme les autres au centre commercial à Quetigny. Hier, un maître d'échecs est venu se frotter à 20 amateurs côte-doriens en même temps. En attendant la météo, une météo beaucoup plus capricieuse, même si on n'attend pas non plus de gros orages, c'est possible.
0: Non, mais c'est vrai que pour l'instant, le temps calme, il faut en profiter, puisque à partir de la mi-journée, des averses orageuses pourraient commencer à nous concerner sur le Dijonnais et le Val-de-Saône, et des averses tout court, on va dire, sur le reste de la Côte d'Or et de la Saône-et-Loire. De manière générale, le temps, de toute manière, va se couvrir, le temps est en train de changer lentement hein, ce dimanche. Il fait actuellement entre 12 et 18 degrés selon Météo France. On attend cet après-midi à Saulieu, 21 degrés, à Saint-Bernon 23, à Auxonne, Châtillon-sur-Seine, Saumur-en-Ossois, Autun et Arnay-le-Duc 24, Montbard 25, Dijon et Talent 26, Beaune et Chalon-sur-Saône 27 degrés.
5: Sur les routes à 8h30, des problèmes à signaler?
0: Rien à signaler sur le réseau secondaire en Côte d'Or et en Saône-et-Loire. Tout va bien également du côté de l'agglomération dijonnaise. Pareil autour de Chalon-sur-Saône. Si vous êtes témoin d'une difficulté inhabituelle ce dimanche matin, on est là pour en parler. On est à vos côtés tout au long de la journée en direct. Hein. C'est ça votre radio locale ici Bourgogne. On vous attend avec vos messages, vos informations au 03 80 42 15 15.
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0: Avec avant 9h, Ten Sharp, Santa et France Gall tout de suite. Hong Kong Star avant de parler de la fête de la nature qui a lieu aujourd'hui à Dijon, jardin de l'Arquebuse. 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

0: Star, France Gall sur ici Bourgogne, actu locale, musique et bonne humeur en Côte d'Or, en Saône-et-Loire et en plein cœur de Dijon également.
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0: Elle est partout autour de nous, il faut qu'on la protège. Je parle évidemment de la biodiversité. Aujourd'hui, le jardin de l'Arquebuse consacre une journée festive à la découverte du vivant avec des animations, des ateliers, des visites, des rencontres pour toute la famille. En écho à l'exposition Vivant, d'ailleurs, une aventure collective, la fête de la nature à Dijon qui nous invite à découvrir des gestes simples et concrets pour favoriser le retour de la nature en ville et devenir un acteur de la biodiversité au quotidien. On en parle avec l'adjointe à la maire de Dijon en charge de l'adaptation de la ville au changement climatique, végétalisation et biodiversité. Bonjour Karine Huon-Savina.
3: Bonjour à toutes et tous.
0: C'est lequel votre petit bout de nature préféré, vous, à Dijon?
3: Alors, c'est la roseraie.
0: Ah, la roseraie, ah oui, d'accord. Ok, je comprends. Moi, c'est le parc de la Combe à la Serpent. Mais voilà, mais c'est peut-être aussi un petit peu triché. Je viens de vous donner mon résumé à moi de l'événement La Fête de la Nature, mais vous, avec vos mots à vous, c'est quoi la Fête de la Nature, là, en 2026 à Dijon?
3: Alors, la Fête de la Nature à Dijon, c'est déjà, on peut déjà saluer la 12e édition. Ouais. Donc, c'est un événement attendu et chéri par la population dijonnaise. Bah effectivement, hein, l'intérêt de cette fête de la nature, c'est de mettre en éveil, en évermeillement la nature, qui est un élément prérequis et qui fait partie de notre patrimoine vivant. Mmh. Alors effectivement, la fête de la nature, c'est aussi pour toutes et tous, pour la famille, les petits et les grands, autour de nombreux stands pour rendre les belles choses.
0: Une trentaine de stands, c'est ça, vont
3: s'installer? Oui, 36 stands, 28 exposants, ouais. Avec pour toutes et tous, les petits et les grands, avec des stands riches d'enseignement et pratico-pratique, pédagogique et ludique.
0: Quand on parle de stands, ce sont des associations, des institutions, des organismes de protection de l'environnement que vous avez invités?
3: Oui, c'est des partenaires. Enfin, oui. On peut, voilà, au-delà de stands, derrière tout ça, c'est des partenaires. Hein. L'ATMO, LFO, France-Bourgogne Nature, enfin, de nombreux partenaires, y compris aussi des stands portés par la ville de Dijon autour des ateliers menés par le jardin d'Arquebuse lui-même.
0: Oui, oui. Et cette exposition Vivant aussi sur laquelle s'appuie justement cette 12e édition de cette fête de la nature.
3: Oui, alors cette exposition éphémère Vivant est particulièrement magique, très ludique et pédagogique hein, pour celles et ceux qui sont habitués à parcourir les expositions éphémères. Elle est particulièrement nouvelle dans son parcours et elle met en lumière que le vivant est au cœur de nos organisations et du bien vivre pour maintenir et soutenir tout ce qui peut aller avec pour maintenir la planète en bonne santé.
0: Comment il se porte le vivant justement? Comment elle se porte cette biodiversité ici à Dijon?
3: Alors la biodiversité se porte plutôt bien. Alors on a encore beaucoup bien sûr de travaux à mener, hein. Ça fait partie de la colonne vertébrale du programme de Madame la Maire. Mais en tout cas pour parler et revenir sur le jardin d'Arquebuse, en plein centre et cœur de ville, d'avoir la chance d'avoir un 5 hectares de biodiversité, c'est un moment unique à rencontrer en plein cœur de notre centre-ville.
0: Ouais. Quand on voit le programme d'ailleurs que vous avez amené d'ailleurs et qui est très riche, hein, il y a plusieurs pages du programme pour une seule journée, on se demande si on va avoir le temps de tout faire d'ailleurs.
3: Alors, on peut avoir le temps de tout faire si la météo nous laisse un petit peu en paix.
0: Espérons qu'on passe un petit peu entre les gouttes, oui.
3: Voilà, c'est ça. Mais effectivement, il y a trois gros thèmes. Hein. Il y a un gros thème autour de comprendre la nature, un thème pour agir et autour et en soutien de la nature, et puis ressentir et partager ce que peut nous offrir la nature. Voilà, ces exposants sont partagés autour de ces trois grosses thématiques dans le jardin d'Arquebuse.
0: Et ce qui est important à signaler, parce que c'est pas toujours le cas, c'est que c'est un événement qui est gratuit.
3: Oui, alors c'est un événement qui est gratuit comme beaucoup de manifestations de soutien et de musées à Dijon, mais qu'effectivement cette manifestation et cette fête de la nature, hein, je rappelle que nationalement la fête de la nature est du 20 au 25 mai et que par respect, en tout cas par rapport au pont, nous avons décalé un petit peu au 31 pour avoir le maximum de participants et de promeneurs sur Dijon.
0: Ouverture des portes dans 1h15, voilà. De 10h à 18h au jardin de l'Arquebuse pour cette fête de la nature à Dijon. Merci beaucoup Karine Huon-Savina. Je rappelle que vous êtes adjointe au maire de Dijon en charge de l'adaptation de la ville au changement climatique, végétalisation et biodiversité. Je suppose qu'on va vous croiser dans les allées de cette fête aujourd'hui.
3: Alors oui, bien sûr, ouais. J'y suis allée hier, j'y suis sur ce matin et on vous attend à partir de 15h30 pour la déambulation officielle auprès de tous nos partenaires. Merci à vous.
0: Merci et bonne journée. Dans quelques instants, on va faire un petit peu de sport. 2 minutes pour se mettre en forme. Toutes les 30 minutes, on se lève 2 minutes. C'est ce que nous dira Nordine Atab dans un instant.

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Le groupe Ten Sharp avec vous ce dimanche matin sur ICI Bourgogne avec You. On ouvre les volets, on démarre la journée. Il fait bon ce matin, 19 degrés par exemple à Poinçon-les-Larrets chez Catherine. Le ciel est couvert malgré tout. Je vous souhaite une bonne journée, une bonne fête aux mamans bien sûr. À Touré-sous-Charny, il y a 20 degrés relevés par Liliane ce matin. Le ciel est un petit peu voilé, mais il y a toujours un petit peu de soleil. Et puis d'autres messages arrivent comme celui de Philippe à Chenauve avec un ciel voilé. 18 degrés ce matin dans l'agglomération dijonnaise. Merci de tous ces messages qui arrivent tout au long de ces matins. On les lit, on ne peut pas tous les dire à l'antenne, mais on les lit, on les regarde et on aime aussi partager vos belles photos. Ça se passe sur la page Facebook d'ICI Bourgogne.

0: 30 minutes, vous vous levez pendant 2 minutes. Pas besoin de tenue de sport, pas besoin de matériel, juste se lever et bouger un peu. Et ce, du matin au soir, à partir du moment où vous vous levez, jusqu'à l'heure de se coucher, et peu importe l'endroit où vous êtes. Alors bien sûr, durant ces 2 minutes, on va pas rester statique, hein. Par exemple, vous pouvez effectuer de la marche active sur place ou dans la pièce. Pendant 2 minutes, vous marchez, vous vous déplacez et vous relancez le corps. Et grâce à ça, vous allez améliorer la circulation sanguine. Bref, c'est un réveil musculaire et bien entendu, ça dure 2 minutes.
1: Pardon Nordine, mais seulement 2 minutes, ça change vraiment quelque chose ?
0: Alors oui, parce que c'est répété plusieurs fois dans la journée. On casse les temps d'inactivité, on relance la circulation sanguine et on réveille les muscles. Et surtout, on remet du mouvement dans une journée trop souvent figée. Alors, ça me donne une idée de... Autre défi, alors toujours à l'intérieur de ces 2 minutes-là, mais cette fois-ci pour pouvoir délier le haut du corps. Et pour ça, on se relève et à partir de là, vous allez dessiner des cercles avec les épaules. En haussant les épaules, vous passez vers l'avant, vers le bas et vers l'arrière. Et comme ceci, vous effectuez quelques cercles en marche avant et quelques cercles en marche arrière, et bien entendu durant 2 minutes. Et grâce à ça, vous allez détendre la partie haute du dos, avec notamment les trapèzes. Et bien entendu, vous améliorez votre posture. Au final, on ne cherche pas la performance, mais la régularité. On casse les longues périodes assises, et je vous assure que 2 minutes peuvent faire la différence si on les répète. Donc aujourd'hui, on se relève pour le défi. Allez, à vous de jouer.
1: C'est parti, merci beaucoup Nordine Atab. On vous retrouve également avec vos bons conseils sur la page, sur l'application pardon, ici et sur le site ici.fr. Merci, à bientôt 8h53. J'en profite pour vous dire que dans quelques minutes, on va rentrer dans le plus grand atelier de Bourgogne avec vos questions bricolage qui arrivent. Si vous avez un conseil à demander à notre expert bricolage Hubert Pruniaud, il vous attend tout à l'heure dès 9h au 03 80 42 15 15. Et voici Santa en attendant. Voici Recommence-moi sur Ici Bourgogne. Yeah.

0: Commence-moi, c'était Santa sur ICI Bourgogne, 8h56 sur ICI.fr. Si vous souhaitez des idées de sortie, il y en a, par exemple à Messigny et Ventoux. Il y a un vide-village aujourd'hui avec plus de 70 exposants. Vide-village, ça veut dire que les rues, tout doit disparaître. Hein. Non, pas du tout. Les bénéfices de ces recettes seront reversés au centre Georges-François Leclerc. Donc allez-y à Messigny et Ventoux pour ce vide-village. À Savigny sous Malin, il y a un marché bio et local organisé aussi aujourd'hui par l'association Réseau Villageois Associatif. C'est aujourd'hui avec plus de 50 exposants. Allez y faire un tour. Et puis à Tournus, par exemple, il y a une bourse au vélo également, avec une vente qui est organisée à partir de 10h ce matin jusqu'à 15h. Donc si vous avez un vélo à vendre ou à chercher, eh bien c'est à Tournus qu'il faut se rendre aujourd'hui. D'autres idées de sortie vous attendent maintenant sur ici.fr.
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0: 8h58, c'est l'heure de l'horoscope. Ça rime pas, mais c'est le cas. C'est Catherine Viguet que l'on retrouve comme tous les dimanches. Catherine, bonjour. La lune est belle aujourd'hui.
8: Ah oui, elle est pleine. C'est la pleine lune au Sagittaire. Bélier, l'occasion de vous dépayser et de vous enrichir en rencontrant d'autres gens. Taureau, vous prenez soin de votre esprit et de votre corps. Et oui, soyez votre meilleur ami. Gémeaux, il se passe quelque chose d'important sur le plan relationnel, soyez attentifs. Cancer, on loue votre gentillesse, vous êtes au service de tous, de toutes, sans vous oublier d'ailleurs. Lion, vous êtes félicité, plébiscité, sans doute aimé aussi, et vous réagissez avec brio, avec classe. Vierge, votre foyer est super valorisé, il va falloir vous adapter, famille et lieu de vie. Balance, alors c'est une très belle journée, hein, libératrice, prenez l'air, bougez, cultivez-vous. Scorpion, une belle journée pour vous aussi, dédiée à votre trésorerie avec de bonnes opérations. Sagittaire, avec une pleine lune qui vous insuffle un nouveau souffle, c'est à vous de jouer. Capricorne, au second plan en attendant d'être en pleine lumière, soignez vos maux, M-A-U-X. Verseau, vous allez aimer ce jour, il vous réussit, avec des alliés hyper fiables à vos côtés. Poisson, on vous fait une proposition pour un avenir plus attractif, plus intéressant. Et pour nous tous, on retrouve et on la suit, notre petite flamme.
0: Et notre petite flamme à nous, elle s'appelle Charlotte Millet, tous les dimanches,
9: je
0: bonjour.
9: Je brûle d'impatience à l'idée de vous retrouver chaque dimanche matin, mon cher Nicolas, bonjour.
0: Bonjour, c'est l'heure du bricolage ?
9: Oui, c'est l'heure du bricolage, on va rénover les petits morceaux de bronze qu'on peut éventuellement retrouver sur des vieux, par exemple, mobilier Louis XV. Bah ouais, ça a été retrouvé en brocante là cette semaine quelque part en Bourgogne, on va faire ça.
0: On a retrouvé Louis XV.
9: On l'a retrouvé Louis XV. Et vous savez, des fois, il y a des fissures. Ça peut arriver hein, sur des plans de travail qu'on a bricolés nous-mêmes. La solution à suivre avec notre expert Hubert.
0: C'est parfait ça.
9: Oui, écoutez, voilà, c'est comme ça. Est-ce qu'on démarre maintenant ou on attend un petit peu
0: Comme vous voulez, qu'en pense Arnaud Agapé.
10: Vous voulez vraiment que je vous dise
0: Oui.
10: Vous êtes à la bourre.
0: Bon, bah, je m'en vais alors.
9: Merci.
0: Je vous laisse. Salut.
9: Bisous.
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9: Allez, on prend les mêmes et on recommence. Bon dimanche, il est 9h avec Ici Bourgogne. Presque 9h, un peu plus. Maître des échecs en démonstration hier à Quetigny, près de Dijon.
11: Fabien Libichevski, c'est son nom. Il est originaire de Saint-Étienne et il est venu affronter 20 joueurs amateurs à la fois pendant près de 6 heures au milieu de la galerie du centre commercial des membres du club d'échecs Philidor à Dijon, à l'origine de ce tournoi pas commun qui a attiré pas mal de curieux, d'autant que la discipline retrouve un vrai engouement auprès des jeunes ces dernières années. Et ça, c'est pas pour déplaire à Fabien Libichevski.
6: Déjà que je trouve qu'il y a eu un nouveau souffle depuis quelques années, un peu avec le Covid, plus les séries Netflix, les streamings, il y a un public assez jeune qui arrive. Ce n'est pas tous des joueurs qui veulent faire de la compétition, mais qui peuvent un peu s'intéresser aux échecs. C'est devenu assez facile finalement maintenant de jouer même en ligne avec les applis et compagnie, alors que c'était peut-être un plus intimidant avant d'aller franchir la porte d'un club. Et donc il y a tout ce public, et donc c'est bien, il y a un renouvellement, des gens intéressés, et les échecs, bah, ce qu'il y a de bien, c'est que ça permet de brasser un peu tous les âges. Il peut y avoir des seniors, des gens plus jeunes, mais en fait, justement, les échecs permettent ça. On peut avoir des gens de tout milieu social, de tout âge, et en gros, on est un peu une grande famille, on va dire, où on peut partager cette passion sans barrière.
11: Une famille où, étrangement, les femmes sont sous-représentées. Hein. Elles sont seulement 20% de licenciées dans les clubs d'échecs, alors que au concours Miss Bourgogne, il n'y a que ça, des femmes.
9: Ah bon ?
11: Des jeunes femmes en compétition, pas plus tard qu'aujourd'hui à Autun. 10 candidates venues de nos 4 départements. La gagnante validera son ticket pour le concours Miss France en décembre. D'ailleurs, c'est l'actuelle Miss France, Inaou Poco-Devez, qui couronnera la vainqueur ce soir.
9: À la une également ce matin, des supporters de foot qui gâchent encore la fête à Dijon.
11: Oui, les fans bourguignons du Paris Saint-Germain, champion d'Europe pour la 2e année consécutive hier soir, heureux, et ils ont raison hein, de célébrer la victoire de leur équipe, mais qui pour certains ne savent décidément pas célébrer sans aller trop loin, à l'image de ces projectiles lancés rue de la Liberté, de ces barricades érigées contre les forces de l'ordre, de ces visages masqués. En réplique, le classique, des grenades lacrymogènes lancées par la police jusqu'à un fragile retour au calme vers 22h. Bilan de cette soirée partout en France, plus de 410 interpellations. On rappelle que l'idée c'était de faire la fête à la base. 400 personnes également qui manifestent à Dijon contre l'interdiction des free parties, ces grandes fêtes techno en pleine nature qui durent plusieurs jours et que nos parlementaires envisagent de sanctionner durement. Des manifestations ont eu lieu, dans une trentaine de villes hier en France. La nature, on l'a faite, quartier des Valandons à Dijon aujourd'hui, une journée placée sous le signe de la mobilisation aussi contre l'extension des parcelles de vignes dans ce secteur voulu par la ville et la métropole. Les habitants réunis en collectif veulent conserver ces espaces verts, notamment pour leur potager en pleine ville. Il y a 16 hectares à protéger, nous ne fléchissons pas, disent-ils dans un communiqué.
9: Des adieux, des au revoir et des merci au Palais des Sports de Dijon aujourd'hui pour la dernière sortie de la saison de la JDA Handball.
11: Oui, les Dijonnaises accueillent à 15h Plan de Cuc pour la 26e journée de championnat, rencontre sans enjeu sportif, mais chargée en émotions pour le groupe et ses supporters. La JDA championne d'Europe, faut-il le rappeler, finaliste de la Coupe de France, faut-il le rappeler. Il y a de quoi célébrer avant les vacances et saluer aussi, vous le disiez, les filles qui ne seront plus là l'an prochain, Thomas Vichard.
12: 5 partantes, mais une seule est assurée de jouer cet après-midi. La pivot Kenza Bouguerch, arrivée cet hiver en tant que pigiste médicale. Toutes les autres, justement, sont blessées et seront saluées par le public du Palais des Sports à l'issue de la rencontre. Ce sera même un adieu pour la demi-centre nonziane Nyombla qui prend sa retraite après une carrière marquée notamment par un titre de championne du monde et une médaille d'argent aux Jeux Olympiques 2016 avec l'équipe de France. Nadia Hoffendahl et Anne-Catherine Djidjerich, elles, rentrent au pays, respectivement au Danemark et en Allemagne après 2 belles saisons à la JDA. Enfin, on imagine l'émotion particulière de Lilou Pinta formée à Dijon. Elle quitte le nid pour découvrir la saison prochaine le plus grand club de France. Metz, toutes peuvent partir avec le sentiment du devoir accompli en ayant offert il y a 15 jours à la Jeanne le premier titre de son histoire, la Ligue Européenne.
11: En basket, les jeunes espoirs de la JDA affrontent Strasbourg tout à l'heure en finale du Trophée du Futur. Les gamins du centre de formation, vainqueurs de Bourg-en-Bresse hier 85-72. Finale à suivre à 15h également. À suivre enfin la troisième et dernière étape du Tour cycliste de Côte d'Or. Départ tout à l'heure à 12h30 depuis Jemeaux. 152 km jusqu'à Saint-Bernon. Le maillot du leader est ce matin sur les épaules de Quentin Beza du SCO Dijon.
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11: Vous aussi Charlotte, vous avez le maillot jaune de leader pour oui, nous donner le temps, la météo. Pour
9: en Saône-et-Loire, il fait beau ce matin. En Côte d'Or, le ciel risque d'être un peu plus nuageux, surtout sur le Morvan. Cet après-midi, la pluie arrive par l'ouest de la région. On attend des averses parfois orageuses jusqu'en fin de journée avec aussi parfois des éclaircies. Cumul de pluie attendu au maximum en pleine de Saône, 15 mm et du vent aussi. Et surtout entre le Dijonais, le Chalonnais et la Bresse avec des rafales jusqu'à 65 km heure. Alors c'est vrai, les maximales du jour sont moins chaudes qu'annoncées hier par Météo France. Je vous vois venir à Arnaud Racapé, à Saulieu 21 degrés, à Auxonne et Châtillon-sur-Seine 24, à Dijon 26, à Autun et Chalon-sur-Saône 27 degrés. On respire.
11: Et ça fait du bien. Sur les routes, ça fait du bien aussi parce qu'on respire.
9: Oui, on est franchement, dimanche,
11: ça roule tranquille.
9: Ça roule vraiment très tranquillement, très bien. 03 80 42 15 15, c'est Alexandra qui se tient à votre disposition ce matin. Vous nous appelez si vous rencontrez un souci sur la route et dans les transports en commun. On est là pour en parler tous ensemble et en direct. C'est la Bourgogne.
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9: Bienvenue chez vous dans le quartier Bricolage, juste après cette chanson du New-Yorkais Joe Dassin dans les yeux d'Émilie.
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0: Brushing toujours impeccable. Joe Dassin, le dimanche matin, ici Bourgogne, dans les yeux d'Émilie.
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0: Donc, avec notre expert Hubert Prugnot de l'entreprise ABC des services 21, chef d'entreprise, artisan, menuisier de formation, Chaumes et Courchamps et toute la Bourgogne. Bonjour Hubert.
3: Bonjour Charlotte, bonjour à tout le monde et surtout une bonne fête des mères à toutes les mamans qui nous écoutent.
0: Oui, bonne fête à toutes les mamans et à toutes les mamans des mamans et les petites toutes neuves mamans. On a une première question, première discussion du côté de Saulieu avec Jacques. Bonjour Jacques.
4: Oui, bonjour.
0: Racontez-nous ce qui vous préoccupe en ce moment côté bricolage.
4: Alors, donc j'ai acheté un enrouleur de jet d'arrosage qu'il faut fixer sur un mur. En principe, c'est assez lourd. Il y a 4 trous à faire, mais alors le problème, c'est que la maison, c'est une ancienne maison en pierre. Mmh. Et je ne sais pas trop ce qu'il faut prendre pour percer les pierres avec des mèches spéciales. Ça marche pas, évidemment.
3: Oui, bonjour Pierre.
0: C'est Jacques.
3: Ah, Jacques, Jacques a besoin de percer de la pierre.
0: Heureusement que Pierre ne veut pas percer Jacques.
4: Ah, heureusement.
3: Non, bah écoutez, alors, soit effectivement vous avez des grosses pierres, hein, je parle, soit oui. Vous pouvez directement, vous savez, avec un perfaux et puis un forêt à béton. D'accord.
4: D'accord.
3: Si effectivement après vous avez de la pierre qui est quand même assez fine, on va dire genre un petit peu, enfin façon de dire galette ou un truc comme ça. Par contre après à ce moment-là vous pouvez essayer de percer dans les joints. Par contre le d'accord. conseil que ah. je peux vous donner c'est surtout, alors c'est pareil après il faut vraiment voir le mur, mais je peux vous donner un petit peu vraiment le principe le plus simple on va dire, c'est qu'après c'est du scellement chimique. Alors je sais pas si ça vous parle.
4: Non.
3: Alors le scellement chimique c'est comme des cartouches de silicone, ça se présente. Est-ce que c'est une cartouche de silicone?
0: Oui.
4: Oui.
3: Oui, voilà. Donc ça se présente comme une cartouche de silicone. Vous avez 2 produits à l'intérieur, comme un base, une base de ciment, et d'accord, après oui. Ce qu'on appelle du durcisseur. Donc c'est là, c'est de la résine. Donc vous le mettez simplement dans votre pistolet à silicone. Vous enlevez votre cartouche de silicone. Vous mettez simplement votre cartouche de mélange chimique. Alors tant que vous pressez pas, le mélange chimique ne sera pas fait. Au niveau de la cartouche de scellement chimique, oui. Vous avez une buse et à l'intérieur de la buse, vous verrez elle est transparente et vous verrez comme des petits bouts de plastique. Alors généralement c'est en plastique noir, c'est ce qui va servir à faire le mélange. D'accord.
4: Et
3: arrivé à la sortie de la cartouche, le mélange sera fait. Là, par contre, si vous pouvez,
0: donc il faut vider complètement la cartouche pour faire le mélange.
3: Non, on vide que vraiment le volume qu'on a besoin.
0: Ah, d'accord.
3: C'est pour ça que je vais venir. Vous avez fait poser la question. Donc, alors, c'est pas la peine de percer vraiment hyper profond. Hein. Je pense que pour vous, si vous en êtes déjà, je pense à une quinzaine de centimètres, c'est déjà quand même bien sérieux. Par contre, ne lisez pas. Alors, c'est pas non plus la peine de prendre de la 20 mm. Alors après, il y a le portefeuille qui cause aussi. Hein. Mais après, vous insérez, vous savez, des tiges filetées à l'intérieur.
4: D'accord.
3: Oui. Voilà, mais c'est pas la peine de mettre des grosses tiges filetées. Je pense que si vous mettez déjà de la 10 ou de la 12 mm, vous aurez déjà quelque chose quand même de très sérieux.
4: D'accord. Parce que là, que j'ai acheté, c'est vendu à 4... Enfin, c'est pas des vis, c'est des gens de enfin, les gros vis qui se mettent avec une...
0: Il
4: y a des vis, des trous de 10. Parce que j'avais vu les forêts tungstènes, ça marche.
3: Alors, je ne sais pas si vous entendez bien, parce que nous, on a quelques coupures, mais j'ai cru comprendre quand même ce que vous souhaitiez savoir. C'est que, comme beaucoup d'appareils, c'est vendu avec des petites chevilles en nylon, on va dire, qui font 5-6
0: oui.
3: cm.
0: Ça,
3: mais
0: oui.
3: ça, voilà, ça, c'est le truc de base qui est vendu pour un mur en béton.
4: Ah. D'accord, donc ça tiendra pas.
3: Oui. Voilà. Non. Alors sauf si vraiment vous arrivez, en parlant poliment, à taper dans la pierre, je vous dirais oui, pourquoi pas. Mais moi, quand je pose des cuisines, quand c'est vraiment de la vieille pierre comme ça, c'est directement scellement chimique.
0: Et mais après le scellement chimique, on le met dans le trou qu'on a
3: voilà,
0: fait.
3: Voilà, tout à fait. Là, vous percez sur 10, enfin peut-être une quinzaine de centimètres.
0: Ah, c'est ça.
3: Après vous, alors si vous pouvez, passer aussi un petit coup de soufflette ou au moins peut-être un petit coup d'aspirateur. C'est juste pour enlever un maximum de poussière. D'accord.
4: D'accord.
3: Vous pouvez mettre aussi un tout petit peu d'eau dedans. Il paraît que c'est assez conseillé quand même d'humidifier la paroi. Vous injectez donc le scellement chimique. Après, alors pas forcément dans les 2 secondes, mais bien dans la minute quand même qui suit. Après, d'insérer les tiges filetées à l'intérieur. Et pour augmenter encore le maintien, vous insérez les tiges filetées à l'intérieur comme si vous étiez en train de visser. C'est simplement d'accord. pour bien mélanger et bien mettre tout autour le scellement chimique.
0: Mais non, c'est tout un d'accord. bazar pour accrocher un truc d'arrosage.
3: C'est tout un bazar. Par contre, le conseil que je peux aussi vous donner, c'est que
0: retenir, hein.
3: Parce que si jamais vous vous présentez pas bien, si jamais les barres sont pas bien mises, vous pourrez jamais après installer votre dérouleur, parce que le dérouleur, je suppose qu'il y a 4 trous dessus.
0: Oui, c'est ça. Oui.
4: Il y a 4 trous sur le support.
3: Voilà.
4: Et le dérouleur, avec une tige, on peut l'enlever, le dérouleur, et laisser que le support dans le mur, d'accord?
3: Oui, c'est une tige par rapport, pour faire son mouvement droite et gauche, quoi.
4: Voilà, absolument.
3: Alors, le conseil que je pourrais vous donner, c'est d'avoir un bout de contreplaqué ou médium, hein, peu importe, et vous savez, d'imiter le percement des quatre trous de votre support.
4: D'accord.
3: Et je vais vous dire pourquoi. Ça vous permettra déjà de faire le marquage sur votre mur. Ça vous évitera, entre guillemets, de stresser, de dire, ouais, si jamais je me loupe, ça va pas le faire. Donc, le fait d'avoir un gabarit en bois, ça va déjà vachement vous alléger déjà au niveau psychologique par rapport à ne pas vous rater. Et c'est surtout quand vous mettez vos quatre tiges filetées en place, c'est pour être sûr d'être au niveau des quatre tiges filetées, d'être vraiment au bon anthrax. Oui. Ce qui fait que normalement, quand vous mettrez après votre enrouleur, de vraiment pouvoir être bien précis, de pouvoir l'insérer vraiment très facilement.
4: D'accord, ok.
3: Aussi, ce qu'il faut faire, j'insiste un petit peu, hein, mais aussi, ce qu'il faut faire, attention, c'est d'essayer aussi au maximum de les mettre vraiment bien de niveau. Je m'explique pourquoi. Oui. Parce qu'imaginez que vous mettiez des tiges filetées qui dépassent de 20 cm. C'est-à-dire que si jamais vos tiges sont pas bien alignées, vous risquez de pas pouvoir enquiller, justement, le support parce que vos tiges filetées ne vont pas avoir le bon anthrax. Si jamais ça vous arrive, vous recoupez après avant d'insérer le support. Alors, soit vous pouvez mettre 3-4 coups de marteau sur la tige filetée. Alors, attention, gentiment, je précise bien, gentiment, de façon à pouvoir les réaligner.
4: D'accord. Oui, pour que ce soit bien.
0: Voilà.
4: D'accord.
3: Après, dernier conseil aussi, parce que forcément, vu que vous avez un mur en pierre, je suppose que votre mur n'est pas bien droit. C'est-à-dire que quand vous allez après insérer le support et mettre les tiges filetées, votre support risque d'être aussi un petit peu branle-ballon. Moi, c'est ce que je fais pour les meubles de cuisine, c'est de insérer déjà quatre écrous que vous alignez au maximum, et seulement après vous mettez votre support. C'est ce qui va servir de butée.
0: D'accord.
4: Ok.
3: Je me fais comprendre comme il faut, autrement,
4: Je vois à peu près le.
3: Ouais, voilà. Ouais, parce que comme si votre mur, effectivement, il est pas là, comme si avec de la pierre.
0: Oui, c'est pas parfaitement dans l'axe.
3: C'est pour ça le fait de se faire, enfin, ce qu'on appelle un fond, avec quatre écrous, ça peut vous permettre déjà de pouvoir bien l'aligner. Et surtout, ce qu'on appelle de faire, c'est pas vraiment un contre-écrou, mais c'est le fait de mettre un écrou, de mettre votre support, et l'écrou va bloquer votre support, ce qui fait que vous allez pouvoir après serrer aussi correctement les quatre écrous que vous allez mettre après avoir mis votre support.
0: Voilà, et après, ce sera du coup à niveau, quoi. On pourra.
4: D'accord. Oui, parce qu'il y a un petit.
0: Il y a un petit jeu, quoi. Il peut y avoir un petit jeu, voilà.
3: Alors, le petit jeu, par contre, oui, il est souhaitable, justement, pour pouvoir l'insérer plus facilement.
0: Ça, c'est ça.
4: D'accord.
0: Bon, Jacques, vous attendiez pas autant de conseils,
4: Non.
3: J'essaie de faire court, mais j'ai tellement de choses à dire des fois.
0: Non, mais c'est super. Merci beaucoup, Hubert. Alors, ça a coupé, parce que je pense qu'on capte pas beaucoup.
3: Ouais, on capte mal le monsieur, c'est dommage. Il a bien compris, genre, en tous les cas, ce qu'on voulait lui dire.
0: Bien, du côté de celui, en tout cas. Jacques, on vous embrasse. Bon courage pour l'arrosage, du coup, du jardin. On a une émission jardin aussi samedi matin pour nous rejoindre 03 80 42 15 15. Vous voyez, n'importe quelle petite question que vous vous posez dans la maison ou en extérieur, on est là pour y répondre avec Ici Bourgogne. Et on le fait en musique tout de suite avec. Oh, regardez, c'est le petit chat qui arrive.

0: Davis Eyes, maquillez-vous un petit peu là pour ce dimanche, la fête des mamans, oui, pour voilà faire plaisir à un tel, une telle, petit cadeau, petit bouquet de fleurs. En tout cas, je pense que vous y avez déjà pensé. Le week-end avec ici Bourgognon, se sourit en musique avec Kim Carnes.
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0: Juste après, Florent Pagny, on continue de bricoler ensemble avec Ici Bourgogne, avec Hubert Pruneau qui est là au 03 80 42 15 15. Et on va aussi vous parler de la maison natale de Saint-Bernard à Fontaine-lès-Tichon.

0: La dernière chanson du monde ici Bourgogne, c'était notre bourguignon Florent Pagny.
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0: Côté patrimoine, on ne fait pas dans le bricolage, mais bien dans la rénovation de sauvegarde. C'est ce qui se passe en ce moment pour la maison natale de Saint-Bernard à Fontaine-lès-Dijon. L'association chargée du monument vient de lancer les travaux et a besoin de vos dons. Avec la Fondation du patrimoine, ils recherchent 600 000 euros pour la restauration des maçonneries, des huisseries et des vitraux du 19e siècle. Objectif à terme, tout restaurer comme les chapelles royales, mais aussi aménager une salle de conférence, créer un espace musée, des chambres d'hôtes et même une cafétéria. Le budget total de ces travaux est affiché à 4,3 millions d'euros. Alors pour rappel, Saint-Bernard, c'est quand même le père fondateur de l'abbaye de Clairvaux. Il a révolutionné les pensées du 11e siècle et il a grandi à Fontaine-lès-Dijon. Rendez-vous sur le site de la Fondation du patrimoine pour faire un don déductible de vos impôts et puis pourquoi pas aller visiter cette maison cet été.
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0: Ce qu'on aime bien quand on fait du bricolage à la maison, c'est réutiliser des matériaux qu'on a achetés, qu'on a récupérés pour ne rien perdre. Tout se transforme avec Hubert. Au 03 80 42 15 15, on a une question d'Armand de Couternon qui a réutilisé des morceaux de parquet, voilà, qu'il avait dans sa maison en chêne massif pour créer son plan de travail de cuisine. Donc il a fait tout seul l'assemblage des plateaux, en lamellé collé à la colle blanche, et après 3 semaines de pause de son plan de travail, eh ben ça a commencé à se fissurer par endroits. Qu'est-ce qui se passe? Ça veut dire que la colle n'a pas pris correctement, Hubert, qu'est-ce qui pourrait se passer?
3: Alors, il y a deux exercices qui se produisent dans ces colles-là, c'est-à-dire la force du bois et la résistance de la colle.
0: D'accord.
3: Alors, je m'explique, c'est-à-dire que bon, la colle elle a une certaine résistance au niveau du maintien, mais si jamais le bois exerce, par son mouvement tout simplement naturel, une force supérieure au maintien de la colle, donc c'est-à-dire sa propre résistance, donc forcément ça va fissurer. Donc c'est pas une histoire de choix de colle. Alors ça peut être aussi une histoire de choix de colle quand même, si quand même malgré tout, je m'excuse pour mon erreur, parce qu'effectivement si vous prenez une colle à bois classique, ça va tenir, mais c'est pas vraiment ce qui tient le mieux.
0: D'accord.
3: Après, vous pouvez prendre tout ce qui est les colles, genre comme polymère hybride.
0: Ouais.
3: J'avais un autre terme, mais j'ai perdu du
0: poids. Pour le plan de travail, en plus, il vaut mieux faire quelque chose d'attrait résistant. Quoi.
3: Voilà, c'est pour ça, c'est vraiment de demander des colles vraiment hautement résistantes.
0: D'accord.
3: Par contre, après, ce que vous pouvez faire. Alors,
0: est-ce qu'il faut tout recommencer avec ces fissures? Est-ce qu'on peut les bidouiller, faire quelque chose pour que ça arrête de se fissurer surtout?
3: Arrêtez de se fissurer, le bois, ça reste quelque chose de naturel.
0: Ouais.
3: Donc, vous n'allez pas lui dire, comme façon de dire, comme si vous regardiez un arbre, arrête de pousser ou arrête de fissurer, voilà, quelque chose qui doit se faire, ça se fait. Mais bon, c'est vrai que c'est quand même relativement rare, parce que effectivement, si c'est un parquet qu'il a récupéré, je dis bien théoriquement, le bois doit être sec depuis quand même X temps. Alors, est-ce qu'il l'avait vraiment depuis longtemps? Peut-être pas forcément évident. Ça peut être aussi peut-être un apport d'humidité dans la pièce, vu que c'est la cuisine. Mais bon, je pense pas que ça aille quand même jusque-là, fissurer.
0: Non, ça n'a pas l'air sur les photos.
3: Ouais, c'est pour ça. Même c'est purement un conseil vraiment personnel. Après, chacun a sa façon de faire. C'est pour ça que moi, quand je pose des cuisines, j'essaye vraiment d'emmener quasiment systématiquement les gens plutôt sur des plans de travail stratifiés, voilà, qui évitent justement ce genre de phénomène-là. Même si vous achetez des plans de travail spéciales, cuisine, suivant la qualité du bois, suivant la qualité de fabrication, la qualité du vendeur, la qualité du fournisseur. Des fois, vous en avez certains plans de travail qui peuvent choper une forme, ce qu'on appelle corbeille à fruits. C'est-à-dire aussi que ça vient peu à bananer. Alors, quand c'est sur toute la longueur, c'est pas top. Mais si en plus, vous avez une longueur plus un retour d'angle, enfin là, visuellement, c'est une catastrophe. Moi, c'est pour ça que les cuisines avec des plans de mais je dis bien purement personnel. De toute façon, ça engendre aucun poseur. C'est vraiment mon pur regard d'amour personnel. Moi, les plans de travail en massif,
0: c'est pas votre truc, quoi.
3: Non, c'est pas mon truc. Je n'ai rien contre. Attention,
0: j'aime bien
3: préciser que je m'attire pas les foudres. Mais c'est vrai que par rapport à ça, moi personnellement, je préfère vraiment le plan de travail stratifié.
0: Alors là, est-ce qu'on peut récupérer les fissures en faisant un peu de remplissage avec de la colle à bois? Bon, ce sera pas forcément très joli, mais recommencer.
3: Ce qu'il faut faire attention, c'est surtout après, c'est le côté alimentaire.
0: Oui.
3: Parce que tout ce qui est colle à bois, c'est pas fait pour être mangé, bien évidemment. Donc, le problème qu'il y a, c'est qu'après, ça peut créer aussi des micro-particules. Donc, c'est là un petit peu comme on parle souvent, c'est des bouteilles en plastique, voilà, des micro-particules à force de s'en servir. Là, ça peut quand même faire la même chose. Après, j'allais dire, trouver à ce moment-là soit un vernis ou un vitrificateur aussi pour contact alimentaire. Okay. Vous savez que là, oui, mais de remettre ça. Alors, pour reboucher, principalement, remettre un peu de colle à bois avec un peu, alors, de la colle à bois avec un peu de poussière des mêmes planches, oui, mais vous avez toujours une petite différence de teinte. Bon, oui. Sans, je pense que beaucoup sans doute. Par contre, pour faire la réparation, ça n'empêche pas, ou même simplement de la pâte à bois. D'accord. Ça n'empêche pas, mais au moins de le recouvrir d'une matière avec contact alimentaire. D'accord. Surtout, faire attention à
0: faire
3: ça.
0: Faire attention à ça, voilà.
3: Bah, ouais, c'est très important.
0: Quoi. Armand, écoutez, Armand, j'espère que vous avez réussi à avoir tous les conseils que vous avez demandé avec Hubert. On est là chaque dimanche matin et on revient et ben la semaine prochaine.
3: Avec grand plaisir et puis encore une très bonne journée à toutes les mamans.
0: Et ben merci Hubert, bisous, à la semaine prochaine, bon week-end.
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0: Peut-être qu'il fait déjà chaud dans la cuisine ce matin pour la fête des mamans. À cette heure-ci, il fait chaud aussi pour nos animaux de compagnie. On va voir comment les aider à supporter cette chaleur et ces prochaines chaleurs de cet été avec Stéphanie Couteau juste après Céline Dion. C'est ici Bourgogne.

0: On ne change pas avec Céline Dion qui prépare encore en ce moment sa tournée ici, chez nous, et ses dates en septembre en France, les amis. J'espère qu'on aura encore peut-être une ou 0,5 place à vous offrir cet été, parce que c'est vraiment, c'est blindé quoi.
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0: Prendre soin de vous, les amis, c'est prendre soin de vos animaux de compagnie. On le fait chaque week-end aux côtés d'Entente Animale avec Stéphanie Couteau, comportementaliste canin et félin. Bonjour Stéphanie.
3: Bonjour Charlotte.
0: Et c'est vrai qu'avec le printemps là qui s'est bien installé en Bourgogne, on pense tout de suite aux chaleurs. Là, c'est vrai que l'après-midi, on enlève les pulls, les écharpes et tout ça, on se laisse aller. Et la chaleur, ça peut être un indice un peu d'inconfort aussi pour nos animaux de compagnie.
3: Complètement. Complètement, Charlotte. C'est même d'ailleurs ce qu'on appelle les coups de chaleur. Donc, ça peut être extrêmement dangereux pour son animal de compagnie. Donc, il faut prendre quelques précautions dès qu'il commence à faire chaud, voire très chaud. Le premier point quand même à soulever, c'est qu'on ne laisse pas son animal dans une voiture, que ce soit à l'ombre comme au soleil. Enfin, même à l'ombre, même si la fenêtre est un peu ouverte, ouais. La peine. La voiture est un four.
0: Oui.
3: Donc ça, c'est à éviter absolument. Il faut bien comprendre que nos animaux de compagnie, on va parler du chat et du chien, parce que les autres, je suis beaucoup moins experte dans le domaine. En fait, ils ventilent pas comme nous. Ils ne transpirent pas comme nous. En fait, le chat et le chien transpirent essentiellement par les coussinets. C'est à peu près le seul endroit où il va pouvoir, on va dire, évacuer un peu de chaleur. Après, il peut haleter par rapport donc à sa gueule, mais ça limite quand même beaucoup ses moyens de tempérer sa température. Et en plus, faut savoir que le chat et le chien ont une température corporelle qui est un peu plus élevée que la nôtre. Donc ça tourne entre 38 et 39 généralement. Oui. Donc forcément, dès qu'il commence à faire chaud, pour eux tout de suite, ça devient un peu plus compliqué. Oui. Donc ce qu'il est possible de faire, c'est sortir son animal quand on a un chien, de le promener de bonne heure le matin et assez tard le soir. Éviter donc le bitume ou le goudron très chaud, parce que c'est hyper inconfortable pour eux et ça leur brûle les coussinets, et en plus ça empêche aussi toute transpiration, voilà.
0: Alors j'en profite, est-ce qu'on peut ces petits chaussons là pour les chiens, ça marche, c'est bien ça?
3: Tout à fait. Effectivement, c'est comme si nous on mettait des chaussures.
0: Bien sûr.
3: Vous posez votre main sur le sol, vous voyez tout de suite la température. Là, vous dites, on peut pas faire ça, quoi. Donc, soit on va dans l'herbe, soit on évite absolument de rester en plein soleil. Vous avez aussi à la maison, bien penser à fermer ses volets. On peut utiliser des tapis fraîcheurs aussi. Ça, c'est plutôt sympa. Moi, j'en ai à la maison. Je peux vous garantir que les deux, ils sont dessus en permanence dès qu'il commence à faire chaud. Donc, quand vous voyez que votre animal de compagnie commence à haleter avec une certaine intensité, qui commence à saliver beaucoup, que d'un seul coup il devient un peu abattu, ou vomissement, diarrhée, c'est que là il y a quelque chose qui va pas. Donc il faut penser à le rafraîchir. Alors attention, on ne fait pas n'importe comment. Quand vous avez un animal qui commence à être pas très en forme, ce qu'il faut, c'est prendre un linge tiède mais pas froid.
0: D'accord.
3: Donc il faut mouiller le bas du corps, donc les pattes, les coussinets, le ventre, et y aller en progression au niveau du rafraîchissement. On met pas non plus de l'eau glacée, on ne lui met pas d'eau glacée sur la tête, on évite les chocs thermiques. Voilà, ça fait partie des choses qui sont importantes aussi à savoir. Il faut être plus attentif aussi à nos animaux âgés ou à nos très jeunes animaux. Les chiens ou les chats qui ont le visage écrasé, donc le persan, le bulldog, sont beaucoup plus sensibles aussi aux coups de chaleur. Donc voilà, donc à faire attention avec nos animaux de compagnie.
0: Merci Stéphanie.
3: Merci Charlotte.
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0: tricher pour gagner, c'est pas conseillé. Surtout dans l'univers des contes et légendes de Bourgogne. De retour juste après Imagination Music.

0: Imagination avec Musical Lights pour ici Bourgogne. Avez-vous déjà entendu parler de la grotte du Bel Affreux près du village d'Anteuil? Et savez-vous pourquoi on lui donne ce nom? Eh bien, on y répond dans la suite de vos contes et légendes. Un bûcheron d'Anteuil, petit village de la vallée de l'Ouche, a offert sans le vouloir sa fille Hortense au diable. Un an après le pacte avec la créature démoniaque, la famille attend dans le désespoir la visite du malin. Vous écoutez la suite de La jeune fille et le bel affreux, une histoire de Sandra Amani publiée dans Légendes de l'Aussois et de la vallée de l'Ouche aux éditions L'Or et la Plume.
1: Un an plus tard, le diable frappe à la porte de la chaumière. C'était la nuit et personne ne l'avait vu traverser le village. Hortense se tenait prête. Elle prit quelques affaires et le suivit en retenant ses larmes. Une fois dans le gouffre, la fameuse grotte en haut du ruisseau, le diable lui montra ses appartements.
2: Vous resterez ici jusqu'à notre mariage demain soir. Ensuite, vous partagerez ma couche. N'essayez pas de vous enfuir, car si vous le faites, vos parents mourront à l'instant précis où vous franchirez le seuil. On ne trahit pas Satan.
1: Pendant ce temps, les fées d'Anteuil, ignorantes des méfaits du malin, bâtissaient un château au-dessus de la mare rocheuse qui abritait la grotte.
3: Que Dieu le veuille ou non, château mignon nous bâtirons.
1: Le lendemain matin, le diable, pris d'une idée subite, s'approcha d'elle.
2: « Gentille fée, j'ai une faveur à vous demander. Je voudrais juste que vous me donniez l'aspect d'un beau jeune homme jusqu'à demain matin. »«
3: Sache, ô malin, que si j'accepte, si nous acceptons, tu seras alors privé de tous tes pouvoirs. Tes pouvoirs, le temps de ta métamorphose. Marché conclu, conclu, conclu. »
1: Satan accepta. Après tout, il ne risquait pas grand-chose, puisque le mariage et la nuit de noces se dérouleraient dans la grotte. Le soir venu, deux démons réveillèrent la jeune fille, la vêtirent d'une longue robe en tulle noire, puis la parèrent de bijoux étincelants. Le mariage eut lieu comme prévu. Malgré la belle apparence de son mari, Hortense était dégoûtée. Après un repas gigantesque où l'époux but de nombreux verres de vin, une horloge sonna.

0: Sans hésiter, elle s'enfuit de la grotte. Et surprise, une fée l'attendait.
1: La la la la la la.
0: Le diable boitant tentait de rattraper son épouse. La fée en profita pour brandir sa baguette et ensorceler la grille de l'antre. Satan était maintenant prisonnier dans sa grotte.
1: Je te condamne à vivre enfermé dans cette grotte pour l'éternité. Ah, bel affreux, tu as voulu être affreux monstre, tu resteras.
0: De retour chez elle, Hortense ne trouva plus aucune pièce d'or ou pierre précieuse dans le meuble à farine.
2: Aujourd'hui encore, la grille de la grotte du Bel Affreux est fermée à double tour. La nuit, entre les piaillements des 14 espèces de chauves-souris qui vivent ici, on peut entendre le diable hurler d'ennui. Il supplie les fées de lui pardonner et de le libérer. Hélas, ces dames ne pouvant venir à bout de la construction de leur château mignon, quittèrent elles aussi la région, l'abandonnant à son triste sort.
3: 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Place maintenant à deux déclarations d'amour, juste avant 10h, à la maman, avec Eddy Michel, qui fête sa fête aujourd'hui, toutes les mamans, et puis peut-être à votre jolie moitié, avec cette chanson d'Amir, à l'imparfaite.

0: La bande d'Eddie Mitchell avec Ici Bourgogne ce matin dans quelques instants. Avec les mans, on va aller faire du vin du côté de Corcelles-Lézard, du côté de l'autre côté de la départementale, tout près de Meursault.
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0: Mais d'abord, place à l'info près de chez vous. Il est 10h avec Ici Bourgogne. Arnaud Racapé, ce dimanche, on fête nos mamans et aussi la fin des fortes chaleurs.
2: Après 9 jours de températures inédites à cette époque de l'année en Bourgogne, de nombreux records sont tombés, parfois vieux de plus de 60 ans. Vous avez le détail sur ici.fr. On surveille quand même la possibilité d'un ou deux orages dans l'après-midi et la soirée dans nos deux départements placés en vigilance jaune par les services de Météo France. On respire d'autant mieux quand on arrête de fumer. Les choses sont bien faites, c'est la journée mondiale sans tabac aujourd'hui, l'occasion peut-être de quitter cette mauvaise habitude, l'occasion aussi pour l'Agence régionale de santé de Bourgogne-Franche-Comté de rappeler qu'elle déploie chaque année de nombreux dispositifs justement pour accompagner les accros et les aider à dans leur décro.
0: Un champion d'échecs affronte 20 joueurs en même temps dans la galerie marchande du centre commercial de Quetigny.
2: Un tournoi pas banal évidemment, organisé par le club d'échecs dijonnais Philidor qui a réussi à faire venir un maître de la discipline, le Stéphanois Fabien Libichevski. 1 contre 20, l'événement a eu son petit effet sur les plus curieux. Vous découvrez tout ça là aussi sur ici.fr et votre application est ici. Quelle bourguignonne pour tenter sa chance au concours Miss France en fin d'année? Réponse en fin de journée. Le concours Miss France se tient à Autun. 10 candidates, dont Charlotte Millet, se disputent l'écharpe et la tiare régionale.
0: Même si elle manque à peu près 25 cm, je
2: pense. Elles seront remises à la gagnante par Miss France en personne tout à l'heure, Inaupoco Devez.
0: Les rugbymen du stade dijonnais poursuivent leur épopée en régionale. Déjà, dont Arnaud Racapé.
2: Oui. Déjà champion de régionale 1 en Bourgogne, il joue désormais les phases finales face aux meilleures équipes de régionale dans toute la France. Place au 8e de finale donc aujourd'hui face à Melun. Dijon est invaincu depuis le début de la saison. C'est à 15h, ça se passe du côté d'Auxerre dans l'Yonne. Un bus de supporters est en train de partir d'ailleurs de la gare de Dijon. Le reste de l'actu sportive en Bourgogne, en quelques mots, le cyclisme, la dernière étape du Tour de Côte d'Or. Départ de Jemeaux tout à l'heure à 12h30, arrivée Saint-Bernon, distance 152 km. Un jeune homme en jaune tout en haut du classement, Quentin Beza du SCO Dijon. La dernière de la JDA handball au Palais des Sports. Cette saison, Dijon affronte Plan-de-Cuq à 15h. Et puis chez les jeunes basketteurs de la JDA, c'est l'heure de la finale du Trophée du Futur. Les espoirs dijonnais affrontent ceux de Strasbourg. C'est également à 15h. Il va falloir faire un choix, les amis. Le choix du beau temps, mais avec quelques orages aujourd'hui.
0: Oui, c'est ça. C'est ce que Météo France nous dit. À partir de cet après-midi, on aurait des averses orageuses. 15 mm attendus pour le maximum en plaine de Saône, avec des rafales de vent aussi dans le Chalonnais, le Dijonnais et la Bresse. Des rafales jusqu'à 65 km/h et des maximales seulement jusqu'à 27 degrés. Belle matinée avec Ici Bourgogne. Plus belle la vigne, juste après Koums.
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0: On se retrouve même le dimanche matin avec ici Bourgogne à l'instant, la chanson This Girl. Imaginez maintenant une photo des vins de Bourgogne. Au premier plan, les grands vins des célèbres villages comme Meursault par exemple. Et puis derrière, à l'arrière-plan, les coteaux bourguignons qui sont un petit peu cachés par les grandes stars de devant. Des coteaux bourguignons, des vins moins chers produits de l'autre côté de la fameuse départementale 974. Eh bien, c'est notre destination aujourd'hui avec ici Bourgogne et Plus Belle la Vigne. On vous emmène à la découverte de l'appellation Coteaux Bourguignons.
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0: Ici Bourgogne, direction Corcelles-les-Arts, juste à côté de Meursault, au domaine Bonin, en compagnie de Jean-Luc, le vigneron. On se balade dans ses coteaux bourguignons avec Plus belle la vigne.
1: On est dans les Corvées, une parcelle située dans le bas de Meursault, en coteau bourguignon. La parcelle qu'on voit là, elle a été plantée en 2016, c'est du chardonnay.
0: Qu'est-ce que ça veut dire, coteau bourguignon?
1: C'est l'appellation qui remplace le Bourgogne Grand Ordinaire. C'est beaucoup plus joli, plus vendeur quand même que le Bourgogne Grand Ordinaire, c'est plus flatteur. Et c'est des vins Pinot Noir, Chardonnay ou Aligoté qui sont classés dans une aire d'AOC, coteau bourguignon. De l'autre côté de la nationale, on a les Bourgognes. Et un peu plus haut, les appellations village, Meursault, premier cru, et voilà. Donc là, c'est l'appellation géographique coteau bourguignon qui s'étend presque à la ligne de chemin de fer de Meursault.
2: C'est pas forcément le même type de sol, mais en tout cas, c'est le même type de raisin.
1: C'est le même cépage, mais pas du tout le même sol et sous-sol que de l'autre côté. Beaucoup plus frais, beaucoup moins de pierres, c'est de l'argilo marneux, c'est pas des vignes qui souffrent beaucoup. Elles ont toujours des rendements un peu plus élevés, elles souffrent pas du stress hydrique, contrairement à l'autre côté, où plus on va monter, plus on aura du minéral, et ça sera beaucoup plus sec et beaucoup plus tendu et plus fin. Quand on regarde l'année dernière, les coteaux étaient secs, tout était sec, au mois d'août, alors que celle-là ne souffrait quasiment pas. Donc là, on a beaucoup plus d'humidité et après, on a des vins plus légers, ronds mais très légers. On n'a pas le côté minéral, on n'a pas beaucoup moins de fruité. C'est pas des vins de garde, on les garde 3, 4, 5 ans. En général, les gens qui achètent ça, ils les achètent pour les consommer maintenant. C'est très facile à boire. C'est rond, c'est souple, c'est pas des vins de garde qui méritent de vieillir.
2: Et ça ne coûte pas 20 000 euros la bouteille?
1: Malheureusement, non. Si quelqu'un veut me donner 20 000 euros par bouteille, je veux bien lui faire un carton. La parcelle du bas, en chardonnay, on a 26 arts. Et la partie du dessus, c'est en pinot noir, en coteau bourguignon aussi, pinot noir, on a 27 arts. Et juste dessous, on a 17 arts de chardonnay aussi, qui ont été plantés l'année dernière.
0: L'appellation coteau bourguignon se développe toujours entre Meursault et Corcelles-les-Arts au domaine Bonin.

0: C'était l'Aziza de Daniel Balavoine, ici Bourgogne au printemps. Dans notre région, on aime bien vous présenter les bébés vignes. Et tout petits, elles sont toutes mignonnes, comme ici, près de Meursault. En appellation Coteaux-Bourguignon, dans la parcelle de Jean-Luc Bonin, ici ces vignes fêtent leur premier anniversaire.
1: Pour l'instant, elle est en pleine forme. Voilà, là, on a pas eu de gelée, quelques grillures sur le bout des bourgeons, mais absolument rien de catastrophique. Et on a eu peur parce qu'elle a poussé très tôt, puisque là on a une période où normalement on commence les bourgeonnages, enfin quand j'étais jeune. Et là on va être bientôt à l'essimage. Mais sinon pour l'instant tout va bien. Quelques taches de mildiou par-ci par-là, mais rien. Rien de grave.
2: Alors, et bourgeonnage, on sait ce que c'est, on sélectionne les petits bourgeons. Mmh. Et vous avez dit un autre mot
1: essimage.
2: Après. Essimage, qu'est-ce que ça veut dire?
1: Eh ben, les branches vont arriver à une hauteur, on va passer, pour couper le dessus des branches, pour pas que ça monte et qu'elles se couchent après. Et c'est l'essimage. Et après, quand dans un mois, on va couper le rognage, c'est-à-dire on fait le dessus et les côtés. Enfin, si la vigne continue de pousser, elle va continuer, on va passer à essimer fin de semaine prochaine. Comme c'est une jeune vigne, elle pousse beaucoup plus vite que les vieilles.
2: Ah, parce qu'elle est plus en forme.
1: Et voilà, elle est pleine d'énergie. Avec la mauvaise météo de ces temps-là, on revient à une année presque normale.
2: Oui.
1: Mais on a vraiment une grosse avance.
2: Oui.
1: Qui se stabilise là, mais on était un peu inquiet sur la date des vendanges qu'on voyait de plus en plus tôt. En fait, c'est la fleur qui va nous dire la date de vendange, mais je pense qu'on va être pour l'écrément entre le 15 et 20 août.
2: Et vous nous disiez quand on est arrivé sur la parcelle qu'en fait vous avez quasiment démarré l'histoire du domaine à quelques pas d'ici, c'est ça?
1: C'est
2: juste là.
1: Voilà, mes employeurs m'avaient donné une vigne en location. Juste là, et après j'ai acheté le terrain à côté, enfin j'ai acheté des terrains à droite à gauche, et j'ai démarré comme ça, doucement et gentiment.
2: Il y a quoi, il y a une trentaine d'années, c'est ça un peu?
1: Ben, première parcelle, 92, oui, et après je suis arrivé à 3 hectares, 3 hectares et demi, en 2005 à peu près, et c'est parti.
0: Jean-Luc Bonin, entre Meursault et Corcelles-les-Eures, se prépare maintenant pour sa retraite. Heureusement, sa fille va reprendre le domaine. Oh.

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1: Voici les activités à ne pas rater ce dimanche en Bourgogne. D'abord du côté d'Athé, un marché d'artisans avec des créateurs au parc du château. Il y a plus de 100 exposants, il y a de la musique et des animations. Évidemment, une petite restauration sur place et l'entrée est gratuite. À Brazé-en-Morvan, marché de producteurs et d'artisans, exposition de matériel et d'animation à l'occasion des portes ouvertes de la ferme des Gras. À Châtillon-sur-Seine, rassemblement de véhicules anciens du côté de l'Esplanade. Au programme, il y a des concours, il y a des concours d'élégance aussi, costumés. Alors ça, c'est super sympa. Il y a une buvette et une restauration sur place toute la journée. Du côté des bars, marché artisanal place de l'église jusqu'à 18h avec des artisans, une buvette, une restauration. Et à l'hébergement Sainte-Colombe, on vous conseille ce petit concert. Place de la mairie à 20h tout à l'heure avec The Hoops qui font des reprises des plus belles chansons de rock'n'roll. C'est gratuit. Évidemment, vous buvez un petit coup et vous mangez sur place.
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0: venue de ce groupe Ten CC avec I'm Not In Love pour ICI Bourgogne. Reprendre un domaine viticole, c'est un peu ce qui se passe pour pas mal de jeunes vignerons en ce moment. C'est une sacrée aventure, il y en a beaucoup sur la côte. Et même quand le domaine appartenait à ses parents ou à ses grands-parents, eh bien c'est un peu une galère. On en parle avec Plus Belle la Vigne de cet héritage. C'est exactement ce qu'il se joue en ce moment au domaine Bonin de Corcelles-les-Arts. Jean-Luc transmet à sa fille Jessica. On la rencontre dans les vignes des Coteaux Bourguignons.
1: J'ai fait un BEP, un bac pro vigne et vin.
2: Ah, vous étiez sûre en étant ado, tout ça?
1: Je voulais être œnologue. Ça n'a pas marché. J'ai pas réussi. Et puis, donc j'ai fait un BEPA vigne et vin. Et puis ensuite, j'étais en bac pro que je n'ai pas réussi parce que je n'aimais pas l'école. Et voilà. Donc en apprentissage, et puis du coup, je suis allée dans les vignes directement après mon apprentissage, j'avais un emploi. J'ai travaillé 15 ans dans les vignes, et puis j'ai eu un petit pépin de santé, remise en question, donc j'ai changé de métier. Pour l'instant, je suis assistante maternelle, et du coup, j'arrête l'année prochaine.
2: Wow.
1: Et je reprends le domaine de mon père, et puis on a monté un négoce avec mon mari. Donc voilà, on se lance dans une nouvelle aventure en reprenant le domaine, en lançant le négoce, et on va monter un gîte également en même temps. Donc voilà, on devrait être pas trop mal occupé.
2: Ah bah félicitations.
1: Merci.
2: C'est un parcours voilà, pas facile et tout, et franchement c'est chouette de pouvoir enfin se lancer dans ce que vous vouliez faire depuis toute petite,
1: c'est
2: finalement.
1: Ça, ouais.
2: C'est ça.
1: Vous
2: êtes contente?
1: Oui. Stressée, fatiguée, mais contente.
2: Oh, papa sera là encore, je pense.
1: Oui. Oui, il va prendre sa retraite quand même. Il va profiter un peu.
2: Ouais, mais si des fois le soir à 21h, vous avez un petit coup de fil à passer.
1: Ah oui, bah ça, oui, il n'y a pas de problème. On ne va pas se gêner.
3: 22h aussi.
2: 22h aussi, ça marche. Bon, bah, parfait. Qu'est-ce qui pourrait le plus vous faire peur, entre guillemets, dans la gestion du domaine en soi?
1: Travailler dans les vignes, ça ne nous fait pas peur du tout. La cave, on connaît nickel, ça, il n'y a pas de problème. Non, c'est après, voilà, tout ce qui est vente, voilà, le côté commercial, on ne maîtrise pas vraiment. C'est ce qui pourrait peut-être pêcher, et puis il faut qu'on fasse du mieux et qu'on apprenne.
0: Les premières appréhensions de Jessica pour la reprise du domaine de son père, mais elle a déjà de bonnes idées, hein, comme la création d'un gîte pour 14 personnes qui ouvre en juillet, et elle a déjà des réservations.

0: Avec Ici Bourgogne, chaque dimanche, on prend soin de vous parler de ce qui concerne les vignes, le vignoble de Bourgogne. Là, on s'approche, on zoome sur l'appellation Coteaux Bourguignons, qui est moins connue que les autres en Bourgogne. Alors, pour trouver une nouvelle clientèle dans ce domaine bonin du côté de Corcelles-les-Arts, on mise, vous allez l'entendre, sur l'œnotourisme. Oui, parce qu'au domaine, on trouve une jolie allée de platanes. Jean-Luc vous explique.
1: On fait accueil camping-car avec France Passion et Parc Fortnite maintenant. Et les camping-cars viennent, s'installent pour une seule nuit et font une dégustation le soir. Et la plupart du temps, achètent du vin. Donc on fait un côté tourisme, œnotourisme, et qui est plutôt sympathique pour eux et pour nous aussi.
2: Vous faites depuis combien de temps ?
1: 2021.
2: Et ça marche bien ?
1: Ça marche très bien. Oui, on a des habitués maintenant qui reviennent tous les ans ou deux fois par an. Et c'est sympa de les voir passer quand ils descendent dans le sud. Ils prennent leur vin pour les vacances. Et quand ils rentrent, ils s'arrêtent et ils reprennent du vin pour l'année. Donc c'est une bonne affaire pour nous et pour eux.
2: C'est des gens qui viennent d'où généralement ?
1: Belgique, Hollande, on a des Français. Mais c'est surtout des pays Allemagne, Belgique, Hollande, un peu d'Angleterre. On a eu des Australiens, on a eu les États-Unis qui font des parcours comme ça pour visiter la Bourgogne ou la France.
2: Et si on a une caravane plutôt qu'un camping-car, ça marche aussi ou pas ?
1: Non.
2: C'est camping-car ?
1: Que camping-car.
2: Ah, d'accord.
1: Camping-car, ils sont autonomes. S'ils n'ont pas de toilettes, on ne les prend pas. On a beaucoup de gens qui prennent des cours de dégustation. On voit beaucoup de gens qui demandent des conseils, qui prennent des cours. Et on a, je dirais, 10-15% de gens qui ne connaissent absolument pas le vin, qu'on fait découvrir. Et là, c'est intéressant pour eux parce qu'ils apprennent des choses qu'ils n'auraient jamais appris. Ouais. Ça m'est arrivé, des gens ont demandé d'aller visiter des parcelles. Ça m'est arrivé de les emmener pour leur montrer le travail il y a 2 ou 3 ans pour les vendanges. 2 camping-cars sont arrivés, des gens d'une quarantaine d'années. Ils sont repartis 2 jours plus tard. Ils ont voulu faire les vendanges. Je pense que les dames n'étaient pas très contentes parce que le dernier repas était très long.
2: Paulet est légendaire.
1: Pour eux, oui, je pense que Paulet était légendaire. Quand on a des gens qui veulent jouer, on joue.
0: Ah, on sait accueillir en Bourgogne, c'est sûr. Une information vérifiée par l'équipe de Plus Belle la Vigne.
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0: M. Pokora avec sa chanson « Mille fois pour ici Bourgogne ». On se retrouve dans le petit village de Corcelles-les-Arts, plus belle la vigne, avec des camping-cars qui sont invités à faire une halte dans le domaine viticole de Jean-Luc Bonin, qui va devenir en fait le domaine de la fille de Jean-Luc et de son gendre. Dans la cuverie, avec Jean-Luc, Arnaud et Jessica, on discute vinification et commerce.
1: C'est là qu'on accueille les camping-caristes.
2: Nous, on veut rester dans des tarifs abordables. Moi, je veux que les gens qui viennent chez nous puissent se permettre de s'offrir une bouteille. Moi, j'ai pas les moyens, j'ai pas envie d'acheter une bouteille à 40 balles. Donc, j'aimerais que ce soit pareil pour les gens qui viennent chez moi.
1: On fait un élevage d'un an en fût, avec 20-25% de fût neuf à peu près. Et après, on assemble notre cuvée dans les cuves et on les laisse entre 4 et 6 mois en cuve. Qu'on ait le temps et la place pour faire notre mise en bouteille.
3: Et vous avez beaucoup de stocks de bouteilles.
1: Depuis 3 ans, je garde beaucoup plus de volume pour ma fille et mon gendre continuent l'entreprise pour avoir des bouteilles prêtes à boire tout de suite quand ils vont les commercialiser. Avant, je gardais pour faire 5-6 000 bouteilles. Maintenant, on va approcher aux 18 000, 20 000 bouteilles par an.
3: Et du coup, vous continuerez de travailler sur l'autre domaine ou vous vous mettez pleinement ici dans l'entreprise?
4: Moi, pour l'instant, je vais garder mon travail chez mon patron pendant encore un an. Et puis après, par la suite, oui, c'est reprendre aussi le domaine, faire les vignes, l'élevage, la vinif, quitter mon travail parce qu'au bout d'un moment, on ne peut pas tout faire.
3: Et Jean-Luc, est-ce que vous pourriez, est-ce que vous auriez envie de leur donner ?
1: Qui continue de travailler comme il faut. Après, pour avoir un bon vin, il faut amener un beau raisin. C'est comme quand vous achetez des fruits, s'ils ne sont pas mûrs, si ce n'est pas bon, vous ne faites pas une bonne confiture. Je le regarde faire un petit peu, ils ne travaillent pas trop mal pour un jeune.
3: Est-ce que vous faites le même style de vin aujourd'hui ?
1: Que mes débuts ? Ouais. Ah non, c'est meilleur. Ah non, j'ai fait des trucs, comme dirait un de mes frères, ça fait des grandes dents. Ah non, et ma première vinification de rouge, j'ai tout mis de mon côté pour la rater. Et c'était vraiment pas bon du tout. Hein.
3: Oui.
1: Mais bon, après, je me suis amélioré. Il y a vraiment beaucoup de choses qui ont changé en 20 ans, 30 ans, des méthodes de travail qui font que le vin est vraiment meilleur. Chez tout le monde.
0: Il sera sans doute encore meilleur ce vin dans 30 ans. Bonne chance à Jessica et Arnaud pour la reprise du domaine de Jean-Luc. Leurs vins de l'appellation Coteaux Bourguignon sont à déguster chez eux à Corcelles-les-Arts toute l'année.
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0: matin avec ici Bourgogne les Communards, You Are My World à l'instant. Et ça continue après les infos avec une chanson sur une drôle de vie de Véronique Sanson.
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0: Merci d'être avec nous en ce dimanche matin. Ici Bourgogne, il est 11h. Une partie des supporters du PSG mettent le bazar à Dijon.
2: Ouais, les fans bourguignons du Paris Saint-Germain, champion d'Europe hier soir pour la deuxième année consécutive, heureux, mais qui pour certains, et je dis bien pour certains, ne savent décidément pas célébrer sans aller trop loin, à l'image de ces projectiles lancés rue de la Liberté contre les forces de l'ordre. Face à eux, la police a répliqué par des gaz lacrymogènes. Bilan de cette soirée partout en France, 416 interpellations au moins. La nature, on l'a fête, quartier des Valandons à Dijon aujourd'hui, une journée placée sous le signe également de la lutte contre l'extension des parcelles de vignes dans ce secteur. C'est ce qui est voulu par la ville et la métropole. Les habitants réunis en collectif veulent conserver ces espaces verts, notamment pour en faire des potagers. Il y a 16 hectares à préserver. Nous ne fléchissons pas, disent-ils dans un communiqué.
0: Un maître des échecs en démonstration hier à Quetigny, près de Dijon.
2: Fabien Libichevski, originaire de Saint-Étienne, il est venu affronter 20 joueurs amateurs côte-doriens à la fois, hein, pendant près de 6 heures au milieu de la galerie du centre commercial, des membres du club d'échecs Philidor à Dijon, à l'origine de ce tournoi pas commun. Vous avez notre reportage sur ici.fr. Au concours Miss Bourgogne, 10 jeunes femmes sont en compétition à Autun. Elles viennent des quatre coins de l'ancienne région. La gagnante validera son billet pour le concours Miss France en décembre prochain. D'ailleurs, c'est l'actuelle Miss France Inaupoco Devez qui couronnera la vainqueur ce soir.
0: Des adieux, des au revoir et des merci au Palais des Sports de Dijon aujourd'hui pour la dernière sortie de la saison de la JDA Handball.
2: Ouais, les Dijonnaises accueillent à 15h Plan de Cuques pour la 26e journée de championnat. Rencontre sans enjeu sportif mais chargée en émotion pour le groupe et ses supporters. La JDA championne d'Europe il y a 3 semaines, finaliste de la Coupe de France la semaine dernière. Il y a de la place pour des merci et il y a de quoi célébrer aussi avant les vacances et saluer les filles qui ne seront plus là l'an prochain. 5 d'entre elles ont déjà annoncé quitter le club, dont Lilou Pinta, formé à Dijon. En basket, les jeunes espoirs de la JDA affrontent Strasbourg en finale du Trophée du Futur cet après-midi. Les gamins du centre de formation ont battu Bourg-en-Bresse hier. Ils ont donc cette finale à suivre à 15h. À suivre également. Et enfin, la troisième et dernière étape du Tour cycliste de Côte d'Or départ tout à l'heure à 12h30 depuis Jemeaux, 152 km jusqu'à Saint-Bernon.
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2: Météo un peu plus instable aujourd'hui, Charlotte.
0: Avec Météo France qui confirme l'arrivée de la pluie cet après-midi par l'ouest de la région. On attend des averses parfois orageuses jusqu'en fin de journée avec aussi, c'est vrai, parfois des éclaircies. Pour la pluie, c'est 15 mm annoncés au maximum en plaine de Saône. Il y aura pas mal de vent aussi tout à l'heure, jusqu'à 65 km/h et des températures qui sont moins chaudes. Ce dimanche, à Saulieu, 21 degrés pour la maximale, à Châtillon-sur-Seine, 24, à Dijon, 26 et à Chalon-sur-Saône, 27 degrés.
2: Pas grand-chose à signaler à 11h un dimanche sur les routes.
0: Peut-être un embouteillage devant chez les fleuristes.
2: Voilà. Ah, peut-être.
0: Ah bah, voilà, oui, peut-être. Parce que ça y est, c'est il est bientôt midi, dépêchez-vous pour la fête des mamans. Sinon, franchement, non, ça circule plutôt bien au 03 80 42 15 15. On se tient au courant pour vos soucis sur les routes pendant vos déplacements, y compris en transport en commun et à vélo.
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0: Allez, on se rend ensemble partout dans la région à partir de ce dimanche et pour les jours à venir, juste après Véronique Sanson.

0: joie dans la musique d'ici Bourgogne Chanson sur ma drôle de vie ce matin avec Véronique Sanson.
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0: Allez, on prend de l'avance pour le week-end prochain avec cette randonnée pédestre et aussi un trail présenté par Marie-Catherine pour la commune d'Alice-Saint-Traine. Bonjour Marie-Catherine.
3: Bonjour Charlotte.
0: Inscription alors toujours en cours pour cet événement.
3: C'est ça.
0: Comment ça se passe? C'est sur le Facebook de votre association, racontez-nous.
3: C'est ça, Association Les Gauloises Vives pour l'inscription, ouais. Mais aussi sur place.
0: D'accord. Il y a combien de kilomètres pour les différents parcours?
3: Alors, je vais vous dire ça. Donc, c'est le 6 juin. C'est pour la troisième année. Cette année, nous avons rajouté un trail. Donc, il y a trois randonnées. 6 kilomètres pour les enfants, 15 kilomètres pour les trailers, randonneurs et aussi canirando, et 21 kilomètres pour les plus sportifs en trail et en rando. Okay. Canirando déconseillé après suivant la météo. Si oui. Fait les chaleurs dernières, c'est pas la peine.
0: Okay.
3: Pour les détails et inscriptions, vous pouvez aller sur notre site Facebook, Association Les Gauloises Vives, et donc, comme je vous l'ai dit, vous inscrire à la salle des fêtes d'Alise.
0: Eh ben, super, pour le 6 juin prochain, on a tout noté. Merci beaucoup, Marie-Christine. On poursuit notre belle sélection de sorties. Cette fois-ci, nous sommes à Nuits-Saint-Georges avec Francine. Bonjour, Francine.
4: Bonjour, Charlotte.
0: C'est aujourd'hui la Foire aux Livres?
4: Alors, ça a commencé hier.
0: Ah.
4: Et donc c'est aujourd'hui, toute la journée, bien sûr, jusqu'à 17h ce soir. Alors nous sommes une association humanitaire qui s'appelle Azema.
0: Oui.
4: Et chaque année, nous faisons deux foires aux livres dans l'année. Donc c'est des livres de seconde main, bien sûr, on n'a pas des livres neufs. Mais nous avons un choix très très important à savoir pour tous les âges, pour les petits, les grands, vraiment à des prix très très minimes.
0: Oui.
4: Ça permet de pouvoir accéder un petit peu à la lecture pour tout le monde, hein, parce que les temps sont difficiles. Donc oui. Là, par exemple, pour un roman, ça va aller de 3,50 €. Pour les enfants, c'est 1 €, 2 €, même moins. Donc voilà, il y a de tout, il y a des romans, il y a des poches, il y a de la géographie, il y a de l'histoire, voilà.
0: Allez, farfouiller. Il faut fouiller aux Halles de Nuits-Saint-Georges jusqu'à 17h aujourd'hui pour vous faire plaisir. Vous offrir un petit bouquin en plus, c'est organisé par une association vraiment caritative. Donc allez-y, avec grand plaisir. Merci beaucoup Francine pour cette annonce avec Ici Bourgogne. On se fait de la place, on vous fait de la place chaque samedi et chaque dimanche matin en direct pour annoncer votre événement au 03 80 42 15 15. Sans oublier la musique qui vous accompagne, bien sûr. Là, on vous a sélectionné Bruno Mars.

0: Sourire garanti avec toutes les dernières chansons de Bruno Mars avec ici Bourgogne à Just Might. Des idées de sortie, il y en a encore à vous partager du côté d'Arc-sur-Tille. Bonjour Marie-Joëlle.
1: Bonjour Charlotte, je crois, hein, c'est Charlotte.
0: Et, mais c'est tout à fait ça, c'est un premier bon point. Racontez-nous comment s'organise cette exposition de peinture et de photos, d'où viennent ces artistes?
1: Oui, donc c'est à Arc-sur-Tille dans la salle polyvalente. C'est une expo de photos, il y a à peu près 110, une centaine de photos. Oh. Et de peintures, à peu près 70, plutôt dans ces eaux-là.
0: C'est des artistes voilà. Du coin?
1: Alors oui, c'est l'association du foyer rural. Ce sont deux associations du village, voilà. Oui. Et donc tous les ans, on fait l'exposition en début juin et qui se passe très bien. Elle est très importante comme exposition.
0: Et les thématiques des œuvres sont libres ou est-ce qu'il y a un fil rouge?
1: Voilà, donc du coup nous avons un thème, chaque année nous changeons de thème et cette année c'est un instant du quotidien. Ah. Alors effectivement dans les peintres, tout le monde n'a pas forcément peut-être suivi tout à fait le...
0: Il y a des petits tricheurs.
1: C'est pas facile non plus de faire... voilà. Mais sinon dans l'ensemble, les photographes essayent de suivre le thème. Voilà.
0: Ah ben c'est chouette.
1: Il y a également une tombola et où chacun peut dire
0: les œuvres
1: qui préfèrent, voilà. Qui est le plus près du thème, etc. Et okay. Puis il y a une photo à gagner éventuellement. Voilà.
0: Et c'est jusqu'à quand cette exposition?
1: Alors c'est samedi et dimanche de 10h à 19h le samedi. Et
0: ah c'est
1: dimanche,
0: la semaine prochaine. D'accord.
1: C'est ce week-end.
0: Ah, c'est ce week-end, ah oui. Okay.
1: Non, pas ce week-end, le week-end de la semaine prochaine.
0: Oui, donc la semaine prochaine.
1: C'est 7. Oui, voilà. Okay. C'est 7. Samedi de 10 à 19 et dimanche de 10 à 18h.
0: Parfait, c'est noté pour voilà. La salle polyvalente à Arc-sur-Tille, cette belle exposition. Merci beaucoup voilà, Marie-Joëlle d'avoir partagé tout ça avec nous.
1: Merci. Et il y a des affiches dans le village et puis ça sera fléché, je pense qu'il n'y aura pas de problème. Voilà.
0: On vous embrasse, bon dimanche.
1: Je vous remercie beaucoup, bon dimanche à vous.
0: La semaine prochaine, on a aussi de quoi vous conseiller une pièce de théâtre, cuisine et dépendance du côté de Ladoix-Sérigny. C'est Mathieu qui nous présente tout ça. Bonjour Mathieu.
2: Bonjour Charlotte.
0: Qu'est-ce que c'est que c'est le titre de la pièce?
2: C'est le titre de la pièce, c'est un grand classique, c'est une pièce de Daniel Giraoui et Jean-Pierre Bacri.
0: Ah d'accord.
2: Ça a été une pièce de théâtre et un film aussi, donc les gens connaissent bien ce
0: ah,
2: film.
0: Ah bah vous voyez, ça me disait rien avec Bacri alors.
2: Avec Bacri, avec Giraoui, okay. Oui, avec Zabou, avec toute cette clique. Donc venez voir cette pièce parce que c'est vraiment une pièce très drôle, très c'est une satire sociale, c'est une rencontre en fait. En fait, c'est plusieurs amis qui se retrouvent 10 ans après, et puis, souvent comme les gens ont changé en 10 ans, voilà.
0: Ah bah ça.
2: Donc on voit tout ça et en fait tout se passe dans une cuisine puisque ça s'appelle de cuisine et dépendance. Toute la pièce se passe dans une cuisine, voilà.
0: Et donc il y a deux représentations, vendredi et samedi soir, et ça se passe à la salle Pierre Gourion de Ladoix-Sérigny, voilà.
2: Exactement.
0: Pensez à réserver peut-être en amont, vous appelez le 03 80 42 15 15 et on vous donnera le contact de Mathieu sans problème si vous voulez vous y rendre, parce qu'à mon avis, réserver. Il va y avoir du monde, voilà.
2: Oui, exactement.
0: Et ben c'est annoncé, c'est dit, c'est communiqué, Mathieu, bravo et merci.
2: Merci beaucoup,
0: bonne journée. La musique d'ici Bourgogne revient, on va se faire une petite mise au point, ah ça je sais que vous adorez, c'est Jackie.

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0: point de Jackie Quartz avec Ici Bourgogne ce dimanche. Ne ratez pas le vide grenier et le vide jardin du côté du petit village de Tarsul. C'est tout proche de Messigny et Ventoux. Il y a une buvette, une restauration sur place. Vous pourrez y manger des saucisses le dimanche. À suivre Ici Bourgogne, Robbie Williams avec Angels.
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0: fait 29 ans qu'on la chante, cette chanson Angels, ici Bourgogne, c'était Robbie Williams.
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0: Gardez la ligne, surtout cette semaine, puisque samedi prochain, c'est un concours de pêche à Pouilly en Auxois. Bonjour Roger.
2: Oui, bonjour. Alors effectivement, l'association pêche de Pouilly en Auxois organise le samedi prochain, le 6 juin, un concours de pêche basé uniquement sur le poisson-chat.
0: Ah, très bien, parce qu'il y en a beaucoup dans le coin. Enfin, pourquoi le poisson-chat?
2: Alors, il y en a beaucoup, et puis ça devient un petit peu problématique
0: pour
2: l'équilibre des autres espèces.
0: À quelle heure ça commence, ce concours de pêche?
2: Alors, le concours de pêche commence à 8 heures par un tirage au sort des emplacements.
0: Ouais.
2: Il se fait sur deux manches, une le matin, l'autre l'après-midi.
0: Mmh.
2: Et au niveau de l'organisation, donc le tarif de participation est 25 euros par personne, tout pêcheur confondu.
0: Ok.
2: Alors ce tarif comprend l'inscription avec un café viennoiserie le matin en arrivant.
0: Oui.
2: Un plateau repas à midi avec apéritif et café. Voilà. C'est récompensé par d'assez beaux lots, puisque les quatre premiers se voient récompensés avec des bons d'achat qui vont de 125, 100, 75 et 50 euros,
0: super,
2: qui sont valables dans un magasin de pêche partenaire.
0: Ouais.
2: Et puis, du 5e au 9e, le remboursement des frais d'inscription et de repas complets.
0: Mmh. Mmh.
2: Et un remboursement de l'inscription aussi pour le premier jeune de moins de 15 ans qui n'a pas été classé dans les premiers.
0: Okay.
2: Voilà. Donc, oui, je vous invite à venir assez tôt pour être là pour 8 heures pour le tirage au sort.
0: Mmh. Et puis après, profiter de la journée. Le but, c'est d'avoir le plus de poissons-chats possible. J'imagine que c'est ça.
2: C'est bien le but.
0: Voilà.
2: Alors, l'avantage, c'est que vous pouvez venir accompagner. Il suffit de réserver des plateaux repas pour les personnes qui vous accompagnent.
0: Oui.
2: Et il n'y a pas de souci. Alors, donc, la limite des inscriptions était prévue hier soir. Mais bon, vu qu'il reste quelques places de disponibles, nous l'avons reporté à ce soir.
0: Ok, bon, n'hésitez pas à nous rappeler au 03 80 42 15 15, à passer l'info autour de vous, et on vous donnera les coordonnées de Roger, de son association, pour le concours de pêche de samedi prochain à Pouilly en Auxois. Merci Roger. Concert de chorale maintenant, vendredi le 5 juin avec Anne du côté de Fontaine-lès-Dijon. Ouh, ça sent la maison natale de Saint-Bernard, ça. Bonjour Anne.
3: Bonjour, bonjour. C'est tout à fait ça.
0: Ah, voilà.
3: Donc c'est à côté, c'est à l'église Saint-Bernard. Et donc ce sera sous la direction de Christophe Roussel et avec un accompagnement d'un jeune qui vient régulièrement nous accompagner, François-Xavier Jacquemin.
0: Et ce sont des chansons religieuses ou pas forcément ?
3: Alors, il y a Vivaldi, Purcell, Negro Spirituel et puis quelques œuvres plus contemporaine. Alors,
0: d'accord,
3: c'est une majorité de chants sacrés.
0: D'accord.
3: Mais notre chorale a un répertoire, très varié.
0: L'entrée est libre, c'est à 20h à l'église Saint-Bernard. Si vous n'avez jamais vu cette église, allez-y, c'est magnifique.
3: C'est vrai.
0: Y compris le petit parc devant. Enfin, vraiment, c'est un endroit super chouette. Moi, j'aime bien les m'y balader.
3: Et puis, en plus, je trouve qu'il y a une acoustique extraordinaire.
0: Oui.
3: On chante parfois ailleurs, mais il y a une très, très belle acoustique. Et puis surtout une ambiance très sympa dans la chorale. Enfin, moi, je m'y trouve très, très bien et tout le monde dit la même chose. On répète à peu près toutes les semaines et puis une heure à deux heures. Et puis une fois tous les mois, un peu plus, un peu moins, ça dépend, un samedi après-midi.
0: D'accord.
3: Et puis c'est l'occasion d'un petit goûter, enfin, voire d'un goûter pléthorique.
0: Oui, c'est le prétexte. Voilà. Ah, mais c'est chouette. En tout cas, ça s'entend qu'il y a une super ambiance dans cette chorale des eaux vives, l'eau vive. Vendredi prochain, vous êtes invité à ce concert à 20h à l'église Saint-Bernard du côté de Fontaine-lès-Dijon. Merci beaucoup, Anne. Dans quelques instants, on va vous parler d'un marché bio organisé là aujourd'hui. Aussi, une bourse au vélo à ne pas rater près de chez vous. C'est Ici Bourgogne avec Claude Barzotti.
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0: Francesco Barzotti, surnommé Claude Barzotti, avec sa chanson Le Rital, avec Ici Bourgogne.
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0: À Savigny-sous-Malin, ne ratez pas ce marché bio et local aujourd'hui organisé par l'association REVA, Réseau Villageois Associatif. Il y a plus de 50 exposants et l'entrée est gratuite. À Tournu, bourse au vélo au quai du Midi. Il y a des ventes de vélos jusqu'à 15h. Vous avez un vélo à vendre, vous pouvez toujours l'apporter. Buvette et animation, et aussi des petits manèges pour les enfants. Du côté de la Tanière, tout près du Creusot, c'est la fête de l'alimentaire. Jusqu'à 18h, voilà, avec un marché gourmand, artisanal, il y a des animations, il y a même des concerts, des spectacles et des concours de cuisine. Pour en savoir plus, rendez-vous sur ici.fr. Et puis à Touillon, le comité des fêtes de Touillon vous donne rendez-vous pour aujourd'hui sa grande fête du livre et aussi de la culture. Tout est en rapport avec le papier, il y a des librairies, il y a des auteurs aussi, il y a des vinyles, il y a plein de choses à bouquiner et à chiner. C'est à Touillon.
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0: Sans oublier vos sorties cinéma, les bons plans, surtout en Saône-et-Loire, pour aller se faire une petite toile, pourquoi pas ce dimanche ou cette semaine. On a des bons plans pour vous et des places de cinéma à vous offrir juste après Paul Naret.

0: Avec Laurent Voulzy, Black M et des stars des années 80, Michel Polnareff, il y a un mois, a participé à un concert gratuit de la francophonie et c'était organisé du côté de New York. Ici Bourgogne, les bons plans Cinochan, Saône-et-Loire, dans les jours à venir, ce dimanche d'abord au cinéma Rio Borvo de Bourbon-Lancy, la toile du dimanche, avec ce film qui s'appelle À voix basse, tout à l'heure à 20h30. De retour en Tunisie pour les funérailles de son oncle, Lilia retrouve une famille qui ignore tout, mais absolument toute sa vie à Paris. Elle est déterminée à éclaircir le mystère de cette mort soudaine. Et Lilia se retrouve confrontée au secret d'une maison où cohabitent 3 générations de femmes. Plein tarif de cette séance, 7,50 €. Et puis, ce mardi, au cinéma, c'est en cinéma dans le petit village, pardon, de Chissé en Morvan. Rendez-vous à la salle des fêtes à 20h pour voir le film Alter Ego. Vous savez, c'est la comédie de Nicolas, Charlie et Bruno Lavenne avec Laurent Lafitte et Blanche Gardin. C'est l'histoire d'Alex qui a un problème. Il y a son nouveau voisin qui est son sosie parfait, mais avec des cheveux. Un double en mieux qui va totalement bouleverser son existence. Donc, c'est en ciné Chissé en Morvan. Ce mardi, à 20h, plein tarif 5 €.
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0: Juste avant d'aller embrasser maman tout à l'heure pour midi, on vous offre vos 2 places de cinéma au 03 80 42 15 15. Tout de suite à venir chercher, venez pour les cinémas pâtés de Dijon ou de Quetigny au Cap-Vert. C'est vraiment au choix. Alors le film en ce moment qu'on peut vous conseiller, c'est La Vénus électrique avec Gilles Lelouch et Pio Marmaille. Nous sommes dans le Paris des années 20 avec Antoine Balestro qui est un jeune peintre. Il n'arrive plus à travailler depuis la mort de son épouse. Et puis un soir, il fait appel à une voyante qui commence à le manipuler pour se faire de l'argent. Le peintre croit à fond parler à sa femme et son galériste est ravi puisque ça y est, son poulain s'est remis à peindre. Mais c'est sans compter que la voyante tombe amoureuse de l'homme qu'elle manipule.
3: Grosse séance avec Monsieur Balestro, je vous propose d'aller reprendre. Quand il vous voit, il peint, et quand il peint, je vends.
4: Peins le monde pour moi.
3: Elle m'a demandé de peindre. C'est merveilleux, ça. J'avais pas touché un pinceau depuis son décès.
5: Ah, Irène, si tu savais, ce lac.
3: Je voudrais parfois y retourner et m'y laisser couler.
4: Il m'embrassait, elle aussi l'embrassait, mais c'était à moi qui rendait ses baisers. T'es plus à l'appareil. Bah moi, il me voit.
0: La Vénus électrique, c'est le petit conseil du dimanche. Le film à se faire, pourquoi pas, au cinéma pâté de Dijon ou de Quetigny. 03 80 42 15 15. Évidemment, vous avez le choix pour la séance, le film, le jour et même la personne qui pourrait vous accompagner avec ici Bourgogne. On vous conseille du Cinoche chaque week-end avant midi.

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1: C'est avec cette chanson qu'elle a disputé, qu'elle a vraiment représenté la France l'année dernière à l'Eurovision. Cette chanson, elle est arrivée septième avec Louane. Ici, Bourgogne, on a des places de cinéma à offrir du côté d'Izier, à Rémi. Salut Rémi.
2: Bonjour.
1: Vous avez le temps de temps en temps d'aller vous faire une petite toile?
2: Oui, alors c'est un moment que je suis pas allé, mais mais effectivement, on prend le temps de temps, le bricolage, le travail,
1: les enfants, voilà, tout ça. Voilà. Oh, il y a quand même deux trois trucs à faire au quotidien. En plus là, à partir là de ce mois-ci, il y a vraiment un pléthore de films qui va sortir, y compris pour la petite famille. Donc je suis très contente de vous offrir ces deux places de Cinoche, voilà, au choix pour les cinémas pâtés à Dijon, à Quetigny. Ce sera comme vous voulez, Rémi. C'est pour vous, c'est gagné, c'est dans la poche.
2: Eh ben c'est super gentil, merci beaucoup, merci ici Bourgogne.
1: Embrassez toute la famille pour nous, pour cette fête des mamans, et puis à très bientôt.
2: Merci, à très bientôt, bonne journée à tous.
1: Bonne journée, on va vous parler du grand film De Gaulle qui sort ce mercredi juste après Danny Briand et Suzette, ici Bourgogne. Bon week-end avec nous.

0: c'est Dany Briand avec Suzette, son dernier album 70s, a déjà 2 ans, il est sorti en 2024.
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0: Juste avant midi, on se met à la page au cinéma Pathé, Cap-Vert, de Quetigny, avec son directeur, Cyril Jacquins. Bonjour Cyril.
3: Bonjour.
0: Le général de Gaulle se retrouve dans un film, Pathé, donc un film de la maison pour laquelle vous travaillez, mon cher Cyril. Grand homme historique, première partie de ce film qui sort mercredi.
3: C'est ça, qui sort mercredi. Qui sort mercredi. Je ne savais pas de qui vous parliez en parlant d'un grand homme. J'ai eu une trajectoire incroyable. Je me suis perdu, j'ai cru que vous parliez de moi, mais non, il s'agit bien du général de Gaulle, un des personnages historiques préférés des Français, qui a eu déjà moult adaptations, et donc c'était pas une mince affaire que de s'attacher à essayer de retranscrire à nouveau la vie héroïque de ce personnage important de la Deuxième Guerre mondiale. C'est ce qu'ont voulu faire les réalisateurs avec Pathé Film, donc on leur doit quand même quelques petits succès, hein, puisque on rappellera que Comte de Monte Cristo avec Pierre Ninet, c'était déjà Pathé Film, que Les Trois Mousquetaires, une année avant, c'était aussi Pathé Film.
0: Ah oui.
3: Donc on voit bien qu'on vient ici toucher du doigt à la grande culture française, et que cette fois-ci, ça sera donc un 2 épisodes consacrés à De Gaulle dans des grandes épopées qui font plus de 2h30 à chaque fois.
0: Ouh,
3: avec un casting époustouflant. On n'a pas de tête d'affiche comme on avait pu l'avoir avec Les Trois Mousquetaires, puis au Marmaille. Et là, on a un casting un peu plus choral. Alors, on retrouve quand même Benoît Magimel hein, dans le casting choral. Il y a Simon Adakarian. Enfin, on a beaucoup de beau monde, mais c'est vrai que c'est plus le film et est vraiment centré sur le personnage plus que sur les acteurs. Et c'est du cinéma grand spectacle, incroyable.
0: Donc malgré, c'est ça,

0: et en Europe. Et c'est un film à très grand budget, à très très gros budget. C'est vraiment au niveau du budget, on est vraiment sur les Trois Mousquetaires ou le Comte de Monte Cristo. Donc c'est vraiment du cinéma grand spectacle familial, bien sûr avec la nostalgie historique qui entoure le personnage de De Gaulle, mais c'est vraiment un très grand film. Et les deux parties vont sortir. Donc la première mercredi prochain, et puis quelques semaines après, on pourra découvrir la deuxième. L'idée étant aussi...
1: Ah d'accord, ah si proche. Ah, je pensais que c'était l'année prochaine. Ah.
0: Mais non, ça, l'idée sera de pouvoir que les personnes qui ont aimé les deux parties puissent découvrir les deux parties autour de la fête du cinéma.
1: Ok.
0: Donc c'est vraiment l'idée de pouvoir découvrir les deux parties à la suite et de bénéficier en salle de ça, soit de revoir la première partie puis de découvrir la seconde, soit de découvrir la seconde si on a eu l'occasion de faire avant, mais c'est vraiment un très, très, une très grosse production avec énormément d'ambition. Donc on est très très content des couleurs pâtées qui vont flotter sur le firmament des cinémas pâtés à Dijon, Cavalry au pâté Dijon.
1: Donc ce sera un été de Gaulle, certainement, en tout cas, pour les cinémas pâtés et particulièrement du côté de Quetigny. Merci beaucoup Cyril Jacquins.
0: Merci beaucoup.

0: Le final du film Dirty Dancing en 1987 avec Bill Medley et Jennifer Warnes pour ici Bourgogne. Le final aussi pour cette émission, c'est bien fait. Voilà, qu'est-ce que c'est bien écrit la radio finalement. C'est formidable, surtout le dimanche. Dans quelques instants avec Willy Rovelli, on va parler de la poésie de la science avec l'un de ses invités qui s'appelle Benoît Brospero, que vous connaissez, qui a écrit l'histoire de la boussole céleste du papillon. C'est un livre basé, vous savez, sur sa petite série radiophonique Le monde merveilleux du vivant, où il a interrogé pendant plusieurs années, ici même, avec la radio, ici, les plus grands scientifiques. Il transmet au cours de ces moments un enthousiasme irrésistible pour les plus grands secrets scientifiques de notre monde. C'est une magistrale symphonie du vivant à découvrir, donc, cette interview de Benoît Brospero dans quelques secondes. Évidemment aussi avec vos petits messages gentils pour les mamans, dès maintenant au 0810 055 056.
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0: Merci de passer votre dimanche avec Ici Bourgogne, il est midi. L'heure du journal avec Arnaud Racapé. Bon, aujourd'hui, on fête nos mamans, mais pas que, on fête aussi la fin des fortes chaleurs.
2: Après 9 jours de températures inédites à cette époque de l'année, de nombreux records sont tombés, parfois vieux de plus de 60 ans. Clément Méron, prévisionniste à Météo France, retient aussi la chaleur de nos nuits tout au long de la semaine.
3: On n'avait jamais eu une nuit aussi chaude pour un mois de mai à Dijon, avec 17,7 degrés relevés jeudi matin. Il faut remonter à 1964 pour retrouver une valeur ancienne qui a donc été battue, qui était de 17 degrés. Puis en ce qui concerne les températures maximales, on a eu de nombreux records, notamment mardi, du côté de Saumur en Auxois, 33,2 degrés, après les 32,6 qui étaient déjà un record sur la journée de lundi, et qui battent les 31,8 de 2009. C'était des anomalies qui sont quand même exceptionnelles, être 10 degrés au-dessus des normales, quand même des épisodes de chaleur qu'on n'avait jamais mesuré au mois de mai. Donc effectivement, c'est quand même un signal qu'on peut associer sans trop de doute au réchauffement climatique.
2: Sans trop de doute, et on surveillera la possibilité d'un ou deux orages dans l'après-midi en Côte d'Or comme en Saône-et-Loire, deux départements placés en vigilance jaune. À Dijon, une partie des supporters du PSG gâche la fête après la victoire du club en Ligue des Champions. Dès la fin du match hier soir, plusieurs centaines de personnes, 300 à 400 selon les forces de l'ordre, sont venues célébrer Place de la République. Une partie d'entre elles ont poussé jusqu'à la rue de la Liberté. Visages masqués ou des projectiles ont été lancés contre la police. Près de 800 interpellations ont eu lieu partout en France hier soir, dont 3 à Dijon. 219 personnes ont été blessées, 8 grièvement. On rappelle que l'idée à la base, c'était de faire la fête. Protéger les écosystèmes, même en centre-ville. À Dijon, le collectif citoyen du quartier des Valandons appelle à la mobilisation aujourd'hui contre le projet de la ville et de la métropole qui souhaite poursuivre l'extension des parcelles de vignes dans ce secteur. Les habitants, eux, défendent des espaces de vie, des espaces potagers, de partage entre voisins. Une pétition a déjà recueilli plus d'un millier de signatures. Quelle bourguignonne pourra tenter sa chance au concours Miss France en fin d'année? Réponse en fin de journée. Le concours Miss Bourgogne se tient à Autun, 10 candidates se disputent l'écharpe et la tiare régionale. Elles seront remises à la gagnante par Miss France en personne, Inaupoco Devez.
0: Des adieux, des au revoir et des merci au Palais des Sports de Dijon aujourd'hui pour la toute dernière sortie de la saison de la JDA Handball.
2: Les Dijonnaises accueillent à 15h les sudistes marseillaises de Plan de Cuq pour la 26e journée de championnat, rencontre sans enjeu sportif mais chargée en émotion pour le groupe et ses supporters. La JDA championne d'Europe il y a 3 semaines, finaliste de la Coupe de France, et qui veut saluer les filles qui ne seront plus là l'an prochain, Thomas Vichard.
4: 5 partantes, mais une seule est assurée de jouer cet après-midi. La pivot Kenza Bouguerche, arrivée cet hiver en tant que pigiste médicale. Toutes les autres, justement, sont blessées et seront saluées par le public du Palais des Sports à l'issue de la rencontre. Ce sera même un adieu pour la demi-centre nonziane Nyombla, qui prend sa retraite après une carrière marquée notamment par un titre de championne du monde et une médaille d'argent aux Jeux Olympiques 2016 avec l'équipe de France. Nadia Hoffendahl et Anne-Catherine Djidjerich, elles, rentrent au pays, respectivement au Danemark et en Allemagne, après 2 belles saisons à la JDA. Enfin, on imagine l'émotion particulière de Lilou Pinta, formée à Dijon. Elle quitte le nid pour découvrir la saison prochaine le plus grand club de France. Metz, toutes peuvent partir avec le sentiment du devoir accompli en ayant offert il y a 15 jours à la Jeanne le premier titre de son histoire, la Ligue européenne.
2: Les coups d'envoi à 15h donc de cette 26e et dernière journée entre la JDA et Plan de Cuc. Dijon 5e pour l'instant au classement, les Provençales 7e.
0: Les rugbymen du stade dijonnais poursuivent leur épopée en régionale.
2: Ouais, déjà champion de Régional 1 en Bourgogne, ils jouent désormais les phases finales face aux meilleures équipes de régionale de toute la France. Place au 8e de finale aujourd'hui face à Melun, stade dijonnais. Melun rencontre à suivre à 15h aussi. Ça se passe dans Lyon à Auxerre. Un bus de supporters bourguignons est d'ailleurs parti de Dijon tout à l'heure. Le reste de l'actu sportive en Bourgogne, parce qu'il y en a d'autres. Le cyclisme, la dernière étape du Tour de Côte d'Or, départ de Jumeaux, arrivée son Bernon, 152 km. Un jeune homme en jaune tout en haut du classement, Quentin Beza du SCO Dijon, départ donné dans moins d'une demi-heure. Et puis chez les jeunes basketteurs de la JDA, c'est l'heure de la finale du Trophée du Futur. Les espoirs dijonnais affrontent ceux de Strasbourg. C'est encore à 15h, décidément.
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2: La météo pour ce dimanche après-midi.
0: Encore des averses et des orages, parfois jusqu'en fin de journée, c'est ce que nous dit Météo France. Aussi des éclaircies. On attend pas mal de vent. 65 km/h et des températures moins chaudes. 21 à 27 degrés. Bon dimanche. Les amis, bonne fête les mamans. Salut Willy.
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6: Bonjour, bon dimanche. Sous vos applaudissements, c'est Willy vient déjeuner chez vous, numéro 1058.
7: Ça filoche,
6: mes amis. Bonjour la tribu.
7: Bonjour.
6: Alors, qui est là aujourd'hui? Nicolas Malabeuf, notre enfant de la télé. Bonjour mon bon Nicolas.
8: Bonjour Willy, bonjour tout le monde.
6: Et Fabien Imo, notre geek. Bonjour mon Fabinou.
9: Bonjour Willy, bonjour à tous.
6: Et bienvenue à tous. Merci Nicolas d'être là. C'est un
9: miracle.
6: C'est un survivant. Oui. Il a été gazé toute la nuit.
8: J'étais
6: mon bon
8: dans
6: Nicolas.
8: Les tranchées en zone de guerre.
6: Oh là là. Bah oui, parce qu'il était dehors à fêter la victoire du PSG. Et puis voilà. Quoi.
8: Bon. Je me baladais comme ça, je me suis fait
6: bien
8: gazer.
6: Bien sûr, mais oui, bah ça c'est ta tête. T'as une tête, on a envie de te gazer.
9: Oui, c'est vrai.
6: Bon, en tout cas, on est ravis que tu ailles bien et que tu sois là en forme. Bienvenue à tous mes amis, merci d'avoir choisi votre émission utile sur votre radio utile. 55 minutes pour apprendre et comprendre et s'amuser de l'actu avec nos invités, nos chroniques, notre musique, nos cadeaux. Alors notez bien les dossiers du jour. Allez, à 12h30, nous recevrons un collègue, un ami, Benoît Prospero, que vous entendez régulièrement sur nos antennes. Il vient de sortir un livre qui nous invite à ralentir pour contempler le monde autrement. Entre science, écologie, biodiversité et philosophie du vivant, son livre est une petite pause d'émerveillement. Je n'ai rien compris.
8: On va comprendre,
6: ce que je viens de dire, mais il m'a demandé de lire cette phrase, alors je viens de la lire.
9: Il va tout nous expliquer.
6: Non, il va tout nous dire dans 20 minutes. Je suis très content qu'il vienne en plus.
9: Bah oui.
6: Donc restez avec nous, il sera là dans 20 minutes. Et puis dans un instant, tiens, on va changer un petit peu la mécanique de l'émission, puisque comme aujourd'hui, c'est la fête des mères. C'est vous qui allez faire la première demi-heure de cette émission. Bonne fête les mamans, c'est vous qui allez donc faire l'émission jusqu'à 12h30. C'est la libre antenne, vous avez la parole pour laisser un message à votre maman, si vous voulez dire devant le monde entier à quel point votre maman est unique. Si vous êtes maman, bah venez nous dire, voilà, que c'est pas facile d'être maman. C'est un dur métier d'être maman.
9: C'est pas facile.
6: Et venez aussi nous dire les cadeaux à la con que vous avez reçus. Ah, je vous en supplie.
9: Ça, on aime bien.
6: C'est pas grave, vos fils sont grands, votre fille est grande, maintenant c'est pas grave. On peut dire, on a tous fait des cadeaux merdeux à ses parents.
9: Oui, le collier de nouilles par exemple.
6: Le collier de nouilles.
9: Ça, c'est le best-seller.
6: Moi, j'ai fait un dessous de plat en pince à linge.
9: Ah, d'accord.
6: Alors, je vous en supplie, venez nous dire les petites merdouilles que vous avez reçues en cadeau de fête des mères. 0810 055 056, on se fait une spéciale fête des mères, donc jusqu'à 12h30. 0810 055 056, appelez-nous, hein, parce qu'on vous attend, on passe le premier appel dans 2 minutes.
9: Et bien sûr, vous avez la parole sur le groupe Facebook, c'est complètement gratuit, vous tapez sur Facebook Youpi la vie avec Willy Rovelli, bim, vous tombez sur nous, et Marie de Besançon a posté Youpi, j'ai reçu un cendrier en pâte à sel.
6: Voilà, ça j'aime bien ça.
9: J'ai arrêté de fumer il y a 7 mois pour les clés de bagnole.
6: Voilà.
9: Donc continuez à réagir, c'est gratuit sur Facebook pour nous retrouver Youpi la vie avec Willy Rovelli.
6: Voilà, appelez, hein, on vous attend. C'est vraiment vous qui faites la première demi-heure de l'émission, donc je vous fais confiance. Sinon, on a l'air con. Ne me faites pas ça, s'il vous plaît. Et vous repartez avec quoi aujourd'hui?
8: Eh bien, oui, aujourd'hui, c'est la fête des mères. Les plus jeunes disent la fête de la daronne. Bon, c'est moi. Et on vous offre à cette occasion 50 euros de jolies fleurs.
6: Eh bien, super, on a tout dit.
8: On a tout dit.
6: Allez, maman, allez-y, allez,
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6: Et avant de démarrer quoi que ce soit, tiens, on va faire un petit coucou à un auditeur qui est passé nous voir. Ça va, Alexandre ?
11: Oui, bonjour.
6: Ça va, mon Alex ? Tu viens d'où ?
11: Bonjour, Willy. Je viens de Rosny-sur-Seine.
6: De Rosny-sur-Seine. Alors, dans les Yvelines. Et qu'est-ce que tu fais là-bas de beau comme métier ?
11: Alors, je suis maraîcher et horticulteur en même temps.
6: Voilà, et c'est pour ça que tu es venu avec une cagette de
11: je
6: quoi ?
11: Je t'ai ramené un panier de légumes. Donc,
6: panier de légumes, c'est pas mal. Hein.
12: C'est trop beau.
6: Quoi, tu sais que je n'ai jamais... Moi qui vais tout le temps à Carrefour, et ben, ils ne font pas les mêmes légumes que toi.
12: Oui. Dis donc. Sa salade, elle n'est pas sous sachet.
6: Mais c'est vrai, je n'ai jamais vu une vraie salade.
11: C'est normal, nous c'est des vrais légumes.
6: Ah, c'est des vrais légumes.
12: Il y a des bons radis là.
6: Il y a quoi de... Oh là là.
12: Regardez les radis, ils sont immenses, 30 cm le radis.
6: Et c'est quoi ce truc orange là ?
11: C'est
6: quoi là ?
11: Courgettes. C'est les premières courgettes qu'on sort là.
6: Elles sont oranges les courgettes ?
11: Il y a plusieurs couleurs.
6: D'accord. Donc il y a quoi ? Donc courgettes, salade,
11: fèves, carottes, des petits oignons, des fraises. Et des pommes de terre.
6: Ça, c'est les fruits du moment, les légumes du moment, les trucs de maintenant, c'est
11: on
6: ça.
11: On fait que du légume de saison.
6: Voilà. Et on passe, puis on peut cueillir aussi, c'est
11: on
6: ça
11: a une on partie fait... cueillette.
6: Ça, c'est vachement bien de faire ça.
12: Tu viens, tu cueilles.
6: La partie cueillette. Bon, bah, merci beaucoup de nous avoir emmené tout ça.
11: Merci à vous.
6: Comment ça s'appelle, les cueillettes où on cueille chez toi ? Comment ça s'appelle ?
11: C'est les serres du Héron à Rosny-sur-Seine.
6: Les serres du Héron à Rosny-sur-Seine.
12: Et merci pour ce cadeau. Parce que
6: c'est un beau cadeau.
12: C'est complètement gratuit. Quand c'est gratuit,
6: on aime. J'adore. Moi, quand c'est gratuit, je préfère.
12: Merci.
6: Passe nous voir toutes les semaines. Ça m'arrange, Alexandre. Merci beaucoup. Allez, 0810 055 056. Appelez vite, mes amis. On vous attend dans deux minutes. C'est vous qui passez à l'antenne. C'est une spéciale fête des mères jusqu'à

0: Ah, je crois que c'est bon, il a chanté. Hein. C'était Julien Clerc, bien évidemment. Bien évidemment.
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0: Allez, il est midi 12, midi 13 même. Nous sommes en direct, on se fait un petit, voilà, une libre antenne pour changer un petit peu. Voilà, ça va nous faire du bien, un petit peu de légèreté.
3: Et surtout, vous ne bossez pas du coup.
0: Et c'est pour ça que ça m'arrange.
4: C'est pas mal. Ouais.
0: C'est pour ça qu'on va faire ça dorénavant tous les samedis et tous les dimanches. Ça, j'arrêterai de bosser un petit peu comme vous deux.
3: Bonjour.
0: On va commencer avec Anne-Sophie. Ça va, Anne-Sophie?
5: Oui, bonjour, ça va super, merci. Bonne fête à toutes les mamans.
0: Bonne fête, Anne-Sophie. Est-ce que tu es toi-même maman?
5: Oui, tout à fait, de deux filles.
0: Deux filles, alors. Quel âge elles ont? Comment elles s'appellent?
5: Alors, Sacha a 8 ans et demi, Sacha. Et Jade aura 13 ans dans 15 jours.
0: 13 ans dans 15 jours. Alors, Anne-Sophie, on se dit la vérité, d'accord?
5: Oui.
0: Est-ce que tu préfères l'une des deux? Je plaisante. Non, je rigole. Est-ce qu'elles t'ont fait des petits cadeaux, des petites merdouillettes pour la fête des mères?
5: Ah oui, super. Elles sont toujours adorables, j'ai de la chance.
0: Alors, mais elles t'ont fait Oui, vas-y.
5: Oui, la grande, donc Jade, m'a fait deux bracelets avec des perles, parce qu'elles aiment bien faire des petits ateliers créatifs, des choses comme ça.
4: Ça, c'est bien.
5: Elle m'a fait deux super beaux bracelets, et elle m'a fait, bon, c'est joli, elle a pris un pot de confiture vide, elle a collé à l'intérieur, alors, deux bracelets mobiles, il y a une maman et un petit enfant.
0: Ouais.
5: Elle a mis dans la main du Playmobil une petite pancarte qui met « I love you ». Elle a mis un petit coloriage à l'intérieur.
0: Oh non, mais elle s'est quand même cassée la tête. Hein.
4: Ouais,
0: non.
5: Complètement.
0: Je sais pas si c'est beau, mais en tout cas, ça s'est cassé la tête. Ça, j'avais jamais entendu ce truc-là.
4: Ah ouais, non. Pot de confiture.
0: Pot de confiture avec un Playmobil dedans.
5: Ah, mais j'adore.
4: Ça ne va pas chez tout le monde, mais chez toi, c'est très bien.
0: Ah ouais, chez Anso, ça me va très bien. Bah, les gens lui disent, qu'est-ce que c'est?
4: Qu'est-ce qu'on aime ton pot?
0: Et alors, dis donc, alors, Anso, parce que moi, je suis pas maman, tu vois, je suis même pas papa, je suis rien. Mais comment on réagit quand les enfants nous offrent une petite merdouillette? On est obligé de dire c'est magnifique.
4: On joue la comédie.
5: Bon, monsieur tout mignon, c'est rigolo. On leur fait des câlins, elles sont.
0: Évidemment. Comment est-ce que
5: t'es. Et puis la petite m'a fait un peu le même genre dans un petit pot. Pareil, elle a emballé un pot en verre avec de la laine. Elle m'a fait des fleurs avec. C'est des perles en plastique que vous passez le. En fait, on passe le fer à repasser dessus. Elle a fait ça en fleurs. Elle les a recourbées que ça prenne la forme de fleurs comme des vases en un vase.
4: Elles se sont cassées la tête en même temps. Bravo.
0: Tout ça dans un pot en verre, c'est ça? C'est ça?
5: Voilà. Qu'elle a emballé alors, avec de la laine autour pour.
0: Il va falloir que tu cesses de faire traîner des pots en verre chez toi, manifestement. Parce qu'apparemment, ça.
5: Tous les pots que j'ai en plus.
0: Oui, il faut que tu les caches. Bon, bah, en tout cas, tes filles t'aiment, voilà. Et puis toi, t'es une maman comment, Anso? T'es une maman un peu stricte ou cool?
5: Alors, je suis les deux. Je sais être stricte quand il faut. Elles savent qu'à la maison, il y a des choses, il y a des choses qui se font, des choses qui se font pas. Le respect, la politesse, par contre, elles savent que, ça, c'est la base.
0: C'est pas évident d'élever des enfants. Bravo, Anso, parce qu'on est là, dis donc.
5: Merci beaucoup.
0: Je t'en prie. Merci d'être passé nous voir. Ça me fait extrêmement plaisir de t'avoir parlé, Anne-Sophie. Est-ce que tu voulais dire autre chose ou je sais pas, à part que tu m'aimes? Est-ce que tu m'aimes, Anne-Sophie?
5: Je vous adore, vous êtes
0: Voilà, ça va.
4: Faut le dire.
3: C'est naturel.
4: Faut le dire, Anne-Sophie.
0: Merci beaucoup, on t'embrasse très fort. Tu repars avec
3: Et justement, pour la fête des mères, on t'offre peut-être une carte cadeau de 50 euros pour les plus belles marguerites du monde.
0: Voilà, et tu verras le tirage, c'est vers 12h50. D'accord?
5: Ok, j'écouterai.
0: Merci beaucoup, on t'embrasse très très fort. Prends bien soin de toi. Ciao, ma belle. Ciao. On parle de quoi avec toi dans un instant, mon petit Fabinho? On va prendre quelqu'un d'autre, mais avant, je voulais savoir.
4: L'actu web, et comme nous allons parler écologie dans la deuxième partie d'émission, j'ai repéré pour vous une appli pour visualiser le changement climatique.
0: Une appli pour visualiser le changement climatique. Tu veux un jingle? Il y a mon cher Philippe Modol, le réalisateur, il me fait « Jingle ?» C'est une question. Jingle ou pas jingle? Je sais pas, Philippe. Est-ce que ça te ferait plaisir qu'on mette un jingle?
3: Si ça lui fait plaisir, on
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0: Est-ce que Catherine est là?
6: Je suis là, bien sûr, Willy.
0: Ça va, Catherine?
6: Je vais très bien. Il y a un moment que je m'impatientais.
4: Elle attend depuis 15 jours.
6: J'ai réussi à t'avoir.
0: Tu vois, mais ici, c'est comme à Pôle emploi. Il faut insister.
6: Puis
0: au bout d'un moment.
6: Tout à fait.
0: Tu nous appelles d'où, la Catoche?
6: Près d'Aix-en-Provence.
0: Ah là là, qu'est-ce que j'aime. Comment ça s'appelle exactement?
6: Venelle.
0: Ah, bien sûr, c'est magnifique. T'as de la chance.
6: Vous connaissez?
0: Bah, évidemment. Bien sûr, j'ai plein d'amis là-bas, du côté d'Aix-en-Provence. Beaucoup, beaucoup d'amis. Beaucoup
6: d'amis. Faut venir, faut
0: avec
6: venir.
0: Qui j'ai fait des choses pas catholiques. Mais on en parlera une autre fois. Oui, oh, bah, ça va. Catherine, tu voulais réagir, si tu voulais faire un petit coucou, parler.
6: Je voulais souhaiter une très bonne fête à ma maman, qui a 98 ans.
0: Waouh.
6: Elle s'appelle Angèle.
0: Angèle, d'accord.
6: Et malheureusement, elle est paralysée. Elle a fait 2 AVC, elle est paralysée.
0: 98 ans, mais elle est proche de chez toi ?
6: À 15 kilomètres.
0: D'accord, donc tu l'as...
6: À 4 heures, nous sommes 4 enfants, nous allons lui souhaiter une joyeuse fête.
0: Ah, très bien.
6: Avec des fleurs, on va lui rendre visite et on va bien lui faire plaisir. Le
0: très
6: maximum.
0: Bien.
6: Ah, bah, le maximum.
0: Ah bah ça c'est super, bravo, bravo.
6: Nous avons eu une maman exceptionnelle. Exceptionnelle que je souhaite à toutes les enfants du monde à avoir la même.
0: Ah bah dis donc, hein. Et en quoi, est-ce que tu peux nous dire un truc en quoi elle était exceptionnelle? Juste un truc.
6: Surtout.
0: Ah bah voilà.
6: Mère poule, tout. Très attentive. On était pour elle son rayon de soleil.
0: Ah là là,
3: c'est une belle déclaration.
6: Elle s'est sacrifiée beaucoup, beaucoup pour nous.
0: Ah
6: elle
0: bravo.
6: Elle s'est sacrifiée elle pour nous.
0: Pour vous. Bon, et donc il y a toi, puis t'as des frères et sœurs, c'est ça?
6: On est 2 filles et 2 garçons.
0: Bah je vous embrasse très fort. Tu embrasseras ta maman de notre part, d'accord? Quand tu la verras tout à l'heure. 98 ans. Merci Catherine d'être passée nous voir. Elle a fait une belle déclaration à sa maman.
4: Très belle déclaration.
0: Et Catherine aussi, tu repars avec ta sélection pour
3: la carte cadeau, pour le bouquet.
0: Voilà. Allez, continue à nous appeler. Bah, c'est pas mignon.
4: C'est trop mignon.
0: Moi je trouve ça trop mignon. Continue à nous appeler. Tiens, jusqu'à 12h30 on fait ça. 0810 055 056. Si vous êtes maman, si vous avez reçu des petits cadeaux, des petites merdouillettes pour la fête des mères, on aime bien. Si vous faire un petit coucou à votre maman, vous êtes les bienvenus. 0810 055 056. Tiens, en attendant, on va écouter. Non.
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3: Décidément, le jingle.
4: Oui. Ah, mais il adore les jingles.
0: Non, maintenant, je veux qu'on écoute Gauvin Serres. C'est ça, non? Voilà, ça sera peut-être mieux. Avec 4 enfants plus loin. Bah voilà.
3: Ah, bah justement.
4: Ah, bah oui,
0: c'est une chanson en rapport avec la fête des mères. Gauvin Serres, 4 enfants plus loin.
4: Oh, moi, ah, j'en ai assez.
0: À tout de suite, mes amis, juste après dans Gauvin Serres. Et après, on fera Fabien et Mo, bien évidemment. Ah.

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1: 12h23, Fabien Hémeau, notre geek, alors, mon Fabinou.
2: Il est l'heure de la mise à jour, toute l'actu web de la semaine, et on démarre avec la belle histoire de ce mois de mai que je voulais absolument partager avec vous ce midi. Il y a quelques semaines, Juliette et Thomas ont ému la toile avec un appel à l'aide sur Instagram. Juliette et Thomas, en fait, ce sont les parents du petit Elio, 4 ans. Ce couple a découvert, en fait, au mois de janvier, que leur petit garçon était touché par une leucémie très rare. Sur Instagram, ils ont lancé un appel pour trouver un donneur de moelle osseuse. Cet appel à l'aide a été relié des centaines et des centaines de fois, donc il y a eu des inconnus, mais également des personnalités comme Teddy Riner, Antoine Dupont ou encore le président de la République. Et grâce à toute cette mobilisation, les parents du petit Elio ont annoncé une bonne nouvelle, toujours sur Instagram, c'était il y a quelques jours.
3: Coucou les copains.
4: Coucou, on a une super bonne nouvelle à vous annoncer.
5: On a trouvé un greffon pour Elio.
4: C'est trop bien. Les prochaines semaines vont être hyper intenses, mais vraiment, merci, merci à tous.
5: Merci du fond du cœur.
4: On vous embrasse.
2: C'est la belle histoire de ce mois de mai. Voilà, on embrasse Elio et ses parents. Et pour une fois, on peut dire bravo aux réseaux sociaux.
1: Oui, bravo.
2: Voilà, ça sert à quelque chose.
1: Pas tous les jours qu'on le dit, mais là, oui.
2: On passe maintenant à l'appli de la semaine.
6: Autre chose. Hein.
2: Alors là, on est dans un autre délire. Carlos, ça faisait longtemps d'ailleurs qu'on l'avait écouté sur cette antenne. J'ai découvert donc une nouvelle application qui va plaire à nos amis écolos, car en deuxième partie d'émission, nous allons parler écologie. Oui. Connaissez-vous Replay Météo?
6: Pas du tout.
2: Disponible gratuitement en ligne depuis quelques jours. C'est complètement gratuit. Cet outil interactif permet de remonter le temps météorologique jusqu'en 1940, partout sur la planète. Température, pluie, vent, couverture nuageuse ou encore humidité. Les utilisateurs peuvent visualiser les conditions météo passées presque comme s'ils y étaient. À l'image, en fait, d'une machine à voyager dans le temps, vous tapez dans la barre de recherche une date, un lieu, bim, vous avez la météo en question. Et ce qui amuse, en fait, les internautes, c'est de taper leur date de naissance pour voir quel temps il faisait le jour de votre naissance. Cette appli permet de voir et suivre le changement climatique, et on apprend que lundi dernier, lundi 25 mai, a été la journée la plus chaude en France pour un mois de mai depuis près d'un siècle. Voilà, c'est pour vous, c'est cadeau, c'est pour les écolos, ça s'appelle Replay Météo. Allez, on termine l'actu web avec le concon de la semaine. Un ado de 17 ans cette semaine a braqué le tabac presse de sa commune de Montbéton. C'est dans le Tarn-et-Garonne, avec un pistolet en plastique.
6: Oh là là. Ouais.
2: Alors, il a eu cette idée après avoir regardé un tuto sur Internet. Eh bien, la buraliste n'a pas perdu son sang-froid. Elle a refusé de lui donner la caisse. Elle lui a simplement tendu un paquet de cigarettes. Eh bien, figurez-vous qu'il a pris la fuite avec le paquet de cigarettes et quelques minutes après, il s'est fait griller par la gendarmerie.
1: Par la gendarmerie.
2: C'était le concon de la semaine.
1: Ah là là, bah il y en a des concons.
6: Ah, il y en a,
1: On aime bien les concons, nous. Merci beaucoup, mon bon Fabinou. 0810 055 056. Je voulais qu'on prenne quelqu'un, mais là, je crois qu'on est un petit peu à la ramasse, donc c'est pas très grave. Appelez-nous quand même. 0810 055 056. On fait une spéciale fête des mères jusqu'à 13h. Donc si vous voulez nous appeler pour souhaiter une bonne fête à votre maman, nous dire pourquoi votre maman elle était formidable, ou si vous êtes vous-même une maman et que vous avez reçu des petits cadeaux, des petites merdouillettes.
2: Ah oui.
1: On a fait ça quand on est à l'école. Bah voilà, ça va. Puis même parfois le mari il offre des merdouilles. Il n'y a pas que les enfants. Souvent le mari offre des merdouilles. 0810 055 056. Comment ça réagit sur le groupe?
2: Alors sur le groupe Facebook, Youpi la vie avec Willy Revelli, Gaëlle a posté: ma fille m'a servi le petit déjoli et ce n'est pas tous les jours. Vive la fête des mères. Voilà, comme quoi ça arrive. Et Julie a posté: mon fils de 4 ans m'a récité un poème ce matin. On a un petit peu de temps, je peux le réciter?
1: Vas-y.
2: Si j'étais jardinier, je ferais pousser une fleur en forme de cœur. Elle serait pour maman, qui la garderait longtemps. Car maman saurait que la fleur, c'est tout l'amour de mon cœur.
6: C'est chou.
2: C'est joli.
6: C'est bien écrit.
1: Tu n'as jamais parlé aussi bien, mon cher.
6: Oui. C'est pas de lui, donc oui.
1: C'est pour ça que c'était formidable.
2: Continue à réagir sur le groupe Facebook, c'est complètement gratuit.
1: Continue à écrire des poèmes. Pour
2: Youpi la vie avec Willy Revelli, ça c'est le nom du groupe.
1: Ouais, merci beaucoup. Allez, vous aimez être ici?
6: Ah oui.
1: Vous aimez la pub?
6: Ah bah oui.
1: Bon, bah, elle arrive. Attends, et juste après, ce sont les infos pratiques près de chez vous avec le Ici Express.
6: Tchou-tchou.
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7: Et voilà quelques conseils pour sortir en Bourgogne cette semaine. Ce lundi, à Chalon-sur-Saône, on vous propose de vous faire une toile. Allez à la projection du film « Ce qu'il reste de nous ». C'est au Cinoche Mégarama à 16h30 et le tarif est de 12 euros. Ce mardi, à Chenôve, ne ratez pas le concert de Little Jazz Mass and Sea au Cèdre. À partir de 20h, ambiance danse garantie. Ce mercredi, à Talence, c'est la Tap Factory. Du côté de l'écran à 20h, c'est un savant mélange de danse, de percussions, d'acrobatie, de comédie, avec un tambour battant. Il y a plus de quand même 800 représentations au compteur de cette jolie compagnie sur les 5 continents. Un pur plaisir pour toute la famille. Ce jeudi, à Beaune, concert de Michel David and the True Tones à la Lanterne Magique à 20h. Et puis vendredi, à Arnay-Duc, il y a déjà une soirée jeux de société qui s'organise du côté du centre social à partir de 18h.
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1: Partons gaiement vers la deuxième demi-heure de votre talk show du dimanche. Alors ici, c'est comme la messe du dimanche.
6: Mais non, pas pareil.
1: Sinon, c'est la même chose. Dans un instant, on va recevoir l'écolo Benoît Prospero, ah oui, qui nous parlera du monde merveilleux du vivant. Vous ne verrez plus la nature du même œil, croyez-moi, grâce à son livre. Et votre tribu est là, notre enfant de la télé, Nicolas Malabeuf. Qu'est-ce que tu fais pour la planète, mon Nicolas?
6: Oula. J'ai pas grand-chose à dire sur ça.
1: Voilà.
6: Je prends l'avion, mais bon.
1: C'est très... Ah, tu fais ça pour la planète?
6: Oui, oui, j'y pense.
1: Qu'est-ce que tu fais pour la planète?
6: Je prends l'avion.
1: Bravo. Et notre spécialiste veine, Fabien Emo, qu'est-ce que tu fais?
8: Je l'ai déjà dit.
1: Il a 2 voitures diesel.
6: Oui, décidément.
8: Mais pour compenser, je l'ai déjà dit, je fais pipi sous la douche.
1: Ah oui, c'est
8: bon. Ah non, mais c'est vrai.
1: Et parfois même dans le bain, c'est ça qui est.
8: Ouais, bah, c'est pour réchauffer l'eau.
1: Bah, évidemment.
8: Ça, c'est écologique.
1: Et ben voilà.
8: Et moi, vous, non. Qu'est-ce que vous faites, vous, pour...
6: On n'est pas l'équipe des écolos, on va pas se mentir.
8: On peut dire la vérité.
1: Vas-y, dis la vérité.
8: Willy nous a invités cette semaine chez lui.
1: Et donc,
8: il faisait 40 degrés.
1: Et donc.
8: On est arrivé chez lui, il faisait moins 12, il avait mis la clim à fond.
1: À fond, mais.
8: Et il laisse.
6: Avec les fenêtres ouvertes.
8: Ça, c'est un écolo qu'on aime.
1: Ça, c'est ma spécialité.
8: Et c'est la vérité en plus. Je vous le jure que c'est
1: franchement,
8: vrai.
1: Franchement, mais la clim à fond, les fenêtres ouvertes, c'est
8: ça, c'est le bonheur.
1: Vraiment, je vous le conseille. Bon, et bien sûr, mes aimés, réagissez sur ce que vous voulez. Tiens, sur la fête des mères, si vous voulez faire un petit coucou à votre maman, c'est le moment. Dites-nous si vous avez reçu des petites, si vous êtes maman, que vous avez reçu des petites merdouillettes en cadeau, soit des enfants, soit du mari. Appelez-nous, tiens, 0810 055 056. Vous repartez avec.
6: On va vous combler de fleurs, une carte cadeau de 50 euros de fleurs.
1: Voilà. Et réagissez aussi sur le groupe Facebook.
8: Qui est complètement gratuit. Vous tapez Youpi la vie avec Willy Rovelli.
1: Voilà. Mais d'abord, ce n'est pas suivi l'actu, pas de panique, l'actu vous suit. Il est temps pour moi de mettre
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1: Et on commence avec un point, Patrick Bruel.
10: Alors, regarde
1: ma bite. Oh. Face aux accusations, le chanteur a annoncé qu'il annulait sa tournée de festival prévue cet été. L'artiste est dépité dans Festival Il y a Fesse.
8: Oh,
1: il
8: oui.
1: Se faisait une telle joie. En plus, avec Bruel, c'est plus une tournante d'été. Hein. C'était plus une tournante d'été qu'une tournée d'été.
6: Oh. Non,
1: ça va être sympa le jour où il fera face à ses plaignantes au commissariat. Alors non, Bruel, prénom Patrick. Voilà, en fait, pendant des années, on avait mal interprété ce fameux Patrick. Hein. C'était pas des cris de fans, c'était des cris de victimes. Sport, le PSG est devenu champion d'Europe pour la seconde fois. Les pilleurs sur les Champs-Élysées étaient pas contents. Il n'y avait pas toutes les tailles chez Footlocker. En ce moment, Bruel, c'est l'autre PSG, hein. Patrick Sangaul. Oui, parce qu'avec toutes ces histoires, il a moins envie. Le chanteur Renaud a fêté cette semaine son deuxième anniversaire de mariage avec sa chérie Cerise. Mariée pour le meilleur et pour la poire. Alors, 2 ans, c'est les noces de cuite. De cuir. Attention, rappel de produits, des paquets de crevettes vendus chez Grand Frais peuvent causer des maux de tête. Ils étaient grands pas frais, apparemment. Moi, c'est quand j'entends les 3 cafés gourmands que j'ai mal à la tête. Si ça se trouve, depuis le début, on nous ment. On croit que c'est un groupe de chanteurs, alors que c'est peut-être un cocktail de crevettes, on sait pas. Dans l'Aveyron, un pizzaïolo accusé d'avoir tué, découpé et cuit sa victime. C'était une pizza 4 phalanges. Ouais, la victime a été identifiée grâce aux dents retrouvées dans la poêle à bois. Voilà, une victime cuite à le dentier. Le mieux, ça reste tout de même de manger un diabétique. À la cuisson, il y a comme un petit goût caramélisé, je vous le conseille. En tout cas, voilà une affaire sordide qu'on nous racontera peut-être un jour dans Faites Entrer la Cuisine. Selon un expert en dermatologie, du gravier et des excréments ont été retrouvés dans des crèmes solaires vendues sur Internet. Et oui, idéal donc pour avoir un bon bronzage de merde. Enfin, la question du jour. Après la Coupe des Champions gagnée par le PSG, est-ce que Zaz pourrait participer à la Ligue des Shampoings? Eh ben, vous avez 2 heures. Heureusement, dans 214 jours, c'est fini 2026.
8: Bravo. J'ai tout compris.
1: T'as tout pour une fois. Et bravo au PSG. Je suis pas fan de foot, mais enfin quand même.
6: Ça le fait.
1: Quand même, ça le fait. Donc il y a eu du bordel.
8: Du grabuge. Oui, c'est ça. Il y a eu du grabuge. C'est
1: toute
8: ça.
1: Toute la nuit. Je crois que c'est devant chez moi. Je crois que ça s'est terminé il y a 2 minutes.
8: Ah, d'accord.
1: Mais ça a été ça toute la nuit. Mais allez, voilà. Bravo pour le PSG et vive le foot. Bon, alors pour ceux qui n'étaient pas fans du PSG, mais maintenant les Marseillais.
8: Ils sont pas bien, les Marseillais. La coup de bambou.
1: Et ben quand je vous dirai à vous, vous me ferez un panaba papala et ça ira beaucoup mieux. Tiens, écoute ça. Ça va pas bien.
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1: 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Et là ça va beaucoup mieux. Voilà. Oui, voici.

0: le groupe Police, bien évidemment.
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0: Allez, ouvrons notre nouveau dossier. Bonjour Benoît Prospero.
3: Bonjour Willy. Et bonjour à tous.
0: Bienvenue. Bonjour. Ici, le retour. Mon cher Benoît, vous êtes spécialiste quoi ? Écologie, nature, on peut le dire comme
3: science,
0: ça.
3: Science, climat, biodiversité.
0: Science, voilà.
3: Émerveillement.
0: Voilà, émerveillement ici sur les antennes d'ici, on vous entend régulièrement. Et vous êtes un ami aussi, mon seul ami écolo. Mon seul et le dernier, le premier et le dernier, profites-en bien. Vous venez de sortir un livre qui s'appelle La boussole céleste du papillon chez Tana Édition. C'est un voyage entre espace, nature et vivant, c'est bien ça ?
3: Ben oui, c'est ça. Et vous savez quoi, cette phrase là que je vais vous dire, je l'ai préparée pendant des mois parce que
0: vas-y,
3: je pensais à vous.
4: Attention.
3: Pourquoi ce livre ? Parce que souvent on me demande pourquoi ce livre ? Eh bien pour s'émerveiller de l'improbabilité du miracle ordinaire de notre existence.
0: Oh bordel.
4: Tout ça pour ça ?
0: C'est-à-dire,
3: c'était juste pour ce oh bordel. Ouais, voilà, alors, j'ai fait ce livre en fait. Alors c'est-à-dire que tous les jours, on vit sans se poser des questions existentielles ou des questions complètement banales sur notre existence. Alors par exemple, là vous êtes en train de respirer, vous voyez, prenez une inspiration, on s'en rend pas compte de ce geste, il est automatique.
0: On a de la chance de pouvoir le faire.
3: Eh ben en fait oui, parce qu'il est le résultat de milliards d'années d'équilibre invisible. Il y a 2,7 milliards d'années, la planète existe depuis 4,5, il y a des toutes petites bactéries qu'on appelle des cyanobactéries qui sont apparues, on ne sait pas trop comment.
0: Mmh.
3: Et elles ont changé le cours des choses, pourquoi ? Parce qu'avant il n'y avait pas d'oxygène en fait sur Terre, et ces cyanobactéries, et je vais passer les détails, mais nous ont offert cet oxygène et nous permettent par exemple ici d'être là. Et ce livre c'est ça, c'est-à-dire que depuis le Big Bang et jusqu'à aujourd'hui, il s'est passé des événements, parfois des événements clés qui sont mis en avant dans ce livre et qui fait qu'on existe aujourd'hui.
0: C'est un livre de vulgarisation scientifique, comme on dit souvent.
3: Oui.
0: C'est ça, pour que les crétins de mon espèce puissent comprendre les choses.
3: Je l'ai fait que pour vous.
0: Merci. Alors, un deuxième exemple. Il y a d'autres exemples.
3: Il y en a plein. Par exemple, tiens, on va faire une expérience avec Nicolas Malabeuf. Tiens, Nicolas, je vais vous demander de fermer les yeux. Allez-y, fermez les yeux.
4: J'ai perdu noir.
3: Et je vais compter jusqu'à 3. 1, 2, 3. Rouvrez les yeux. Qu'est-ce qui a changé? Je vous donne la réponse, on va gagner du temps.
0: Ouais.
3: Pas grand chose, vous êtes là en statique. Ou en tout cas, vous avez l'impression d'être en statique.
0: Alors
3: qu'en réalité, vous êtes en train de tourner à 107 000 km/h autour du Soleil. Chaque jour, vous parcourez 2,5 millions de kilomètres autour du Soleil, soit près d'un milliard de kilomètres par an.
4: Mais je maigris toujours pas, par contre.
3: Non, ça marche pas. Mais voilà, c'est pour se rendre compte de cette grandeur aussi que ce livre existe. Voilà. Vous voulez un autre exemple ?
0: Oui,
3: très bien.
0: Moi, j'aime bien les petits exemples comme ça.
3: Vous êtes venu comment ce matin, Willy ?
0: Je suis venu en Vespa.
4: Bien polluante.
0: Tout.
3: Peu importe, mais c'est pas là où je veux en venir. Vous êtes venu en Vespa et donc vous avez roulé sur une route, mais à aucun moment vous avez dit tiens, il y a quoi sous mes pieds, il y a quoi dans le sol, sous le scooter.
0: Alors, si, il y a des nids de poules.
3: Oui, et très bien.
0: Et des cadavres de chats.
3: Et en dessous,
4: les rats.
0: Et en dessous, alors.
3: Et en dessous,
4: la terre,
3: alors.
4: Oui.
3: Ben exactement, mais alors, c'est surtout que dans cette terre, il y a des êtres vivants qui, tous les jours, alors, quand je dis des êtres vivants, des bactéries, des champignons, des vers de terre, etc., qui nous offrent ni plus ni moins que la fertilité. Ce qui permet, par exemple, d'avoir ici ces légumes dans ce studio. Est-ce que vous savez que dans une seule poignée de terre, je vous invite la prochaine fois que vous verrez la terre, vous ramassez une seule poignée de terre, il y a plus d'êtres vivants dans une seule poignée que d'êtres humains sur la planète.
0: Ça,
4: je vais le ressortir à la
0: fin.
4: Plus de 7 milliards, ça veut dire plus de 7 milliards.
3: Exactement.
4: Wow.
0: Ça, c'est incroyable. On va le redire comme ça tout à l'heure à midi, là, parce que.
4: Alors, l'apéro, vous pouvez ressortir.
0: On a tous un déjeuner chiant qui nous attend parfois. Donc, abîme. Donc, vas-y, refais-la.
3: Dans une seule poignée de terre, il y a plus d'êtres vivants que d'êtres humains sur la planète.
0: Oh, tu te rends compte,
4: c'est ça, c'est bien.
0: Et donc, il y a quoi dans ma poignée de terre, alors?
3: Des bactéries, des champignons, des vers de terre, etc., etc. Il y a tout un monde qui vit et qu'on oublie complètement, alors qu'il nous permet de vivre à nous. Voilà, simplement.
0: La boussole céleste du papillon, donc c'est le livre. Il y a de très belles illustrations. Qui a fait ça aussi?
3: Oui, c'est un graphiste qui s'appelle Léo Quête-Glace, qui est formidable et que vous rencontrerez peut-être un jour.
0: Mais il se lit comment, ce livre? Alors, en tournant les pages, certes, mais je dirais,
3: Mais c'est vrai, alors il n'y a pas un mode d'emploi, mais il y a une proposition.
0: Voilà.
3: En fait, l'idée de ce livre, c'est aussi de ralentir pour prendre conscience de tout ça, parce que parfois, c'est vrai que c'est assez vertigineux. Et donc, l'idée, c'est de lire une page, une double page par jour. Souvent, c'est une double page.
0: Ouais.
3: Parfois, il y a trois mots, parfois, il y a plus.
0: Ouais.
3: Mais l'idée, c'est de prendre conscience, en fait, de ce que l'on représente sur Terre, dans l'univers, et de ce que l'on a. Donc, c'est un livre vraiment pour prendre le temps. Ne le lisez pas, en 10 minutes, ça sert à rien. Prenez-le, par exemple, cet été, sur la plage, et tous les jours, vous lisez une petite
0: deux pages.
3: Voilà comment ça fonctionne.
0: Avec, à l'intérieur, des surprises, parce que dans les paniers de Yoplait, il y a des vrais morceaux de fruits. Et bien là, il y a des morceaux de mots qui n'existent pas aussi dans ce livre.
3: Ah, par exemple, ça, c'est dans la quatrième partie.
0: Ouais.
3: Effectivement. Alors, je vais vous dire. Par exemple, Gökota. Vous savez ce que c'est, Gökota?
0: Ben non.
3: Eh ben, en suédois, ça veut dire l'art de se lever tôt pour entendre les premiers oiseaux chanter.
0: Eh ben, Benoît.
3: C'est une page très poétique.
0: Écoute-moi, t'es mon ami, Benoît.
3: Oui.
0: Écoute-moi, je te jure. Ce que je vais dire là, je vais être sincère 20 secondes. Je suis un extrême lève-tôt. Moi, tous les jours que Dieu fait, 4h20, je me lève. Mais pour de vrai, hein, je me réveille, tac. Et là, depuis 15 jours, là, il fait jour hyper tôt à Paris. À 5h, il fait jour. Et j'ai de la chance, même si j'habite en plein Paris, eh ben, j'entends les oiseaux le matin tôt. Et je te jure, Benoît, que c'est un ravissement. Mmh. Je pensais pas un jour pouvoir m'en rendre compte à quel point je prends un bonheur de me lever et d'écouter les oiseaux. Je te jure que c'est vrai.
3: Eh ben, cette double page de ces mots qui n'existent pas est faite que pour ça. C'est pour s'émerveiller. Je vous en donne un autre vite fait. Par exemple, alors, j'espère que je le prononce bien, mais Dautrappen, c'est du néerlandais. Ça veut dire se lever tôt et marcher pieds nus dans l'herbe encore fraîche de la rosée du matin. Ça fait combien de fois vous n'avez pas fait, ça fait combien de temps que vous n'avez pas fait cette expérience? C'est extraordinaire. Voilà, il y a, bon, il y a pas que ça, évidemment, dans le livre.
0: Il y a câlin avec les arbres, il y a câlin avec les arbres ou pas? Non, tu parles de ça ou pas?
3: Ah, le câlin avec les arbres, vous voulez dire la sylvothérapie? Par exemple, il y a des citations aussi dans ce livre. Quand on a marché 2 heures dans une montagne, on est plus intelligent. Ça, c'est une citation, c'est tiré du film La Belle Verte de Colin Serrault, et c'est aussi scientifiquement vrai. Quand on a marché 2 heures dans une montagne, on est plus intelligent. Fabien, moi je vous conseille
5: de marcher debout.
3: De marcher longtemps.
0: Est-ce que, Benoît, est-ce que tu penses que les Français, nous tous là, est-ce qu'on s'intéresse au sort du vivant, au sort de la nature? Est-ce que tu crois qu'on s'y intéresse? On prend conscience que ça y est, quand même il se passe des trucs graves?
3: Alors je pense qu'on en a pris conscience qu'il se passe des trucs graves. Je pense que tout le monde a compris que oui, il va falloir changer radicalement et qu'on peut créer un futur désirable. Et la bonne nouvelle, c'est que toutes les solutions existent. Mais je pense que oui, on a envie de ça. D'ailleurs, on adore la nature. On le voit avec le jardinage, par exemple. On sait que les Françaises, les Français sont passionnés de jardinage, adorent se balader dans la nature, etc., etc. Enfin, je veux dire, c'est de là où on vient. Donc, forcément,
0: Merci, Benoît. Tu sais que je t'aime.
3: Eh ben moi aussi,
0: t'aime. Ouais. Benoît Prospero, la boussole céleste du papillon chez Tana Édition. Reste avec nous parce que tout à l'heure, on aura une invitée qui va te plaire, j'en suis sûre. Merci, Irène. Donc, tu peux rester.
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0: Ça va, Marianne?
6: Ça va.
0: Comment vas-tu, Marianne?
6: Très bien, et toi?
0: Mais ça va bien, tu nous appelles d'où, Marie?
6: J'espère que tout le monde va bien de
0: Non, parce que les autres, c'est pas très très grave, je t'ai déjà dit. Ce qui compte, c'est toi et moi, Marianne, le reste. Tu nous appelles d'où, Marianne?
6: De Courbevoie.
0: Ah, Courbevoie, bah pourquoi t'es pas loin, passé nous voir?
4: Il fallait passer
0: nous voir, Marianne.
6: J'ai voulu.
0: Oh là là, tu fais quoi dans la vie, Marianne?
6: Je travaille dans la production audiovisuelle.
0: Ah, tu as un poste important ou tu es stagiaire encore? Comment ça se passe?
6: Non, je suis chargée de production en intermittente.
0: Bon, ça va, ça se passe bien. Tu es heureuse dans ton métier?
6: Très heureuse.
0: Un métier passion, hein. Là, on fait tous des métiers passion.
6: Exactement. Ah bah là, on n'a pas le choix.
0: Tu voulais faire un coucou pour ta maman?
6: Oui, c'est ça. Ah. Je voulais lui souhaiter une bonne fête et lui dire que je pense très fort à elle et je lui fais plein de bisous.
0: Bon, comment elle s'appelle, la maman de Marianne?
6: Elle s'appelle Yulia.
0: Yulia, ah, c'est beau, dis donc.
5: C'est joli.
0: Et elle est où, Yulia? Dans quelle ville?
6: Elle est à la maison, quelque part, voilà.
0: Ah, c'est-à-dire que tu habites une maison tellement grande que tu peux pas la saluer directement.
6: Elle est obligée d'appeler la radio.
0: Et non. Bon, en quoi elle est formidable, ta maman, Marianne? En quoi vraiment c'est la meilleure des mamans?
6: Bah, parce qu'elle est toujours là pour nous, quoi qu'il arrive, dans les mauvais et les bons moments. Et puis, c'est une maman qui aime ses enfants, donc...
0: Ah bah, c'est pas mal. Toi, tu auras des enfants plus tard ou tu en as déjà?
6: Non, tu en auras plus. J'en ai pas. Ouais, laissez-moi le temps, quand même.
0: Tu en auras combien?
6: Deux, c'est bien.
0: Bravo. Quel âge tu as, si c'est pas indiscret, Marianne?
6: 24 ans.
0: Ah,
4: comme moi.
0: Voilà.
4: Ah, bah alors là.
0: Voyez Nicolas qui est intéressé. C'est pour ça que je te demandais. Je te déconseille Nicolas, Marianne. Hein, mais on fera pas, tu fais ce que tu veux. Je t'embrasse fort. Merci d'être passé nous voir, Marianne. Merci beaucoup. Hein. Tu repars avec ta sélection.
4: Et oui, tu vas peut-être offrir des fleurs à ma future belle-mère.
0: Merci Marianne, prends bien soin de toi. Voilà, tu embrasses ta maman de notre part. À très bientôt. Allez, dans un instant, Nico, on parle de quoi avec toi?
4: Eh bien, on va rendre hommage à toutes les mamounettes.
0: Ah, les mamounettes. Mais d'abord, tiens, on va écouter Zao de Sagazan avec la Symphonie des éclairs. C'est beau, ça. Il fait

0: fait toujours beau.
1: C'est vrai, il fait toujours beau, parce que vous écoutez votre radio ici avec Zao
2: de Sagazan.
3: Je veux dire Zorro.
4: Zorro de Sagazan.
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1: Allez, quand il y en a mal, il y a Malabeuf. Nicolas Malabeuf, alors.
6: Eh bien, aujourd'hui, nous fêtons les mamans sans qui nous ne serions rien.
1: Ah, bah oui.
7: Maman, c'est toi la plus belle du monde.
3: Luis Mariano.
6: Eh oui. Et alors, la première ville où on a fêté les mères, c'était en France il y a pile 120 ans. En 1906, dans le village d'Artas, c'est en Isère. Un instituteur nommé Prosper Roche anime une cérémonie pour célébrer deux mères qui avaient chacune 9 enfants. Elles avaient reçu le prix du haut mérite maternel. Et alors, dans les années 60, avoir plein d'enfants, c'était très bien vu. Certaines mères qui avaient beaucoup d'enfants étaient même récompensées par l'État.
8: Dans les mairies, les mamans de plus de 5 enfants reçoivent un diplôme officiel remis par le représentant du gouvernement.
6: Et oui, un diplôme, mais aussi une médaille qui était distribuée aux mamans qui avaient élevé dignement au minimum 4 enfants. Une médaille donc de bronze pour celles ayant atteint 4 enfants. Une médaille argentée de 5 à 7 enfants. Et la médaille d'or pour celles qui ont plus de 8 enfants. Il y avait un bon armement démographique. Et alors, du côté de la télévision, lors de l'année 1969, Georges Decaune et Denise Fabre sont à l'antenne. Et Denise n'oubliait aucune mère.
9: On ne saurait passer cette journée sans souhaiter à toutes les mamans et en particulier à la mienne une bonne fête des mères. Et à nos voeux s'associent ceux des caméramens de Télé Dimanche, en particulier messieurs Guy Bréma, Jean-Claude Couchou, Roger Fontana et Jacques Guillet.
6: Elle n'oubliait personne.
10: Couchou.
3: Et monsieur Couchou.
6: Et alors, dans les années 60, allons voir ce petit bout de chou qui parle de l'importance de sa maman.
11: Un père, ça fait pas tout ce qu'une mère nous fait. Un père, ça ne tricote pas les pulls verts.
12: Ah non.
11: Par exemple, ça fait pas la cuisine.
12: Ah non.
11: Ça fait quelques fois, mais enfin, ça fait pas la cuisine.
12: Ça fait bien, toi, tu fais.
13: Elle la fait bien, la cuisine, ta mère?
11: Très bien. Très bien.
13: Elle te fait des plats que tu aimes bien?
11: Ah oui.
13: Quoi, par exemple?
11: Les œufs durs.
12: Ah, les œufs durs.
11: Les œufs durs et les œufs au bacon.
6: Les œufs au bacon. Le bacon. Il disait bacon.
14: Bah oui.
6: Mais alors, à l'époque, quel cadeau les enfants ont-ils prévu pour leur tendre maman?
15: Qu'est-ce que tu fais là?
16: Un indien.
15: Pour qui?
16: Pour ma maman.
15: Quand est-ce que tu vas lui donner?
16: Pour la fête des mamans.
17: Quel âge as-tu?
16: 8 ans.
17: Qu'offres-tu pour la fête des mères?
16: Une lampe de chevet et un paquet de cigarettes.
10: Oh, un paquet de cigarettes. C'est génial,
3: c'est bien ça.
16: Pas tellement.
6: Bon, ça, offrir des clopes pour sa mère à 8 ans, pourquoi pas? Et alors, les meilleurs cadeaux c'est pour les mamans, ce sont quand même les poèmes chantés. Bah, même mal chantés, c'est mignon.
12: Oui.
16: Maman, petite maman, voici le jour de ta fête. Permets à ton enfant de t'offrir ses fleurettes.
6: C'est mignon.
12: C'est mignon.
6: Et enfin, le petit potin sur votre maman, la maman de Willy Romilly. Elle a un succès fou avec les jeunes. Tout le monde la drague.
12: Ah, c'est vrai.
6: C'est vrai.
12: Ma mère,
6: elle a du succès.
12: Ma mère, elle a énormément de succès.
6: Comme son fils.
12: D'ailleurs, ça me fait penser que je vais l'appeler parce que je ne vais pas souhaiter.
3: Ah, bah oui, appelez-la. Vous l'appelez en direct.
12: Je vais l'appeler là. Attends, vas-y, enlève le son. J'avance, elle va décrocher parce que.
6: Est-ce qu'elle nous écoute déjà?
12: Elle nous écoute tout le temps.
6: Tout le temps.
3: Bah, va pas vous répondre, comme elle écoute la radio.
6: Ah, bah oui.
12: Ouais, et vous êtes témoin, je l'aurais appelé.
3: Ah
12: hein.
3: Oui.
12: Vous êtes témoin que je l'ai appelé. Hein.
18: Alors,
12: ça va, c'est ton fiston?

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6: Allez, de retour ici, c'est Willy, viens déjeuner chez vous. On passe à table tous ensemble le samedi et le dimanche en direct entre midi et 13h. Mais vite, ce sont les 5 dernières minutes. Alors vite sur la bonne idée avant de partir. Bonjour Chloé Nabédian.
7: Bonjour Willy, bonjour à tous.
6: Bienvenue ici ma chère Chloé, vous êtes journaliste spécialisée en météorologie et vous venez de lancer le projet Amazing Chloé sur YouTube et les réseaux sociaux. Alors Benoît Prospero, l'un d'autres invités avant qui vient de sortir son livre La boussole céleste du papillon est resté avec nous parce que comme lui, Chloé, vous aussi vous voulez vulgariser la science, vous dites on ne peut pas protéger ce qu'on ne connaît pas. C'est pas idiot ça Chloé, bravo, c'est bien dit.
7: Merci, effectivement l'idée c'est de retrouver les environnements par la nature, d'apprendre à la connaître, à la trouver extraordinaire, à décrypter la science qui se cache derrière, titiller la curiosité en fait pour avoir envie justement de l'aimer de nouveau et de la protéger.
6: Voilà, vous voulez être quoi, une espèce de passerelle entre les scientifiques et nous?
7: Oui, c'est un peu ça. C'est vrai qu'il y a des chercheurs extraordinaires qui travaillent dans le monde entier sur des sujets incroyables. Mais parfois, c'est compliqué de transmettre au grand public. Et moi, je suis un peu cette passeuse, justement, entre les chercheurs et le grand public pour permettre à tout le monde de découvrir ces recherches incroyables.
6: Et donc, protéger, vous dites, voilà, il faut protéger. Mais protéger quoi? Parce qu'on a l'impression que... tiens, tous les petits gestes du quotidien qu'on fait, là, voilà, faire pipi sous la douche, faire pipi dans le bac à vaisselle, tout ça. Est-ce que ça sert à quelque chose, Chloé?
7: Non, alors faire pipi sous la douche, je sais pas si ça servira vraiment à grand chose. Non, l'idée, c'est de se rendre compte qu'on a quand même un pouvoir en tant que citoyen. On a le pouvoir déjà de consommer, de choisir ce qu'on consomme. Et ce que je peux vous garantir, c'est que selon vos choix, eh ben, les industriels derrière, ou la filière dont elle se met en place va complètement changer sa façon de faire si jamais vous faites des choix plus conscients par rapport à votre nourriture. Ouais. Et puis aussi, vous pouvez imposer à votre maire de mettre en place des actions très précises pour que vous puissiez mieux vivre dans votre village, votre ville. On a vu avec la canicule de ces derniers jours que les villes ne sont pas du tout prêtes à supporter la forte chaleur. Et le monde de demain, c'est ça, c'est mettre en place toutes ces solutions qui vous permettent de mieux vivre, d'être en meilleure santé, de mieux manger. Et donc d'être plus heureux à la fin.
6: Ouais. Donc voilà, il a fait, vous en parlez là, voilà, il a fait très très chaud là ces jours-ci. Vous dites quoi aux climato-sceptiques? Alors déjà, est-ce que vous comprenez qu'il y ait des gens qui doutent? Et quand on vous en parle, quand quelqu'un vous dit ah j'en doute un peu, qu'est-ce que vous leur dites?
7: Alors pour moi, les gens qui doutent, c'est des gens qui ne veulent pas voir la vérité en face. Et peut-être qu'elle leur fait trop peur aussi. Et j'ai plutôt tendance que c'est la politique de l'autruche. C'est-à-dire qu'on met la tête dans le sable, on se dit qu'il ne se passe rien. Et on ne change pas forcément ce qui est en train de se passer autour de nous. Mais les faits sont là. Il y a un consensus scientifique qui est énorme. Et puis, je veux dire, on le ressent tous aujourd'hui. On voit bien qu'il y a des choses qui sont en train de se passer, de se transformer. Donc, soit on décide de ne rien faire parce qu'on voit peut-être juste par rapport à nous et à ce qu'on a envie de faire ou pas. Soit on se projette un petit peu plus. Et moi, je vois beaucoup même de grands-parents qui sont inquiets pour leurs petits-enfants par rapport à ce qui va se passer dans l'avenir. Et c'est aussi toutes ces personnes-là qu'il faut rassurer parce que toutes les solutions existent aujourd'hui. C'est plus qu'une question de volonté de les mettre en place ou pas. Mais les solutions sont là.
6: Et parce que là, vous dites effectivement qu'il y a des gens qui sont inquiets pour l'avenir, tout ça. Mais est-ce qu'on peut arriver à rendre l'écologie, j'allais dire, un peu marrant quand même?
7: C'est pour ça que je partais sur la partie de l'émerveillement, parce que c'est vrai qu'on parle beaucoup de ce sujet tout le temps de façon très négative ou très politique, alors que ça devrait même pas être un sujet politique. Il faudrait même pas qu'il y ait un parti politique à part entière.
6: Oui,
7: ça concerne tous les corps politiques et ça concerne tous les citoyens. C'est avant tout comment est-ce que nous on va vivre en fait dans ce monde, évoluer, grandir, et c'est avant tout une problématique sociétale. Ça n'a rien à voir avec un bord politique, donc ça concerne absolument tout le monde, et ça, il faut bien en avoir conscience. Voilà. Et ça permettrait de dépassionner un peu le débat, parce qu'aujourd'hui, on ne peut plus parler de ce sujet. Il y a même des mots qui deviennent tabous. J'ai des collègues journalistes météo qui se font menacer.
6: C'est n'importe quoi.
7: Et ça devient disproportionné, alors que c'est avant tout pour que tout le monde puisse mieux supporter. Il y a quand même encore des personnes qui sont mortes à cause d'hyperthermie, donc de ces coups de chaud cette semaine. Donc, il y a une vraie réalité aujourd'hui dont il faut prendre conscience et bien savoir que tout est là, mais mais il faut que nous on puisse impulser ce mouvement et imposer à ceux qui peuvent décider de le mettre en place.

0: Bon, merci beaucoup. L'émerveillement, bon. Voilà un mot qui résonne on aussi commence. Chez Benoît Prospero,
1: oui,
0: qui est resté
1: beaucoup.
0: Avec nous.
1: Et
0: qui, le mot, qui le mot
1: non,
0: ou toi
1: j'aime le mot, ah, j'aime le mot émerveillement, bien sûr. Voilà. J'aime Chloé Nabédian parce qu'on se croise parfois avec Chloé au muséum. Bien sûr, on adore Chloé Nabédian.
2: Elle ne vous connaît pas.
0: Qui n'aime pas Chloé Nabédian? Personne. Tout le monde l'aime. Merci, ma Chloé. Merci d'être passée nous voir, Chloé Nabédian.
3: Merci à vous.
0: Donc, la chaîne de vulgarisation scientifique s'appelle Amazing Chloé sur YouTube, Instagram et TikTok. Merci beaucoup. Bon dimanche.
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0: Marianne, tu es là?
6: Oui.
0: Ah, bah c'est encore Marianne. Bah, c'est... Tu nous as manqué, ça fait bien 5 minutes qu'on t'avait pas parlé.
6: Moi aussi.
0: Non, c'est Radio Marianne. Hein. Marianne, tu es toute seule à la maison?
6: Toute seule, oui. Bon. Non, j'ai mes frères et sœurs qui sont pas très loin.
0: Alors, ouvre la fenêtre, je m'en fous. Tu ouvres la fenêtre, vite, vite, vite, vite.
6: J'ouvre la fenêtre, c'est
0: vite,
6: bon.
0: Vite. Tu te penches, tu ne tombes pas. Et je veux que tu gueules, ici!
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6: Ok.
0: Vas-y.
6: Ok, ici!
5: Bravo! C'est gagné.
0: C'est gagné. Allez,
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0: Voilà mes amis, c'est fini. Passez une bonne semaine ici et pas ailleurs. Dans un instant, Ma France Week-end version cinéma. Il est 13h.
7: Bonjour à tous, dans 5 minutes, j'ai la joie de retrouver la comédienne Eye Haidara qui revient du Festival de Cannes pour votre émission cinéma Ça tourne. Mais d'abord, l'actualité de ce dimanche avec Benjamin Mathieu.
8: Bonjour Ségolène, bonjour à tous. Ils ont la tête dans les étoiles, au moins deux désormais. Les joueurs du PSG sont attendus par leurs supporters pour présenter le trophée de la Ligue des Champions, le deuxième consécutif. Un back-to-back, comme disent les Anglais. Dembélé et ses coéquipiers vont atterrir à 15h près de Paris, puis se rendre au Champ de Mars à 16h pour une fête avec 80 000 franciliens qui ont peu dormi et ont le sourire jusqu'aux oreilles. Nicolas Joly, vous êtes sur place, bonjour.
9: Bonjour Benjamin, bonjour.
8: Avant, on entend déjà l'ambiance. Alors, bonne nouvelle, la vague de chaleur est terminée, mais l'ambiance, donc, ça s'annonce quand même un peu bouillant. Faites-nous rêver un peu.
9: Eh ben oui, et ça va commencer à monter prochainement. Déjà, je peux vous dire qu'on voit de plus en plus de maillots du PSG parmi les personnes qui arrivent près du Champ de Mars. Jusque-là, c'était que des touristes, mais on voit que les supporters seront présents en nombre. On voit aussi un gros dispositif de sécurité mis en place. Inutile d'essayer de négocier l'ouverture des portes, c'est 14h30 et pas avant. Pourtant, il y en a qui sont arrivés en avance, comme Alexandre et Tristan que j'ai croisés tout à l'heure.
10: On va essayer de se rapprocher au maximum du podium et être les premiers, mais bon, ça va être chaud, je pense.
9: Vous êtes renseigné un petit peu sur ce qui va se passer. Vous savez que les joueurs vont arriver tout à l'heure.
11: Justement, on est là pour ça, ouais. Mais c'est pour ça aussi on arrive en avance.
9: Qu'est-ce que vous avez envie de leur dire?
11: Déjà félicitations, forcément. Et puis après, je sais pas comment ils le vivent, quoi. Enfin, bon, on n'y a pas non plus trop réfléchi. On verra sur le moment.
10: Ouais, un maximum de photos et juste les voir, en fait, c'est incroyable.
9: Les joueurs qui arriveront vers 16h pour présenter la coupe aux grandes oreilles aux 80 000 spectateurs attendus. Vous l'avez dit, gros programme pour les joueurs du PSG aujourd'hui. Ils ont rendez-vous à l'Elysée après le Champ de Mars, puis au Parc des Princes pour une grande soirée avec les abonnés du stade ce soir.
8: Et oui, on vous y retrouvera évidemment pour nous faire vivre cet épilogue ce soir. C'est vers 19h30 au Parc des Princes, sur les antennes de ici.fr évidemment, et avec toutes les équipes de ICI Paris Île-de-France. Vous étiez très nombreux à regarder le match hier à la télé, 9,1 millions de téléspectateurs sur M6 et Canal+. Il y avait également beaucoup de rassemblements de joie dans toute la France, dans 71 villes hors Île-de-France, selon un des comptes du ministère de l'Intérieur. Laurent Nunez, qui tenait justement une conférence de presse en fin de matinée pour faire le point sur les débordements, car il y en a eu, avec 22 000 policiers et gendarmes mobilisés, la situation et la soirée étaient un peu moins agitées que l'année dernière.
12: On a eu un certain nombre de rassemblements festifs pour célébrer cette victoire partout sur le territoire national, mais évidemment à Paris, mais partout sur le territoire national. La situation a été globalement sous contrôle. On a eu évidemment des débordements que vous avez toutes et tous notés, qui ont entraîné des troubles à l'ordre public, voire des violences urbaines, mais qui ont systématiquement été pris en compte par les forces de l'ordre. Systématiquement, il y a eu une réponse policière qui a été mise en place.
8: Et dans le détail, il y a eu 780 interpellations sur tout le territoire. C'est 30% de plus que l'année dernière. Ils ont donné lieu à 457 gardes à vue. Les casseurs gâchent la fête, déplore de son côté Maxime Sauvage, adjoint au maire de Paris, chargé du sport. Le ministre de l'Intérieur qui évoque aussi des pillages dans une quinzaine de communes en France. Et puis, on déplore un drame, un mort d'une vingtaine d'années en marge des festivités. Il a heurté avec sa motocross des blocs de béton qui étaient installés sur une bretelle de sortie du périphérique parisien. Et puis, tard dans la nuit, un homme a été victime d'une tentative d'homicide dans le 16e arrondissement. Son pronostic vital est engagé. Il est tombé dans le coma. On termine avec un peu de douceur dans ce journal.
3: Maman, c'est toi la plus belle du monde.
8: Vous avez peut-être reconnu Luis Mariano, c'est la fête des mères aujourd'hui. N'oubliez pas de passer un petit coup de téléphone. Ça, c'est si vous êtes un adulte. Quand on est enfant, par contre, ce sont plutôt des dessins ou des colliers de nouilles plus ou moins réussis, mais qui font toujours plaisir. Ces petits picards ont eu plein de bonnes idées.
13: Alors moi, ma maman, elle a fait une liste de ce qu'elle fait tous les jours et puis on doit faire à sa place. Puis on va lui acheter du chocolat parce qu'elle adore ça. Et on va lui acheter quelque chose d'autre, mais on ne sait pas encore.
14: Bah moi, c'est ma sœur qui prépare. Bah, elle va faire un marque-page et moi, je dois essayer de faire un peu comme un livre.
15: Je vais préparer un bracelet.
16: Vu que j'ai un peu d'argent de côté parce que c'était mon anniversaire, je pense que je vais lui faire un petit cadeau, genre des fleurs.
17: Alors moi, je voudrais bien y acheter un truc, des fleurs, du chocolat et tout, c'est comme ça. Parce que elle aime bien les M&M's, vraiment.
18: Moi, en fait, j'ai repéré avec mon beau-père dans une boutique en Normandie. J'ai repéré pour ma mère qu'elle adore les plantes. J'ai repéré deux packs Lego avec de grandes plantes et j'aimerais lui faire construire un après-midi.
8: Alors, on se demande si le bon plan est pour l'enfant ou pour la maman, mais en tout cas, des M&M's et des Lego, des petits plaisirs, mais plein de tendresse qui sont recueillis et des propos recueillis par ici Picardie.
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7: C'est ici,
8: il est 13h05, on va parler de cinéma avec Ségolène Aluny jusqu'à 14h.
7: Tourne qui, comme chaque dimanche, vous révèle les secrets de tournage de nos films français comme nulle part ailleurs. Et aujourd'hui, j'ai le plaisir d'accueillir celle qui a été la maîtresse de cérémonie du Festival de Cannes, la comédienne Eye Haïdara. Bonjour Eye.
19: Bonjour.
7: Alors c'était comment Cannes?
19: Ouh là là, c'était une grosse cascade.
7: Ah oui,
19: voilà, d'émotion.
7: C'est thématique. Alors on vous a vu dans Le Sens de la Fête, la série En Thérapie, et vous êtes donc actuellement à l'affiche du film Mata, un film d'action au féminin réalisé par Rachel Lang, qui est également notre invitée. Bonjour Rachel.
20: Bonjour.
7: Et soyez la bienvenue. Et à vos côtés, pour compléter donc ce tour de table, notre troisième invitée, métier de l'ombre, qui a été précieux sur ce tournage. Vous avez fait toutes vos cassades vous-même. Ayez, on va y revenir.
19: Ouais.
7: On va y revenir.
19: Ouais.
7: C'est Florian Beaumont qui nous a compagne. Bonjour Florian.
21: Bonjour.
7: Vous êtes assistant réglage cascade et on va voir en quoi consiste votre fonction sur un tournage. Mais d'abord, un mot de l'histoire du film, évidemment. Ayez, vous interprétez donc Mata, le personnage titre, agent du service action à la DGSE. Et ben, tiens, vous nous racontez l'histoire en deux phrases et puis on lance la bande-annonce.
19: Waouh, en deux phrases. Alors, ouais. C'est une agent blessée lors d'une opération clandestine et elle est blessée, rapatriée en France et elle ne sait pas ce qui est arrivé à son binôme. Mm-hmm. Donc, elle cherche à avoir des informations, ce qui lui est complètement interdit. Et donc voilà, elle va commencer à devenir parano, elle va essayer de chercher, de trouver la vérité de ce qui arrive à son binôme.
7: Et là, c'est le drame. Bande annonce.
22: Nous sommes allés faire cette visite. Antoine ne voulait pas, il le sentait pas. J'ai insisté pour qu'on y aille.
23: Capitaine, votre condition physique vous éloigne de l'action.
22: Ceux qui tirent les ficelles sont pas dans le désert. Je les cherche. Je les traque. Tous les jours.
24: Tu vois, moi j'aime comprendre les choses, et là dans cette situation, il y a un truc qui cloche.
22: On a tous un secret.
23: Vous n'êtes qu'un petit maillon sans vision globale. Votre métier, c'est aussi de l'accepter.
7: Extrait du film Mata, actuellement au cinéma. Eye Haïdara, je vais vous demander de fermer les yeux et de vous replonger. Début 2025, elle en frissonne. Au moment du tournage, où vous avez tourné donc à Strasbourg, en Suisse, en Isère, au Maroc, là, sans réfléchir, quelle est la première image du décor ou du paysage qui vous revient en tête?
19: Le Maroc, c'était formidable. C'est un grand désert. Je suis allée dans les dunes de sable. Et non, c'est magnifique. Le Maroc, c'est un décor de film. Enfin, J'ai pas l'habitude de voir des plaines comme ça. De...
0: Ouais, c'est, je ça sais vous pas. A conditionné pour
19: c'est,
0: ce
19: c'est
0: film.
19: C'est émouvant, en fait.
0: Et puis, il y a eu une préparation particulière aussi sur ce film, inédite même. Rachel Lang, vous avez inscrit les acteurs principaux à un stage en collaboration avec la DGSE.
1: Oui, c'est ça, ils ont fait un stage d'immersion dans la clandestinité. C'est-à-dire que pendant 3 jours et 3 nuits, ils ont été sans leur téléphone, sans leur carte d'identité, sans carte de crédit, avec que de l'argent liquide et tickets de métro en carton, amenés à se débrouiller et à suivre des missions. Voilà, c'était assez, assez dingue ce qu'ils ont vécu.
0: Incroyable. Ayez, quel est votre souvenir de ces 3 jours? Je vois votre regard dépité. C'était comment cette immersion?
19: Non, mais vraiment, je pense que sur le coup, moi, j'avais pas bien compris ce qu'elle voulait qu'on fasse, Rachel. Donc, je voyais pas trop. Et puis, je voyais pas trop l'intérêt. Donc, je l'ai suivi. Je me suis dit, allez, vas-y, suis, n'écoute pas, laisse-toi faire. Et je crois que ce qu'elle a cherché à nous faire ressentir. Et c'est vraiment quelque chose qui s'est inscrit dans notre corps. C'est cet endroit-là où se trouvent ces agents de tension, d'attente, d'adrénaline. Et vraiment, pendant ces 3 jours-là, à recevoir des missions comme ça, sur le téléphone.
0: Des missions, mais de quoi? Vous avez fait quoi
19: alors,
0: comme mission?
19: Alors, on peut pas tout dire.
0: Hein. Ah, c'est sous le secret, la
19: mais
0: confidentialité.
19: Oui, bien sûr, il y a des choses qui sont très confidentielles.
0: Vous avez vraiment travaillé pour un.
19: On était vraiment dans la vraie vie. On a vraiment des vraies missions qui correspondent à des tests que passent les personnes qui veulent être agents recrutées secret. Et agents secrets. Ouais. C'est, en fait, c'est les premiers tests. Et j'ai rarement, enfin, j'ai jamais vécu ça. Et donc, ça fait que, une fois arrivé sur le plateau, ouais, il y avait une bonne partie du personnage qui était déjà inscrite.
0: Ça a été aussi, au-delà de cette préparation-là, un gros rôle physique pour vous. Ayez, vous avez des scènes de baston, vous les avez toutes réalisées, sauf pour les chutes, hein, c'est ça?
19: Ouais, il y a une chute que je l'ai pas faite.
2: C'est la seule.
0: C'est la seule. Ouais. Et alors justement, la personne que vous venez d'entendre, c'est l'une des personnes de l'ombre indispensables sur ce tournage. Florian Beaumont, vous êtes assistant réglage cascade pour le cinéma. Est-ce que vous pouvez nous dire en quoi ça consiste exactement?
2: Préparer une scène d'action du début à la fin. Donc on en discute avec la réalisatrice, savoir des besoins, de ce qu'on a envie de voir à l'image, de l'intensité des chorégraphies. Et puis après, on se rejoint avec les acteurs. Donc là, en l'occurrence, une bonne actrice qui était bien physique, qui avait envie aussi, qui était très à l'écoute. Donc c'était très agréable pour nous. Et puis bah ensuite, on tourne.
0: C'est que les scènes de baston que vous chorégraphiez ou ça peut être autre chose?
2: Non, on chorégraphie tout ce qui a un attrait à du danger ou de l'action dans un film. Dans une série. Ça peut être passer à travers une vitre, ça peut être se faire percuter par une voiture, quelqu'un qui se met en feu. Enfin voilà, là j'énumère les grosses cascades, mais en tout cas, oui, ça va.
0: Ouais. Alors, il y a une scène d'action très marquante dans le film, Mata, c'est celle dans la cuisine. Comment on prépare une scène comme ça, Florian?
2: Comme je disais, c'est qu'on en a discuté déjà avant de ce qu'on voulait voir. Nous, on a lu le scénario, donc on sait où est-ce qu'on en est dans l'histoire. Et puis ensuite, nous, on crée un petit bout de chorégraphie.
0: Ouais.
2: Ensuite, on la valide. Et puis ensuite, on la prépare avec notre actrice.
0: Ayez, est-ce que vous pouvez nous raconter un peu comment ça s'est passé? Quels sont vos souvenirs de cette scène, les anecdotes de tournage de cette scène de baston dans la cuisine?
19: Alors déjà, la première rencontre avec Florian et ses équipes, c'était assez... C'était assez impressionnant, je dois dire. Je suis arrivé dans un espèce, c'était un donjon.
2: Ah, un dojo, ouais.
19: Un dojo,
0: pas un donjon, c'est pas pareil.
2: C'est autre chose.
0: Pardon. Wow. C'est Cannes, c'est post-Cannes.
19: Et donc, je suis arrivé là, il y avait rien, on l'a fait, mais c'était marrant parce que eux, ils avaient déjà une vision. Parce qu'ils ont déjà, certains codes et ils se sont dit, tiens, à mon avis, bon, il y aura un petit peu ça, on l'a fait avec 2-3 tables. Et c'est ça, c'est une chorégraphie.
0: Mmh.
19: C'est une chorégraphie. Du coup, j'y arrive plus, je savonne.
0: Non, c'est pas grave.
19: C'est une chorégraphie.
0: Et alors, du coup, une fois sur le tournage, quelles sont les astuces? Parce qu'il y a un moment donné, une main ébouillantée, on voit la main qui finit dans une casserole et tout. J'imagine que ce ne sont pas de vrais ustensiles sur les assiettes qui éclatent.
2: En tout cas, voilà, les assiettes qui éclatent, ou en tout cas, les ustensiles qui vont être au contact direct avec l'acteur ou, enfin, l'actrice et les cascadeurs, on essaie de faire en sorte que ça soit du rubber.
0: Du rubber. Qu'est-ce que ça veut dire?
2: C'est du plastique.
0: D'accord.
2: Mou. C'est pas du plastique dur, c'est du plastique mou. Et en fait, ça permet de pouvoir toucher sans qu'on se fasse mal.
5: Et donc, quand il y a de l'eau qui est bouillante, quelqu'un, c'est quoi ça,
19: ça, c'est une collaboration
1: avec l'accessoiriste. Parce qu'en fait, il y a le making-of qui est sorti il n'y a pas longtemps sur YouTube que tout le monde peut aller voir. Et on voit l'accessoiriste dedans qui prépare des couteaux justement en bois qui va recouvrir après. Et l'accessoiriste, là, pour l'eau bouillante, il a mis une petite solution, une petite poudre qui fait effet.
5: Ah oui, il n'y a pas d'eau dans la casserole.
1: Non, il n'y a pas d'eau bouillante.
5: Oui, non, évidemment. Mais on aime bien connaître les petites astuces. Puisqu'on est dans les secrets de tournage, il y a une autre scène au début du film, une course-poursuite dans le désert du Sahel avec coups de feu, explosion de vitres, etc. Comment on tourne une scène comme ça? Déjà, est-ce que c'est vous qui conduisez vraiment, Ayez?
19: C'était moi qui étais au volant. Mais voilà, il y a vraiment les bruits, les impacts. Moi, je me souviens qu'à un moment donné, j'ai eu une parano parce que...
1: Le premier jour de tournage, on a failli perdre Ayez.
5: Ah bon?
19: Mais j'ai eu une explosion de voilà. Le faux sang, en fait.
5: Ouais.
19: C'est perles comme ça, rouges, qui font plaque et puis qu'après, on arrange en VFX. Il y a quelque chose qui m'a touchée, ce qui a fait que là, au niveau de la joue, j'ai eu un espèce de choc, un peu quelque chose de très chaud, de brûlant. Et étant donné qu'on était rentré déjà dans un stage et que j'étais un peu parano, j'avais déjà la mata parano, je me suis dit, c'est un faux tournage, je voulais
5: plaisir. Non,
19: j'ai flippé. C'était juste, ça avait chauffé, ça avait gonflé, puis ça avait dégonflé juste après.
5: Ah, vous êtes rentré dans une paranoïa sévère.
19: Dans une parano. Et puis, en plus, il y avait un médecin sur le plateau qui me dit, non, mais vous avez juste été brûlé, mais vous allez voir, il y a un chirurgien qui va passer ce soir, il va vous dire ce qu'il faut faire. Je me suis dit, mais je suis défigurée, j'ai eu peur, il n'y avait pas de miroir, rien du tout. Mais voilà, c'était juste une grosse peur.
5: Et donc, ouais, justement, le faux coup de feu, comment on recrée ça? C'est un truc qui explose sur vos vêtements.
19: C'est une petite pochette qu'on a, comme ça. Et au moment de l'impact, il y a une personne qui appuie sur un bouton et là ça explose.
5: Rachel Lang, en tant que réalisatrice, vous êtes placée où vous sur une scène comme ça? Parce que vous n'êtes pas dans la voiture avec eux, évidemment.
1: Comment on est dans une voiture suiveuse, on regarde un écran, donc dans une voiture qui bouge sur des pistes marocaines, avec un drap noir autour de la tête. Donc je suis à côté du chef-op de la script et on est tous les trois sous un drap noir à regarder un écran qui bouge et à vomir pendant toute cette séquence.
5: Ah, vous avez vomi pendant le tournage de cette séquence?
1: C'est le genre de séquences qui sont pas très agréables parce qu'on est en permanence dans une voiture suiveuse. À capter le réseau HF de la caméra qui elle est sur le capot de la voiture ou accrochée à la voiture devant. Et du coup, voilà, c'est un peu sportif quoi, de se concentrer sur ce qu'on veut dans ce contexte.
5: Secret de tournage du film Mata qui est actuellement en salle. L'équipe du film est dans sa tourne ce dimanche et on se retrouve dans un instant pour la séquence souvenir sensoriel de tournage juste après Gérald de Palmas sur la route.

0: Gérald de Palmas sur la route, sur votre radio, ici.
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0: Et avec moi, l'équipe du film Mata, actuellement au cinéma, avec Eye Haidara, notre invité en compagnie de la réalisatrice Rachel Lang et de l'assistant réglage aux nombreuses cascades du film, Florian Beaumont. Un film tourné entre janvier et mars 2025, en Isère, à Paris, au Strasbourg et au Maroc. Et c'est l'heure de la séquence souvenir sensoriel de tournage. Eye Haidara, en repensant au tournage des scènes au Maroc, quelle odeur vous revient en tête?
3: L'odeur du thé à la menthe.
0: Ah, vous en avez beaucoup bu là-bas?
3: Ouais, moi j'adore le thé à la menthe, je me souviens de ça. Et je crois que les régisseurs s'en sont rendus compte très vite et chaque fois il y en avait un qui était à côté de moi et qui me disait « un petit thé ».
0: Rachel Lang, en repensant au tournage des scènes marocaines et dans les montagnes en Isère, quels sont vous a particulièrement marqué sur place?
4: Je pense qu'en Isère, c'est le son de la neige, parce qu'on l'a attendu longtemps, on a changé nos décors exprès, en fait il était, c'était fin mars, il n'y avait plus de neige nulle part, et au fur et à mesure qu'on voyait le temps qui n'arrivait pas, on a eu la chance, grâce à un chef régie qui était un peu souple, de même changer de département au dernier moment.
0: Ah ouais, on peut
4: et
0: faire ça.
4: Pour aller chercher la neige. Donc, et après, la neige, ça nous amène dans un univers qui est phoniquement hyper feutré, hyper intéressant, qu'on n'a pas tellement exploité parce que c'était plus pour l'image qu'on avait besoin de la neige, pour faire le contraste avec le désert du début du Maroc et avoir les montagnes et la neige après. Voilà, je dirais que c'est ça.
0: Le son béni de la neige, donc, ouais, qui arrive enfin. Eye Haidara, si vous deviez retenir une sensation physique de ce tournage?
3: Le mal de cou. Ouais, j'ai eu très mal là, tout le temps.
0: Sur les trapèzes,
3: ouais, cou, trapèze, entre l'escalade, les cascades.
0: Florian qui dit oui de la tête.
3: Et puis, même, je crois que la tension de Mata, la tension intérieure qu'elle a eue, Mata, qu'avait Mata, je pense que ça a beaucoup travaillé ici, là.
0: Vous avez trouvé un bon ostéo depuis?
3: Oui, j'en ai une très très bien.
0: Parfait, on récupère ses coordonnées. Quel souvenir gustatif gardez-vous de ce tournage?
4: On a été quand même dans toutes les spécialités. On a mangé de la soupe à la farine.
3: On a goûté la soupe à la farine pour le carnaval.
0: Ça c'est un élément de l'enquête, justement, la soupe à la farine dans le film. Vous en avez vraiment mangé sur le tournage?
4: En fin de tournage, la vraie nuit du carnaval, on a bu de la soupe à la farine.
0: Alors c'est
4: délicieux.
0: C'est vrai, c'est bon.
4: C'est des oignons, du beurre, de la farine, c'est du bouillon, c'est.
3: J'ai pas eu le même retour. J'ai pas le même retour, je dois vous dire.
0: Ça vous a pas plu?
3: Ah, pas du tout.
0: Parce que moi, franchement, en voyant le film, ça ne me donne pas très envie.
3: Pas du tout. Mais il y en avait plein du ressenti de Rachel. Il y en avait aussi de mon ressenti. Voilà, on n'est pas. Il n'y a pas d'unanimité là sur l'histoire de la soupe à la farine. J'ai pas trouvé d'intérêt.
0: Florian Beaumont, comment est-ce qu'on devient assistant réglage cascade?
5: D'abord, on est cascadeur.
0: Ouais.
5: On fait ses armes en tant que cascadeur.
0: Donc il faut faire une école.
5: Alors, ça pas forcément, mais il y a des écoles. Enfin, il y en a une que je peux citer qui s'appelle le Campus Univers Cascade, qui forme des élèves que j'ai fait et où j'ai l'occasion d'enseigner maintenant quand j'ai du temps. Ou bien devenir. Moi, je donne des cours par exemple à Paris. Il y a des stages. Il y a plusieurs équipes qui permettent l'accessibilité à ce métier plus facilement qu'à mon époque déjà, alors que je ne suis pas bien vieux.
0: C'est plus facile d'être cascadeur pour le cinéma aujourd'hui qu'il y a quelques années?
5: En tout cas, il y a plus de facilité, il y a plus de chemin.
0: Il y avait
5: zéro chemin et il y a un peu plus de demandes avec les plateformes. Forcément, on demande de plus en plus de monde et il y a de plus en plus besoin de gens. Et c'est aussi un peu plus simple pour les jeunes cascadeurs de partir à l'étranger maintenant. Là où nous, quand on allait faire des films américains ou quoi que ce soit, c'était vraiment un événement, c'était quelque chose. Quoi.
0: Et maintenant, c'est plus régulier?
5: Maintenant, c'est un petit peu plus ouvert. C'est un petit peu plus simple maintenant. Comme c'est plus simple, il y a plus de monde. Donc,
0: plus
5: il y a de monde, moins c'est.
0: Plus c'est dur d'y rentrer.
5: Ouais,
0: donc, il faut s'entraîner tôt.
5: Il faut s'entraîner tôt, il faut faire des arts martiaux, essayer de travailler les compétences les plus importantes, c'est-à-dire le combat et la chute. C'est 90% de notre métier. Et puis après, il y a toute la partie cascade, on va dire, plus spécifique. Se prendre une voiture, se mettre en feu, se défenestrer, se jeter dans des escaliers. Enfin, ouais.
0: Rachel Lang, avec quoi avez-vous envie que les spectateurs repartent après avoir vu votre film Mata?
4: J'ai envie qu'ils repartent en ayant vécu quelque chose, en ayant eu une petite aventure qui les brûle mais qui ressortent indemnes et nourris.
0: Merci beaucoup Rachel Lang d'avoir été avec nous. Votre film Mata est au cinéma depuis mercredi avec Raphaël Personnaz, Mélanie Laurent, Joséphine Japy, Hakim Djemili, Chloé Jouanet et vous, Eye Aïdara. Merci d'avoir été avec nous.
3: Avec grand plaisir.
0: Merci Florian Beaumont de nous avoir révélé quelques secrets sur votre métier, sur les cascades du cinéma. Ça tourne, ça revient la semaine prochaine, même heure, même fréquence, et c'est quand vous voulez en replay sur ici.fr.
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6: Bonjour à toutes et à tous, bienvenue dans notre rendez-vous consacré à l'actualité des professions libérales. Nous recevons aujourd'hui Denis Reynal, président de l'UNAPL, l'Union Nationale des Professions Libérales. Bonjour Denis Reynal.
7: Bonjour.
6: Denis Reynal, nous allons évoquer aujourd'hui plusieurs sujets qui concernent directement l'actualité des professions libérales. Commençons par la hausse des prix du carburant dans un contexte de tension au Moyen-Orient. Quelles conséquences cela a-t-il concrètement pour les cabinets libéraux ?
7: Cette hausse intervient en fait dans un contexte économique que vous avez soulevé, déjà très tendu pour de nombreux cabinets libéraux. Je veux d'abord adresser un message de soutien à tous nos professionnels qui se déplacent quotidiennement pour exercer leur activité. Je pense notamment aux professionnels de santé libéraux, comme les infirmiers, dont l'exercice repose en grande partie sur les déplacements à domicile. Aujourd'hui, les dispositifs d'aide prévus restent très mal adaptés à la réalité des professions libérales. Les seuils retenus excluent une grande partie des professionnels concernés. Nous demandons donc au pouvoir public des mesures spécifiques et réellement accessibles, car les professions libérales assurent chaque jour une mission essentielle de service public auprès de 5 millions de Français.
6: Denis Reynal, l'Assemblée nationale a récemment adopté le projet de loi de simplification de la vie économique. Est-ce que c'est une avancée concrète pour les professions libérales que vous représentez ?
7: Cette loi est une avancée importante pour 1 700 000 entreprises de TPE libérales qui sont souvent confrontées à des démarches administratives lourdes et peu adaptées à leur réalité quotidienne. L'UNAPL défend depuis longtemps la nécessité de simplifier l'environnement administratif des petites structures. Nous saluons notamment la création d'un conseil de la simplification et du test entreprise auquel on a demandé de pouvoir participer. C'est essentiel, car les réformes sont encore trop souvent pensées à l'échelle des grandes entreprises, alors que les contraintes ne sont pas les mêmes pour un cabinet libéral ou une TPE.
6: L'UNAPL a récemment eu accès à de nouvelles données concernant la micro-entreprise, un statut qui concerne désormais un nombre croissant de professionnels libéraux. Que faut-il retenir de ces données ?
7: Nous constatons en effet depuis une quinzaine d'années une très forte progression des créations d'entreprises libérales sous le régime de la micro-entreprise. L'an dernier, c'est plus de 758 000 immatriculations qui ont été enregistrées sous ce statut, dont une part importante dans les activités libérales. Ce régime, à l'origine appelé auto-entreprise, a d'ailleurs été porté par l'UNAPL pour faciliter l'accès à l'activité indépendante. Aujourd'hui, nous identifions certaines limites, notamment en matière de protection sociale et de retraite. Notre objectif est donc de construire de véritables passerelles vers le régime de droit commun qui peut, dans certaines situations, offrir davantage de sécurité et de garantie aux professionnels.
6: Au-delà des enjeux économiques, l'UNAPL est aussi mobilisée sur les questions de protection sociale, notamment autour du nouveau congé de naissance. Vous avez récemment rencontré le cabinet d'Aurore Berger sur ce sujet. Qu'est-ce que vous attendez concrètement ?
7: Nous avons effectivement été reçus récemment par le cabinet de la ministre déléguée chargée de l'égalité entre les femmes et les hommes dans le cadre de la mission d'information sur la baisse de la natalité en France. Cette rencontre a permis de rappeler que le congé de naissance doit être pensé en tenant compte des réalités d'exercice libéral. Les interruptions de carrière liées à la parentalité restent aujourd'hui une source importante d'inégalités professionnelles. à l'UNAPL. Nous défendons depuis longtemps une meilleure protection sociale des libéraux, aussi pour rendre ces métiers plus attractifs et éviter un basculement vers le salariat. Nous avons ainsi défendu auprès de la ministre plusieurs propositions, comme l'augmentation des indemnités journalières forfaitaires de maternité et de l'allocation forfaitaire de repos maternel, aujourd'hui encore très faible, ou encore la possibilité pour les professionnels libéraux de provisionner une somme destinée à couvrir les charges fixes de leur entreprise durant le congé maternité et paternité.
6: Enfin, Denis Reynal, l'actualité de l'UNAPL passe aussi par le renouvellement de la mandature du Conseil économique, social et environnemental, le CESE. Quel rôle y joue aujourd'hui l'UNAPL ?
7: Les professions libérales représentent aujourd'hui une entreprise sur trois en France. Elle participe pleinement à la démocratie sociale dans les territoires. Il est donc naturel que l'UNAPL soit fortement engagée au sein du CESE. Lors de la précédente mandature, nos représentants ont contribué à de nombreux travaux sur la santé, la fin de vie, l'égalité, l'environnement. Nous continuerons à nous investir pleinement avec nos deux représentants désignés, Aminata Niakate et Philippe Besset. Nous poursuivons également notre engagement au niveau européen avec Michel Chassan, qui porte désormais la voix des professions libérales au sein du Comité économique et social européen.
6: Merci Denis Reynal.
7: Merci à vous.
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1: Si vous aimez les odeurs de garrigue et marcher sur les traces des Romains, découvrez cet été le pont du Gard.
8: Les souvenirs d'enfance que j'ai, puisque je suis d'ici, j'ai grandi ici, donc mon grand-père était de Romoulin, donc le pont du Gard, c'était son jardin, la garrigue qui l'entoure, c'était chez lui. Ça fait partie de moi, hein, vraiment, hein, parce que j'ai des souvenirs d'odeur de garrigue, quoi. C'est pas simplement, oui, je me rappelle, j'avais couru, je suis tombé sur du terrain. Non, je me rappelle, cette odeur de garrigue, elle est dans moi, quoi. Et vraiment, je suis passionné de ce que je fais, parce que maintenant, j'en suis à extraire les essences pures de ces plantes qui ont embaumé mes balades dans mon enfance.
1: Mais si vous êtes plutôt du genre, prenons de la hauteur au Pic du Midi, ou découvrons les vins de Bourgogne à Beaune, on a aussi un programme complet pour vous.
9: Le maître des lieux, c'est Célestin, un jeune vigneron de moins de 30 ans. 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

bienvenue sur votre radio ici. On écoutait The Jacksons avec Blame It on the Boogie. Ravie de vous retrouver, Sophie Nolveau, pour vous accompagner ce dimanche après-midi avec toute la joie, la détente et la bonne humeur requise. Je vous emmène pour un doux moment entre rythme, émotion et belles histoires en chanson. La preuve dans un court instant avec le groupe Téléphone. Mais avant, c'est une grande nouveauté qu'on vous fait découvrir depuis vendredi sur votre radio préférée. Un titre inédit produit par DJ Lewis, nouvelle figure française de la scène hip-hop et électro. Voici Mylène Farmer avec C'est à qui le tour.

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1: Comment faire plaisir à un roi de France? Mehmet Ali, vice-roi d'Égypte, a une idée saugrenue. Offrir une girafe à Charles X. Au mois d'octobre 1826, Zarafa, venue du Soudan, débarque à Marseille. C'est la toute première girafe à voir la France et c'est un cadeau qui prend de la place, près de 4 mètres de haut. C'est sûr qu'en termes de présent diplomatique, on est loin de l'ambassadeur qui offre à ses convives des Ferrero Rocher.
2: Une expression du bon goût.
1: La girafe passe l'hiver sur place, où elle se porte comme un charme. Au retour des beaux jours, le périple recommence. Elle va relier Paris à pied, enfin à sabots. Sauf qu'elle vient de la savane africaine et elle a froid.
3: La girafe avait une angine.
1: On va alors lui confectionner un manteau de toile cirée et des bottes fabriquées en prévision de l'usure des sabots. En revanche, pas de cache-cou pour la girafe. Sa rue était sûrement trop long à tricoter. La caravane la plus insolite de l'histoire de France s'élance sur les routes. Une girafe en mitouflée, accompagnée de ses gardiens égyptiens et soudanais, d'un zoologue et de 3 vaches laitières pour ses repas. Le voyage dure 6 semaines, plus de 800 km à pied. Dans les différentes villes traversées, Aix, Avignon, Montélimar, Lyon, Fontainebleau, c'est l'émeute. Les foules se pressent pour voir Zarafa, cette créature fabuleuse à la langue bleue. Le 30 juin 1827, elle arrive enfin à Paris, où elle vivra jusqu'en 1845 en laissant des traces. Sa venue en France aura déclenché une véritable girafomania, avec des peintures, de la vaisselle et même des fers à repasser décorés dans un style dit à la girafe. Les cadeaux les plus réussis ne sont pas toujours les plus chers, ce sont parfois les plus insolites.
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0: On écoutait Elena avec Tout a changé, rien n'a changé sur votre radio ici. Ne bougez surtout pas, on va se retrouver dans un instant avec Bernard Lavillier et Sten de Ghetto. Il y aura aussi Chris de Borg avec Eye on Emotion. Je vous souhaite un très bel après-midi avec nous.
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1: Excellent après-midi, il est 14h, vous écoutez ici. Toute l'info en France et dans le monde en 90 secondes avec Benjamin Mathieu.
2: Ils auront le Champ de Mars, mais pas les Champs-Élysées. Les joueurs du PSG viennent présenter à 16h le second trophée consécutif de leur histoire à leurs supporters qui les attendent. 80 000 personnes vont les accueillir sur le Champ de Mars. Donc les Parisiens qui seront ensuite reçus à l'Élysée par Emmanuel Macron avant de faire la fête ce soir au Parc des Princes. Vous étiez très nombreux, 9,1 millions de téléspectateurs en moyenne hier soir à regarder le match avec un pic à 14 millions lors de la séance de tir au but. Le premier bilan des festivités autour du sacre, le ministre de l'Intérieur parle d'une situation globalement sous contrôle. Avec 780 interpellations sur l'ensemble du territoire, c'est un tiers de plus que l'année dernière et 219 personnes blessées en France, dont 8 grièvement. La maire du 8e arrondissement, Catherine Lecuyer, où se situent les Champs-Élysées, demande ce matin le zéro rassemblement sur la célèbre avenue pour prévenir les scènes de violence. Laurent Nunes estime de son côté que ça serait une fausse bonne idée. 439 000 Français ont déjà fait la demande de l'aide aux grands rouleurs annoncée par le gouvernement pour lutter contre la flambée d'essence. Les personnes éligibles toucheront ce chèque de 100 euros en juin. À Valence, dans la Drôme, un jeune homme de 24 ans est mort après s'être fait tirer dessus hier soir. Un autre homme de 35 ans est grièvement blessé. Les faits se sont déroulés à proximité d'un point de deal. Et puis dans le Gers, une collégienne de 11 ans a disparu vendredi après-midi à Fleurance. Un homme qui l'a véhiculé a été placé en garde à vue. Il est suspecté d'enlèvement et de séquestration.
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2: Cet après-midi, le ciel devient nuageux à très nuageux dans l'ouest et le nord. Quelques belles éclaircies de la Vendée et du Poitou au centre. Sur le sud-ouest, le ciel reste nuageux. À l'est, des averses orageuses près des frontières allemandes. À l'est de la Bourgogne, en Franche-Comté. Sur l'est de l'Auvergne-Rhône-Alpes, sur les Cévennes et les Alpes du Sud. Elles peuvent parfois s'accompagner de grêles et de rafales qui peuvent aller jusqu'à 80 km/h. Les températures maximales sont beaucoup plus respirables, de 22 à 26 degrés en général.
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0: écoutez Edwin Collins avec A Girl Like You sur votre radio locale ici. C'est Sophie Nolvaux pour vous accompagner et vous encourager cet après-midi si d'aventure vous avez besoin d'un petit soutien moral. Dans le prochain quart d'heure, on fera le plein de conseils pratiques utiles et surtout tout près de chez vous. Sans oublier vos trois chansons françaises à la suite. Le groupe Indochine, le dernier single de Louane et le duo Marc Lavoine et Catherine Ringer. 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

0: écoutez ici, c'était Joe Dassin avec l'été indien. Quel plaisir de partager avec vous ce magnifique après-midi. Aujourd'hui, on célèbre les mamans, les belles mamans, celles qui sont à nos côtés, celles qui nous manquent, celles qui sont un petit peu loin. Je vous envoie un maximum d'ondes, les plus chaleureuses forcément, pour prolonger ensemble la douceur et la tendresse de ce dimanche, avec de jolies pensées et des moments partagés. Bientôt 15h et toute l'info en France et dans le monde en 90 secondes. D'ici là, on retrouve vos chansons préférées avec Alain Chamfort, Miley Cyrus et David Hallyday.
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1: Vous écoutez ici, bel après-midi, il est 15h. Toute l'info en France et dans le monde en 90 secondes avec Benjamin Mathieu.
2: Ils vont atterrir d'un instant à l'autre à Charles de Gaulle, le retour des héros de Budapest qui ont décollé à bord d'un avion décoré aux couleurs du Paris Saint-Germain. Avec cette deuxième Ligue des Champions à bord, les joueurs du PSG qui vont être acclamés par 85 à 90 000 supporters sur le Champ de Mars au pied de la Tour Eiffel, un beau symbole puisque c'est le logo du club. Des célébrations qui sont évidemment à vivre sur ici.fr et sur ici Paris Île-de-France. Les coéquipiers de Marquinhos seront ensuite reçus à l'Elysée par Emmanuel Macron avant une grande fête devant leurs supporters au Parc des Princes en début de soirée. Côté sécurité, la nuit a été mouvementée à Paris mais aussi en région. Des débordements ont été constatés dans 71 villes de province en marge des célébrations et une quinzaine de villes sont concernées par des pillages de commerce, annonce le ministre de l'Intérieur, Laurent Nunez, qui juge néanmoins la nuit globalement sous contrôle avec des interpellations en très forte hausse par rapport à l'année dernière, 780 au total. Les casseurs gâchent la fête, déplorent de son côté Maxime Sauvage, adjoint au maire de Paris chargé du sport, reconnaissant aussi qu'il y a eu moins de dégradations cette année. Et puis on déplore également un mort, un homme d'une vingtaine d'années en marge des festivités. Il a heurté avec sa motocross des blocs de béton installés sur une bretelle de sortie du périphérique parisien. C'était en pleine nuit. À Roland-Garros, la numéro 3 mondiale, la polonaise Iga Świątek, 4 fois vainqueur du tournoi, a été éliminée ce midi en 8e de finale, a été battue par l'ukrainienne Marta Kosiuk.
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1: La météo en Bourgogne, c'est moins de chaleur et ça fait du bien. Maximal du jour à Saulieu, 21 degrés. À Châtillon-sur-Seine, 24. À Dijon, 26. Et à Autun, 27 degrés. On attend des averses parfois orageuses jusqu'en fin de journée avec aussi parfois des éclaircies. 15 mm est le cumul maximum de pluie attendu en plaine de Saône. Du vent aussi, surtout entre le Dijonais et la Bresse avec des rafales jusqu'à 65 km/h. Et cette nuit, le ciel sera étoilé.
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Phil Collins avec Ici Bourgogne. On vient de vous trouver le classement des signes astro les plus fougueux. Si vous êtes Verseau, Vierge, Taureau, Gémeaux, Poissons, Balance, Cancer, Capricorne et Lion, eh ben désolé, vous n'êtes pas en haut du classement. Non, parce qu'en troisième place, il y a les Scorpions. Deuxième position, ça serait le Sagittaire. La passion nourrit son âme. Et puis le signe le plus passionné, ça serait le Bélier. Un véritable lance-flamme. C'est chaud hein, pour les signes qui sont tout en haut du classement. Là-bas aussi, il fait chaud. Le Sud, voici Nino Ferrer avec Ici Bourgogne.

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0: Jean Birkin avec Ici Bourgogne. On a Pink dans les prochaines minutes. Michel Polnareff aussi avec Radio pour les classiques. Juste avant, vu que c'est le week-end, il y a plein de bons plans à ne pas rater chez nous en Bourgogne. On en parle maintenant avec le Ici Express.
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0: Réservez votre vendredi 19 juin pour passer la soirée dans un château, pas n'importe lequel, celui de Fontaine Française, un lieu qui accueillera une rencontre historique et bouleversante avec la pièce de théâtre Le Rêve de Mercier d'Alain Pastor, une pièce qui va vous transporter en juillet 1794, époque où Paris tremble sous la terreur, immersion dans une cellule de prison où le destin va croiser deux figures que tout oppose, Françoise Thérèse de Choiseul-Stainville, c'est la princesse de Monaco, jeune aristocrate de 26 ans, hein, qui attend son jugement face au tribunal révolutionnaire. Et puis face à elle, c'est Louis-Sébastien Mercier, un écrivain et philosophe de 54 ans, visionnaire et idéaliste, qui voit s'effondrer son rêve d'une révolution pacifique. Une belle initiative organisée par la Société historique et touristique de la région Fontaine Française. Cette représentation offre une occasion de découvrir, dans un cadre somptueux, une très belle pièce de théâtre. Hein.
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0: Guillaume Grand avec Ici Bourgogne. Vous souvenez-vous des VHS, enfin des cassettes vidéo hein, plutôt, si certaines d'entre elles ont une valeur sentimentale, elles peuvent aussi avoir une valeur financière inattendue. On vous a trouvé le top 4 des cassettes vidéo qui valent une petite fortune. Numéro 4 par exemple, une cassette vintage de Peter Pan datant de 1980, elle vaut 1 300 €. Numéro 3, c'est une édition Black Diamonds de La Belle et la Bête, elle se vend 3 500 € sur eBay. Numéro 2, une VHS de Mulan datant de 1999, elle s'est vendue sur eBay en Australie, l'équivalent de 14 000 €. Et puis une édition limitée Black Diamond sans numéro 1 de La Petite Sirène, vendue 45 000 $. À ce prix-là, vous avez peut-être une petite fortune dans le placard sans le savoir. Juste avant de retrouver la rédaction à 16h pour l'info, voici Abba Dancing Queen avec Ici Bourgogne.
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1: Ça fait du bien de profiter du week-end en Côte d'Or et en Seine-et-Loire avec Ici Bourgogne. Bienvenue à tous, il est 16h. Et voici la rédaction pour l'info.
2: Encore un peu de patience, les joueurs du PSG devraient arriver à l'aéroport Charles de Gaulle dans quelques minutes. Ils ont du retard, leurs fans, eux, sont déjà des milliers au Champ de Mars pour fêter cette deuxième Ligue des Champions d'affilée. Ils seront ensuite

0: battu à l'Élysée avant une grande fête organisée au Parc des Princes ce soir. 439 000 Français ont déjà fait la demande de l'aide aux grands rouleurs annoncée par le gouvernement pour lutter contre la flambée de l'essence. Les personnes éligibles toucheront ce chèque de 100 euros d'ici une dizaine de jours par virement bancaire. Le secteur aérien va également bénéficier d'une aide. Le ministre des Transports, Philippe Tabarot, annonce une réduction de 65% de la taxe sur le transport aérien de passagers. Elle ne concerne que les lignes qui permettent de désenclaver des territoires mal desservis en transport. Une battue organisée cet après-midi à Florence, dans le Gers. 250 personnes vont tenter de retrouver une collégienne de 11 ans qui est portée disparue depuis 48 heures. À la sortie de son collège, un homme aurait été vu l'emmenant en voiture. Celui-ci a été placé en garde à vue, suspecté d'enlèvement. Ils veulent continuer à faire la teuf. Plusieurs centaines de personnes manifestaient à Marseille ou à Montpellier et d'autres villes françaises contre la pénalisation des free parties. Un projet de loi qui veut durcir les amendes et prononcer des peines de prison pour les personnes qui participent à ces fêtes techno-sauvages va être bientôt débattu à l'Assemblée nationale. Et puis à Roland-Garros, il y aura une Ukrainienne en demi-finale, puis deux compatriotes vont s'affronter en quart. Après Marta Kochiouk, c'est Elena Svitolina qui vient de se qualifier.
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2: La météo en Bourgogne, c'est moins de chaleur et ça fait du bien. Maximal du jour à Saulieu, 21 degrés. À Châtillon-sur-Seine, 24. À Dijon, 26. Et à Autun, 27 degrés. On attend des averses parfois orageuses jusqu'en fin de journée avec aussi parfois des éclaircies. 15 mm est le cumul maximum de pluie attendu en plaine de Saône. Du vent aussi, surtout entre le Dijonais et la Bresse avec des rafales jusqu'à 65 km/h. Et cette nuit, le ciel sera étoilé.
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0: Philippe Lafontaine, Cœur de Loup avec Ici Bourgogne. Si on connaît tous Miss France, la jante masculine a aussi droit à son digne représentant, c'est Mister France 2027. Avant l'élection nationale prévue en janvier 2027, il faut déjà sélectionner les Mister régionaux. Et pour ça, on a la date. Chez nous, en Bourgogne, ça sera le 18 juillet prochain. Alors bon, il n'y a plus qu'à vous inscrire si vous pensez être trop beau, trop merveilleux pour être élu Mister France 2027. Voici Benabar, quoi qu'on se dise avec Ici Bourgogne.
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1: Stéphane Conchon et son humeur du week-end. Bonjour Stéphane.
2: Bonjour Nicolas, bonjour tout le monde.
1: Vous vous sentez comment aujourd'hui ?
2: Coincé !
1: Ah ouais, quand même.
2: Ah ouais, quand même. C'est un peu comme cet homme à Bordeaux la semaine dernière, les pieds en l'air dans une benne à vêtements. Les pompiers ont dû intervenir pour le sortir de là. Alors la vraie question, mais qu'est-ce qui lui est passé par la tête ? À part la porte de la borne à fringues, je veux dire. Il y a des gens qui font du yoga, d'autres du bricolage, du jardinage même. Ouais. Lui, il a choisi de tenter l'immersion dans un conteneur à vêtements. Moi, je vous le dis, les gens s'ennuient à Bordeaux. Et d'ailleurs, ça explique peut-être leur numéro de département, le 33. Comme chez le médecin autrefois, quand il disait...
3: Le 33.
2: Vous savez pourquoi il disait ça d'ailleurs ?
1: Non.
2: Parce que ça permettait d'entendre des sons graves dans la poitrine. Ça prouve qu'ils sont graves là-bas, tout simplement.
3: Vous aimez bien tout ce qui est bon, c'est très mauvais.
2: Si seulement ils avaient du vrai bon vin, comme en Bourgogne, pour passer des soirées agréables.
1: Si seulement.
2: Ils seraient peut-être moins nombreux à finir suspendus, tête en bas, entre un vieux pantalon en velours et une doudoune sans manches. Hein. Et puis ce qui est formidable avec l'actualité, c'est que parfois, tout s'enchaîne. Parce qu'en Gironde, toujours, on a appris cette semaine l'organisation du championnat du monde de golf naturiste. Oui, du golf à poil. Peut-être qu'en fait, cet homme cherchait à se planquer pour éviter le 18 trous. Elle est bizarre, cette phrase.
1: Mais attendez, Stéphane, c'est sérieux, ça, le golf naturiste ?
2: Compétition officielle, reconnue par la Fédération française de golf.
1: Oh là là.
2: Après, le golf naturiste en pleine forêt de pins, ça paraît très poétique comme ça, mais moi, je pense immédiatement moustique.
1: Oui.
2: Parce que pour un moustique, un golf naturiste, c'est buffet à volonté, avec fromage et dessert. Hein. Chez nous, en Bourgogne, le golf, c'est à Quetigny, à Norges, à Chassagne, à Chailly-sur-Armançon, mais c'est surtout à Billet. On est d'accord.
4: Déshabillez-vous, c'est un ordre. Vous me passerez vos vêtements, je suis derrière la porte.
2: Et avant de filer, je vous offre la pensée trouvée cette semaine sur les réseaux. Si ça se trouve, le matin, il n'y a qu'un seul oiseau qui chante. Et tous les autres lui demandent de fermer sa gueule parce qu'ils aimeraient bien dormir.
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0: Julien Clerc, ce n'est rien avec Ici Bourgogne. Comment passer des vacances tranquillement sans se faire importuner plusieurs fois par jour par des hommes plutôt insistants quand on est une femme? Eh ben, on a peut-être retrouvé une technique radicale qui pourrait vous sauver la vie, les filles. C'est une influenceuse sur Internet qui a dévoilé ça. C'est une bague, une fausse bague de fiançailles qui cartonne au niveau des ventes. Vous avez juste à lever la main pour faire comprendre que finalement, vous n'êtes pas libre. Voici une technique qui va sans doute vous faire passer un été en toute sérénité. Voici Christophe Maé, la Lune avec Ici Bourgogne.
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0: Lionel Richie Night Long avec Issy Bourgogne, Taylor Swift et Alain Souchon. Ça arrive très vite, juste avant, on est dimanche, c'est le week-end, il y a plein de bons plans à découvrir chez nous en Bourgogne.
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0: Une grande fête se prépare à Châtillon-sur-Seine pour les journées châtillonnaises le 6 et 7 juin prochain à l'esplanade du Cours-l'Abbé. Ils ont fait encore très très fort cette année avec un programme riche. Les éleveurs vont présenter les plus beaux animaux lors d'une compétition qui attire les connaisseurs de toute la Bourgogne pour le concours de Reims Bovine Brune. Il y a aussi un village artisanal avec une douzaine de professionnels présentant leur métier à travers des démonstrations en direct, des ateliers participatifs, des dégustations, des concerts et spectacles et même une promenade à poney et à dos d'âne aussi pour les enfants. Alors pendant que les enfants, eux, pourront profiter des promenades et voire même des toboggans et de toutes les activités prévues pour eux, bah vous serez carrément restaurant éphémère avec 80 couverts, des spécialités d'ici et d'ailleurs avec des burgers 100% fermiers, des pâtisseries orientales et puis même des cuisines traditionnelles grecques. Les journées châtillonnaises, ça sera le 6 et 7 juin prochain.
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0: Taylor Swift, The Fate of Ophelia avec Issy Bourgogne. Il est temps de s'offrir une bonne dose de rire avec Fred Ballard. Quel que soit l'animal de compagnie que l'on choisit, il y a forcément des contraintes. La litière pour les chats, le nettoyage de la cage pour les hamsters. Alors dans l'humour en tube, Fred Ballard va nous aider à trouver l'animal de compagnie qui correspond vraiment à nos besoins.
1: L'année dernière, ils m'ont offert un couscoussier imitation Chanel. Avec le jogging assorti. Mais sur le jogging, il s'était trompé, il avait marqué Chanel.
2: Oui, alors c'est vrai qu'en fonction de la corpulence de la maman, il y a des flocages à éviter. N'oublions pas que par obligation, toutes les mamans ont le sens de l'humour. Mais que parfois, quand l'enfant chantonne, la daronne pince sans rire.
3: Avec toi, la fête des mères, c'est tous les jours de l'année.
4: Donne-moi un collier de nouilles, je m'en sers pour t'être anglais.
2: Voilà, bon, bah c'est un peu cash, mais au moins maintenant, tous les enfants savent à quoi peut servir le fameux collier de nouilles que la maîtresse veut leur faire fabriquer.
3: Quand je pense que c'est toi qui m'as porté pendant 9 mois,
4: je picole et fumais, c'est pour ça que tu fais 1m3.
3: Avec une mère pareille, même pas besoin d'un papa.
4: Tu viens d'une grosse soirée, t'en as potentiellement 3. Ah, j'aurais dû te congeler.
3: J'aurais dû le faire, crois-moi. On devrait se le dire plus souvent, c'est important.
4: Casse-toi, t'as 26 ans.
2: Ah, y a pas à dire, hein, l'amour maternel, c'est fusionnel. Et la fête des mères, bah, mieux vaut en profiter avant leurs 26 ans. Après, c'est beaucoup moins marrant.
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0: Étienne Dao, Duel au soleil avec Ici Bourgogne. Est-ce qu'ils sont là, les aventuriers dans l'âme? Bon, eh ben parfait, parce que si courir, dormir d'or, marcher longtemps, faire du sport intense ne vous fait pas peur, on vous a trouvé le truc parfait pour vous. Pékin Express, le casting de la nouvelle saison vient d'ouvrir, donc si ça vous tente, il suffit juste d'aller sur le site de M6 pour vous inscrire. Et puis juste avant l'info de 17h, voici Amir avec Ici Bourgogne.
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1: En mode balade en ce dimanche après-midi, vous êtes avec Ici Bourgogne. Profitez-en bien, il est 17h. Voici l'info avec la rédaction.
2: Les joueurs du PSG sont en route pour le Champ de Mars. Une foule de 100 000 personnes les attendent, les héros de la Ligue des Champions. Et actuellement, une horde de 1000 motos au moins les escortent depuis l'aéroport Charles de Gaulle. En direction du pied de la Tour Eiffel, il y a des milliers de personnes. Une fête grandiose avant d'être reçue par Emmanuel Macron à l'Élysée, puis d'aller communier avec leurs supporters au Parc des Princes. Côté mobilisation des forces de l'ordre, 6 000 policiers et gendarmes sécurisent les festivités de ce dimanche. Hier, lors d'un bilan présenté par le ministre de l'Intérieur, il y a eu 780 interpellations sur tout le territoire, en hausse de 32% par rapport à l'an dernier. 57 policiers et gendarmes ont été blessés. Il y a eu également 219 supporters blessés, dont 8 gravement. Puis

0: marge de ces festivités, un homme en motocross s'est tué lors d'un accident sur le périphérique parisien en pleine nuit. Il a percuté des blocs de béton placés sur une bretelle qui était fermée à la circulation. Une personne a été blessée à l'arme blanche également. Elle est dans le coma. Le ministre de l'Intérieur qui évoque aussi des pillages dans une quinzaine de communes en France. Un dispositif de sécurité mis en place très critiqué aujourd'hui par la classe politique. Une battue organisée cet après-midi à Fleurance dans le Gers, à 80 km de Toulouse. 250 personnes qui tentent de retrouver la petite Liana, une collégienne de 11 ans, portée disparue depuis 48 heures. À la sortie du collège, un homme aurait été vu l'emmenant en voiture. Cette personne a été retrouvée et placée en garde à vue. Il est suspecté d'enlèvement. 439 000 Français ont fait la demande de l'aide aux grands rouleurs annoncée par le gouvernement pour lutter contre la flambée de l'essence. Les personnes éligibles toucheront ce chèque de 100 euros d'ici une dizaine de jours par virement bancaire. Et puis une banane qui a été volée hier au centre Pompidou-Metz en Moselle, un centre d'art contemporain, mais pas n'importe quelle banane. Il s'agit d'une œuvre d'art de l'artiste Maurizio Catalan. Une banane scotchée au mur à l'aide d'un adhésif gris qui vaut des millions d'euros, mais un vol totalement inutile car elle est régulièrement changée.
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2: La météo en Bourgogne, c'est moins de chaleur et ça fait du bien. Maximal du jour à Saulieu, 21 degrés, à Châtillon-sur-Seine, 24, à Dijon, 26 et à Autun, 27 degrés. On attend des averses parfois orageuses jusqu'en fin de journée avec aussi parfois des éclaircies. 15 mm est le cumul maximum de pluie attendu en plaine de Saône. Du vent aussi, surtout entre le Dijonais et la Bresse avec des rafales jusqu'à 65 km/h. Et cette nuit, le ciel sera étoilé.
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téléphone, le jour s'est levé avec Ici Bourgogne. On dirait bien que la folie des téléphones portables est en train de faire marche arrière toute. Oui, les jeunes commencent à se désintéresser totalement des smartphones, nouvelles technologies, et préférer des téléphones beaucoup moins chers, plus abordables, au grand désespoir d'Apple qui a bien dans l'idée de vendre ses nouveaux smartphones plus en plus chers, à plus de 1000 euros. Les jeunes préfèrent donc avoir des téléphones avec des choses simples, téléphoner, SMS, Internet, et puis des belles photos. Voilà, voici Vanessa Paradis, les épines du cœur avec Ici Bourgogne.

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2: Alors là, c'est de l'immersion. Dans le fort de la Motte Giron, sur les hauteurs de Dijon, on entend résonner l'histoire, Michel Bonneau. C'est incroyable, la réverbération naturelle du lieu. On a l'impression d'être dans une cathédrale, là.
3: C'est très, très grand. Ici, ouais. La grande caserne parallèle est immense.
2: Et là, vous nous avez fait pénétrer dans un dortoir, hein, c'est ça?
3: Une chambrée de casernement.
2: Ouais. Combien de soldats, là?
3: 48 bonhommes.
2: 48 bonhommes dans un endroit. Alors, je ne sais pas c'est quoi là, les dimensions, vous qui avez tous les chiffres en tête.
3: 6 mètres de large, 18 mètres de long.
2: Et la hauteur? C'est pas pour vous coller un gis.
3: On ne l'a pas calculé.
2: Vous n'avez pas calculé la hauteur?
3: On ne l'a pas calculé. J'ai pas de laser. Mais disons qu'il y avait 12 lits.
2: Oui.
3: Chaque lit acceptait 4 soldats. Deux en bas qui couchaient sur des planches, sur une paillasse de 1,45 m de large, 2 m de long. Pour les plus longs, les pieds ne dépassaient pas.
2: Oui.
3: Et au premier étage, encore 2 soldats. Donc,
2: Partager le grand lit à 4, là, en fait. Hein.
3: Voilà, le grand lit à 4. Il y avait des marchepieds pour pouvoir accéder au premier étage du lit. Et au pied du lit, il y avait une planchette à l'étage supérieur pour accrocher les sacs à dos.
2: Oui.
3: Et en bas était une planchette qu'on appelle la tablette à correspondance, mais qui servait plus pratiquement pour manger, puisque ici il n'y avait pas de réfectoire.
2: Ah oui?
3: On n'a retrouvé aucun réfectoire. Les soldats mangeaient, comme on disait, à la gamelle, coincés entre ses jambes, assis sur un tabouret, ou la gamelle appuyée sur cette tablette à correspondance.
2: Comment on sait tout ça? Il y a des témoignages qui ont été écrits, consignés quelque part?
3: Très peu, très très peu, mais on a étudié des photos.
2: La déco, elle est soignée?
3: Alors la déco, on l'a découverte succinctement, fortuitement plutôt, en grattant les murs. On s'est aperçu que derrière, il y avait des pilastres, il y avait des colonnes, il y avait des bas-reliefs.
2: Et des peintures, là c'est ça, hein?
3: C'était recouvert de badigeons.
2: Ah ouais.
3: Et il a fallu, avec de nombreuses équipes d'étudiants internationaux, 6 ans, je ne m'en rappelle plus à peu près, pour dégager toute cette peinture au scalpel. Et on a retrouvé ces magnifiques peintures qui n'ont pas été créées, mais restaurées, réappuyées. Dans certains endroits, il y a des pamphlets qui devaient être adressés aux sous-officiers, aux officiers qui commandaient la troupe. Et dans certains endroits, on a décelé encore des dessins qui sont pas très visibles, mais qui prouvent qu'il y a encore beaucoup à découvrir en matière d'iconographie de l'époque.
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0: Sia avec Gimlove et ICI Bourgogne. 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Voici Frédéric Goldman, c'est Jones avec Nuit et ICI Bourgogne.
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1: Les tensions en hausse s'apprêtent à élire la femme et l'homme les plus forts du Morvan. C'est prévu le dimanche 14 juin au stade municipal Boutillon. Des tensions en hausse. C'est la 27e édition pour les hommes et puis la 9e pour les femmes. Du muscle, de la sueur et surtout du grand spectacle vous attendent avec des athlètes plus déterminés que jamais à soulever des montagnes ou du moins des carcasses de voitures. 10 femmes et 20 hommes aussi vont s'accrocher les mains sur la terrible marche fermier où ils vont puiser dans leurs réserves pour basculer des pneus de chantier de plus de 200 kilos. Le point d'orgue, ça sera quand même dans l'après-midi où on va essayer de soulever des carcasses de voitures. Et puis la légendaire boule d'Atlas, des sphères de ciment lisses et glissantes qui demandent autant de technique que de force brute pour être hissées sur leur socle. Un exercice où le mental fait souvent la différence entre le podium et l'abandon. Un événement impressionnant, plein de force à découvrir. Ça sera le 14 juin du côté de l'étang sur Arroux.
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0: Zaz avec mon sourire, ici Bourgogne. Eros Ramazzotti est prévu dans les prochaines minutes. Avant ça, il est temps de se plonger dans l'histoire avec notre spécialiste en la matière, c'est Stéphane Bern. Stéphane Bern, on voyage dans un univers où un minuscule point d'encre commence à sauver des textes entiers. L'occasion de faire un petit point historique.
1: Comment faire plaisir à un roi de France? Mehmet Ali, vice-roi d'Égypte, a une idée saugrenue. Offrir une girafe à Charles X. Au mois d'octobre 1826, Zarafa, venue du Soudan, débarque à Marseille. C'est la toute première girafe à voir la France et c'est un cadeau qui prend de la place, près de 4 mètres de haut. C'est sûr qu'en termes de présent diplomatique, on est loin de l'ambassadeur qui offre à ses convives des Ferrero Rocher.
2: Une expression du bon goût.
1: La girafe passe l'hiver sur place, où elle se porte comme un charme. Au retour des beaux jours, le périple recommence. Elle va relier Paris à pied, enfin à sabot. Sauf qu'elle vient de la savane africaine et elle a froid.
3: La girafe avait une angine.
1: On va alors lui confectionner un manteau de toile cirée et des bottes fabriquées en prévision de l'usure des sabots. En revanche, pas de cache-cou pour la girafe. Sa ruté est sûrement trop long à tricoter. La caravane la plus insolite de l'histoire de France s'élance sur les routes. Une girafe emmitouflée, accompagnée de ses gardiens égyptiens et soudanais, d'un zoologue et de 3 vaches laitières pour ses repas. Le voyage dure 6 semaines, plus de 800 km à pied. Dans les différentes villes traversées, Aix, Avignon, Montélimar, Lyon, Fontainebleau, c'est l'émeute. Les foules se pressent pour voir Zarafa, cette créature fabuleuse à la langue bleue. Le 30 juin 1827, elle arrive enfin à Paris, où elle vivra jusqu'en 1845, en laissant des traces. Sa venue en France aura déclenché une véritable girafomania, avec des peintures, de la vaisselle et même des fers à repasser décorés dans un style dit à la girafe. Les cadeaux les plus réussis ne sont pas toujours les plus chers, ce sont parfois les plus insolites.
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0: Eros Ramazzotti avec Ici Bourgogne. Tiens, il y a déjà des fuites chez Apple concernant les futurs iPhone 18 Pro et Pro Max. Apparemment, on connaîtrait déjà la taille des futurs écrans. Ils seront plus grands, ça passerait de 6,7 à plus de 7 pouces. Bon, concernant les autres innovations, espérons qu'ils en proposent vraiment, hein, avec un truc qui va réellement justifier un prix de pratiquement de 2000 euros. Sinon, on peut rester sur les anciennes versions. Dans les prochaines minutes, il sera 18h. La rédaction sera là pour l'info. Juste avant, voici Patricia Casse avec Ici Bourgogne.
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1: De Autun à Châtillon-sur-Seine et puis de Montbard jusqu'à Chalon, partout en Bourgogne, vous êtes avec votre radio ici. Il est 18h, voici l'info de la rédaction.
2: Une escorte de milliers de motos entre l'aéroport Roissy-Charles-de-Gaulle et le Champ de Mars. Les joueurs du PSG accueillis en héros sur leur terre francilienne tout à l'heure. 80 000 personnes qui sont actuellement réunies pour fêter les joueurs et cette deuxième Ligue des Champions consécutive au pied de la Tour Eiffel pour une photo qui va évidemment rentrer dans la légende du sport français. Les joueurs qui sont actuellement à l'intérieur de l'hôtel des Invalides. Ils vont sortir dans quelques instants et traverser le Champ de Mars où 80 000 supporters les attendent pour fêter ce deuxième titre. Une parade sur le Champ de Mars qui sera ensuite suivie par une réception à l'Élysée avec Emmanuel Macron, puis une grande fête au Parc des Princes avec leurs supporters prévus à 19h30, mais probablement bien plus tard puisque tout le monde a beaucoup de retard. Ces célébrations sont à suivre en direct sur ici.fr et ici Paris Île-de-France. Côté sportif, l'attaquant géorgien Kvitova Kvaratskhelia, toujours difficile à dire, a été désigné meilleur joueur de cette Ligue des Champions. Côté mobilisation des forces de l'ordre, 6000 policiers et gendarmes sont mobilisés pour sécuriser les festivités aujourd'hui. Hier, lors d'un bilan présenté par le ministre de l'Intérieur, il y a eu 780 interpellations sur tout le territoire, en hausse de 32% par rapport à l'an dernier. 57 policiers et gendarmes ont été blessés et 219 supporters également, dont 8 gravement. En marge de ces

0: Festivités, un homme en motocross s'est tué lors d'un accident sur le périphérique parisien. Il a percuté des blocs de béton qui étaient placés sur une bretelle fermée à la circulation. Et puis une personne a été blessée également à l'arme blanche. Elle est dans le coma à l'hôpital. Le ministre de l'Intérieur qui évoque aussi des pillages dans une quinzaine de communes en France. Un dispositif de sécurité mis en place particulièrement critiqué aujourd'hui par de nombreux élus. Emmanuel Grégoire, le maire de Paris, répond en cette fin de journée, estimant que l'immense majorité des gens ont fêté sans excès le sacre des Parisiens et que les fauteurs de troubles seront d'une grande fermeté face aux fauteurs de troubles.
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2: La météo en Bourgogne, c'est moins de chaleur et ça fait du bien. Maximal du jour à Saulieu, 21 degrés. À Châtillon-sur-Seine, 24. À Dijon, 26. Et à Autun, 27 degrés. On attend des averses parfois orageuses jusqu'en fin de journée avec aussi parfois des éclaircies. 15 mm est le cumul maximum de pluie attendu en plaine de Saône. Du vent aussi, surtout entre le Dijonais et la Bresse avec des rafales jusqu'à 65 km/h. Et cette nuit, le ciel sera étoilé.
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Yannick Segré, la Gitane avec Ici Bourgogne. 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Vous pouvez nous envoyer des petites photos, les bons plans que vous partagez, que vous organisez aussi par chez vous. Il suffit de vous connecter dès maintenant sur la page Facebook d'Ici Bourgogne. Vous êtes de plus en plus nombreux à nous suivre et ça fait bien plaisir. On va profiter de ce dimanche après-midi qui se termine avec toute la playlist d'Ici Bourgogne. Chris Isaac est prévu. Et puis la belle collaboration de Pascal Obispo et Francis Cabrel. Voici Il faudrait que pleuve l'amour avec Ici Bourgogne.

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2: Si vous aimez l'Aussois Morvan, si vous aimez les bouillons, si vous aimez la culture, alors forcément vous allez aimer Touillon de Culture, cet événement ce dimanche proposé par l'association du comité des fêtes de Touillon. Et nous sommes avec Alexandra pour en parler. Bonjour Alexandra.
3: Bonjour Charlotte.
2: Troisième édition de ce Touillon de Culture, c'est une sorte de vide-grenier géant, mais que sur la culture, que sur des objets culturels.
3: On avait envie de faire un vide-grenier, mais plutôt un vide bibliothèque, oui. Voilà, un vide livre, c'est-à-dire que chacun chez soi, on a des romans, des livres, voilà. Et élargir aussi autour du papier, donc c'est-à-dire que les gens puissent prendre des emplacements, et puis ça peut être des romans, ça peut être des magazines, ça peut être des cartes postales, ça peut être des cartes routières, ça peut être des photographies, des dessins, voilà. Mais tout ce qui concerne au départ le papier. Et c'est parti vraiment du livre à l'origine, mais on a élargi voilà sur le support papier.
2: Avec aussi des vinyles, pourquoi pas des CD, voilà.
3: Oui, en aussi, tout cas. Aussi, parce que voilà. Le côté vinyle plaît beaucoup aussi en ce moment.
2: Oui.
3: Et voilà, dire que c'était effectivement plutôt un vide culture. Voilà.
2: Une transmission de culture, voilà.
3: Voilà.
2: Il y aura peut-être aussi cette année, puisque vous faites depuis 3 ans maintenant des décors et des costumes en papier pour aller à fond dans votre thématique. Peut-être un défilé de haute culture à voir. Voilà. En tout cas, il va y avoir plein d'animations ce dimanche. Il y a des auteurs qui sont présents. Il y a des mini conférences. Forcément, la fameuse buvette de Touillon. La restauration toute la journée. C'est des particuliers qui sont là, c'est des bénévoles qui sont engagés comme Alexandra. Vous les embrasserez pour nous, ces bénévoles, Alexandra, et le rendez-vous est pris pour ce Touillon de Culture ce dimanche à Touillon. Merci Alexandra.
3: Ce sera, j'espère, une belle journée en tout cas, et on vous attend nombreuses et nombreuses, et ils peuvent encore prendre des stands, voilà, c'est possible.
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0: Louane avec chien, sacrée plume d'ailleurs de Louane pour dénoncer les comportements très limites des hommes avec les femmes. Elle les appelle ouvertement des chiens. Elle avait mis une sacrée ambiance au Zénith Dijon quand elle était présente le 4 octobre dernier. Ça fait du bien de passer un dimanche après-midi avec des températures quand même plus douces que celles que l'on a eues cette semaine. On sent que l'été dans tous les cas est bientôt là. Vous allez pouvoir en profiter avec les événements qui font vivre notre Bourgogne. On va en parler dans les prochaines minutes avec le Lycée Express. Avant ça, voici Super Tramp avec Ici Bourgogne.
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1: 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pièce de théâtre Le Rêve de Mercier d'Alain Pastor, une pièce qui va vous transporter en juillet 1794, époque où Paris tremble sous la terreur, immersion dans une cellule de prison où le destin va croiser deux figures que tout oppose, Françoise-Thérèse de Choiseul-Stainville, c'est la princesse de Monaco, jeune aristocrate de 26 ans qui attend son jugement face au tribunal révolutionnaire. Et puis face à elle, c'est Louis-Sébastien Mercier, un écrivain et philosophe de 54 ans, visionnaire et idéaliste, qui voit s'effondrer son rêve d'une révolution pacifique. Une belle initiative organisée par la Société historique et touristique de la région Fontaine Française. Cette représentation offre une occasion de découvrir, dans un cadre somptueux, une très belle pièce de théâtre.
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0: Louis Chédid, ainsi soit-il, avec Ici Bourgogne. Et il est temps de retrouver Patrice Gascoigne avec ses coulisses télé. Et aujourd'hui, Patrice, vous nous proposez de partir en voyage en regardant sur France 2 le nouveau numéro de l'émission Rendez-vous en terre inconnue.
1: Hugo Travers, plus connu sous son nom de youtubeur Hugo Décrypte, se rend sur le terrain. Alors on le retrouve où pour son nouveau magazine sur France 5?
2: Je viens d'arriver donc à Taïwan, une île de 23 millions d'habitants qui vit sous la menace quotidienne d'une invasion chinoise. Et ce qui pourrait se passer ici pourrait littéralement plonger le reste du monde dans une guerre mondiale.
1: Hugo Travers nous plante le décor de En Tension à Taïwan avec Hugo Décrypte, le nouveau magazine qu'il présente sur France 5. Un magazine court, une petite demi-heure, mais rythmé, passionnant, parce qu'Hugo, il est sur le terrain à la rencontre de la jeunesse taïwanaise qui continue de vivre malgré cette menace permanente de la Chine. J'ai réussi à croiser Hugo entre deux tournages pour lui demander si un jeune de bientôt 30 ans comme lui, s'il posait des questions comme un vieux routard de l'enquête. Hugo Décrypte, et répond.
3: Je pense qu'il y a des très bons vieux routards, comme on peut dire. Simplement, je pense que certains codes peuvent être un peu différents. Je pense que moi, il y a des éléments de vigilance qui peuvent être importants, qui est de s'assurer que toutes les questions que je pose et les réponses aussi, la façon dont on les amène, restent accessibles au plus grand nombre. Ensuite, dans le cadre de la série documentaire qu'on fait là, il y a eu un enjeu d'aller voir un certain nombre de jeunes qui sont directement impactés. Et donc, ça mène parfois à des rencontres qui sont parfois touchantes, qui sont parfois surprenantes, avec une jeunesse effectivement qui peut avoir mon âge ou qui est même parfois plus jeune et qui se retrouve directement impacté par des sujets dont on entend parler tous les jours.
1: Qu'est-ce qui change entre faire une vidéo sur sa chaîne YouTube et faire une vidéo sur une chaîne, en l'occurrence France 5?
3: C'est pas évident comme question, parce que je pense qu'il y a des choses qui peuvent exister, qui sont communes dans certains cas. Certes, c'est quelque chose qui emprunte certains codes des réseaux sociaux, etc. Et en même temps, c'est quelque chose qui peut très bien se regarder à la télévision ou sur une plateforme, etc. Et je pense que c'est lié aussi à l'évolution des usages. Aujourd'hui, YouTube, c'est une plateforme où les contenus sont longs, où les contenus sont souvent vus depuis une télévision et pas forcément depuis un smartphone. Et donc à partir de là, il y a certes des choses qui peuvent se différencier, mais il y a aussi des choses qui sont communes. Et à partir du moment où on essaie d'amener un sujet de la bonne façon, d'aller rencontrer des personnes qui peuvent être touchantes, qui peuvent être inspirantes, ça, je pense que ça peut intéresser tout le monde, quel que soit finalement l'endroit où c'est diffusé.
1: Hugo Travers, alias Hugo Décrypte, réussit son passage sur le terrain et ce soir sur France 5 avec En Tension à Taïwan. Quant à moi, c'est Sans Tension que je vous retrouve demain pour de nouvelles coulisses télé.
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0: Maïla Sawas avec Ici Bourgogne. Si vous avez dans l'idée de tondre votre pelouse dans les prochains jours, j'espère que vous avez une bonne assurance, puisqu'en Savoie, un homme a vu un énorme gouffre se former quelques secondes après le passage de sa tondeuse. Un gouffre d'une dizaine de mètres. Cela serait dû à la présence de galeries souterraines. Bon, du coup, maintenant, il faut combler les galeries, les stabiliser avant de reboucher le trou. J'espère en tout cas que son assurance va prendre en charge les travaux. Donc, on va se retrouver dès demain. On sera là à 13h30 avec Ici Bourgogne. Et voici William Scheller.
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1: L'image est symbolique, les joueurs du PSG qui traversent les 500 mètres du Champ de Mars sous les acclamations de 80 000 supporters avant de monter sur le podium au pied de la Tour Eiffel et présenter leur deuxième Ligue des Champions consécutive. Les Parisiens qui rentrent dans l'histoire du football européen, fêtés en grande pompe par une foule en délire aux couleurs de club, le bleu, le blanc, le rouge. Et c'est le capitaine Marquinhos qui est apparu le premier, la coupe aux grandes oreilles, avant de laisser éclater sa joie au micro.
2: Aujourd'hui, on a le champion d'Europe. Back to back. 12 étoiles sur le maillot de Paris. Merci beaucoup à vous. C'est important aussi. Parce que vous êtes tout derrière l'équipe. Merci les joueurs. Vous êtes légendes. Vous rentrez de légendes. Je dis comme je dis. Merci le coach, le staff. Luis Campos, le meilleur advisor du sport. Merci, vous êtes le meilleur supporter au monde. Ça, pour la meilleure ville du monde, Paris, en France. Paris
1: SG. Vous l'avez rectifié par vous-même, c'est le président du club Nasser Al Khelaifi qui d'ailleurs a une bonne petite voix, hein. Il chante avec les supporters qui sont parfois arrivés à 8h du matin pour être sûr d'avoir une place. Nicolas Joly leur a tendu son micro.
3: L'année dernière j'étais allé aux Champs-Elysées mais trop tard et du coup j'avais pas pu les voir, mais là du coup là je me suis dit je vais y aller, comme ça on est content. C'est une équipe attachante, ils courent tous les uns pour les autres, on peut les sortir à la 75e, ils bronchent pas, même si c'est le meilleur joueur de l'équipe, même si c'est le ballon d'or, ils encouragent tout le monde. Juste en fait c'est juste une fierté, même si on avait perdu on aurait quand même été fiers de l'équipe.
4: Bah, c'est vrai, juste merci, hein. Merci.
5: Vous croyez-vous à...

0: à la deuxième Ligue des Champions d'affilée. Vous y avez cru tout le long?
1: Ouais, je pense quand même faire la troisième. On va faire un tripit. Et là, quatrième, cinquième, on sera là.
2: Et juste les voir, en fait, c'est incroyable.
3: Spectateurs donc au Champ de Mars et juste avant, et bien des milliers de motards qui ont escorté le bus des joueurs du PSG entre l'aéroport Roissy-Charles de Gaulle et le Champ de Mars. On passe par tout de suite du côté de l'Élysée où on retrouve Bruno Salomon. Bonjour Bruno.
4: Bonjour Benjamin.
3: On vous espère pas trop fatigué. Vous étiez encore hier à Budapest pour commenter ce match incroyable et cette tension. Il y avait 14 millions de téléspectateurs au moment des tirs au but à la télévision et il y avait des milliers de personnes qui nous écoutaient à la radio. Les joueurs qui sont à l'instant même en train de rentrer dans la cour de l'Élysée.
4: On ne pouvait pas faire meilleur timing, Benjamin. Nous sommes dans la cour de l'Élysée. J'ai devant moi Marquinhos en train d'amener cette coupe avec Nasser Al-Khelaifi, le président, et tout le groupe parisien en train d'avancer vers les marches de l'Élysée pour rentrer. Il commence à avoir l'habitude de faire cela. C'est la deuxième fois que le président Emmanuel Macron reçoit le Paris Saint-Germain l'année dernière. C'était déjà le cas. Et je vois Nasser Al-Khelaifi qui donne des consignes comme un maître d'école qui veut placer ses joueurs pour une belle photo devant l'Élysée. En tout cas, les photographes et les journalistes sont en train de se mettre en place. Scène assez surréaliste, ce PSG qui est en train de s'installer sur le perron de l'Élysée pour afficher cette nouvelle Ligue des Champions qui est toujours aussi belle et qui brille toujours autant.
3: Bruno, j'en profite de vous avoir. Alors, vous avez une petite voix. J'imagine que la soirée a été longue et évidemment, il y avait beaucoup de choses à fêter. Est-ce que dans le discours des joueurs que vous avez interviewé à la fin du match hier, il y a déjà cette projection vers un troisième titre qui serait peut-être déjà dans toutes les têtes?
4: Ouais, il y a déjà cela. Et effectivement, il faut toujours se rappeler que le Paris Saint-Germain n'a que 23 ans de moyenne d'âge et déjà deux Ligues des Champions. Ils ont remporté quasiment avec le même effectif cette deuxième Ligue des Champions consécutive. Donc oui, ils veulent faire le back-to-back-to-back, c'est-à-dire la troisième Ligue des Champions consécutive. J'ai même rencontré des supporters du Paris Saint-Germain qui veulent déjà réserver leur place et surtout leur hôtel et pourquoi pas leur billet d'avion pour déjà aller du côté de Madrid le 5 juin 2027.
3: Oui, c'est vrai qu'il y a déjà des supporters qui ont commencé à faire des réservations pour éviter de payer trop cher, puisqu'effectivement les prix étaient extrêmement chers. Prenez un petit peu de miel, mon cher Bruno, les joueurs rentrent dans l'Élysée à l'instant, donc vous avez quelques secondes pour vous hydrater, pour vous prendre soin de vous, parce que la soirée continue sur ici Paris-Île-de-France. On vous retrouve, car évidemment les joueurs vont ensuite aller au Parc des Princes, et là ça va être la grande soirée avec encore 40 000, 50 000 supporters parisiens pour les fêter. À suivre évidemment sur ici.fr, ici Paris-Île-de-France.
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6: La météo en Bourgogne, c'est un temps plus calme ce soir. A priori, les orages et la pluie sont derrière nous. La nuit sera étoilée avec des minimales entre 11 et 16 degrés. Demain, lundi, il fait beau et chaud. Du soleil et des maximales entre 24 et 26 degrés. Météo France annonce le retour de la pluie mardi. Des températures en baisse jusqu'à 24 degrés. Le reste de la semaine, on alterne entre éclaircies et averses. Et le week-end prochain sera pluvieux.
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8: Bonsoir à tous et pour commencer, bonne fête à toutes les mamans qui peut-être ce soir auront envie de retrouver des chansons qui les accompagnent depuis des années. Ça tombe bien, on est là pour ça, c'est 100% années 80 et ça commence comme ça.

0: Depeche Mode, Just Can't Get Enough.
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0: Un groupe mythique né en 1977. Eh oui, leur premier nom c'était No Romance in China. Ils innovent en utilisant un nouvel instrument, le synthétiseur, alors que la mode est plutôt au son punk rock en Angleterre. Mais il manque une voix. 1981, Dave Gahan est repéré lors d'une audition. Le groupe change de nom, c'est la naissance de Depeche Mode. Octobre 81, le premier album est édité. Just Can't Get Enough devient un tube international. La suite, encore un groupe mythique, Police, Don't Stand So Close To Me.
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0: Niagara, c'était assez. Mais non, on n'en a jamais assez de Niagara. Enfin, le problème, c'est qu'on a dû se faire une raison lorsqu'en 1993, Muriel et Daniel décident de mettre un terme à leur aventure musicale. Bon, il nous reste les souvenirs, et puis surtout 100% années 80 chaque soir pour retrouver leur succès. Idem pour une artiste rare qui, elle aussi, a fait ses adieux il y a trop longtemps. Kate Bush arrive dans un instant avec « Running Up That Hill ».
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1: Une grande fête se prépare à Châtillon-sur-Seine pour les journées châtillonnaises le 6 et 7 juin prochain à l'esplanade du Cours-l'Abbé. Ils ont fait encore très très fort cette année avec un programme riche. Les éleveurs vont présenter les plus beaux animaux lors d'une compétition qui attire les connaisseurs de toute la Bourgogne pour le concours de Reims bovine brune. Il y a aussi un village artisanal avec une douzaine de professionnels présentant leur métier à travers des démonstrations en direct, des ateliers participatifs, des dégustations, des concerts et spectacles et même une promenade à poney et à dos d'âne aussi pour les enfants. Alors pendant que les enfants, eux, pourront profiter des promenades et voire même des toboggans et de toutes les activités prévues pour eux, bah vous serez carrément au restaurant éphémère avec 80 couverts, des spécialités d'ici et d'ailleurs, avec des burgers 100% fermiers, des pâtisseries orientales et puis même des cuisines traditionnelles grecques. Les journées châtillonnaises, ça sera le 6 et 7 juin prochain.
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0: Daniel Balavoine, c'était Dieu que c'est beau.
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0: Et si c'était la plus belle chanson de Balavoine, je crois qu'on peut le dire. C'était un perfectionniste. Il paraît qu'il a fallu 10 jours d'enregistrement pour arriver à ce résultat, dont 2 jours juste pour trouver le son idéal de la batterie. Et pour l'anecdote, c'est Frida, l'une des deux chanteuses du groupe ABBA, une amie du chanteur, qui assure les chœurs. Et quelques temps plus tard, il lui écrira d'ailleurs une chanson pour son album solo. Un tube sans parole, ça existe. La preuve, en 89, Dave Stewart ex Eurythmics, Lily Was Here.
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0: Laurent Voulzy, My Song of You. 1987, évidemment, paroles d'Alain Souchon, musique de Laurent Voulzy. Et évidemment, ça donne un tube. Comme chaque dimanche, dans un instant des 20h, la programmation a été réalisée grâce à vos messages par mail. L'adresse est decibel@radiofrance.com. Mais avant cela, on continue à se balader en musique dans les années 80. U2 arrive avec What a Street Have No Name.
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0: Alors, vous reconnaissez ou pas le groupe américain The Strokes. Il se trouve que c'est mon groupe préféré. Mais j'ai même du mal à le prononcer tellement je suis émue. Mais j'ai forcé personne. Non, c'est David, un auditeur que vous entendrez tout à l'heure, qui s'est dit que c'était une bonne idée d'écouter les Strokes. Et ça me fait extrêmement plaisir. David, donc, avec les Strokes. Il y aura aussi Magali qui a envie d'écouter Yannick Noah. Julie, fan de Liane Folly. Joël, qui va nous emmener retrouver la très talentueuse Kate Bush. Jean-Maurice, avec un tout nouveau titre de Paul McCartney et Ringo Starr. Et puis là, on démarre la soirée avec Thierry.
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0: Et Thierry va être le premier auditeur de la soirée, mais vous avez compris le concept. En ce dernier jour du mois de mai et pendant une petite heure, ce sont les auditrices et les auditeurs de Décibel qui prennent le pouvoir, qui choisissent la musique. Moi, j'en profite pour vous glisser deux, trois infos. Là, notamment la toute nouvelle chanson de Benjamin Biolay qui vient de sortir et que vous serez ravis d'entendre. Vous allez voir, c'est une chanson qui fait plutôt danser. Je vous emmènerai aussi faire un petit tour du côté des chansons qui ont marqué l'année 2001. Si, comme les auditeurs et auditrices que j'ai cités, vous avez envie de participer un de ces dimanches à Décibel, eh bien, il suffit de nous envoyer un email. Notre adresse, c'est Décibel, avec un S à la fin, @radiofrance.com. Décibel, au pluriel, @radiofrance.com. Dans le mail, vous mettez la chanson que vous avez envie de partager avec nous et votre numéro de téléphone pour qu'on puisse vous rappeler. Et c'est ce qu'a fait Thierry, donc le premier de la soirée à passer. Salut Thierry!
3: Oui, oui, bonjour Émilie.
0: Comment ça va Thierry?
3: Oh ben ça va très bien, je suis en week-end à Royan.
0: Oh pas mal, ça bronze et ça nage à Royan?
3: Oui, ça bronze fort parce qu'il fait chaud. Il faut quand même éviter, il faut y aller plutôt le soir.
0: Et bien mouiller sa nuque, c'est très important par ces chaleurs. Voilà.
3: Oui.
0: Faut pas y aller tout d'un coup. Eh ben, mon cher Thierry, en plus du soleil, on va écouter une chanteuse qui... quand même, est incontournable dans le paysage musical français. Elle a sorti une nouvelle chanson vendredi, d'ailleurs.

0: Non, mais là, c'est un classique que nous allons écouter. Et la chanteuse en question, c'est Mylène Farmer. Alors Thierry, Mylène, c'est une passion.
1: Oui, tout à fait. Moi, c'est, enfin, je dis toujours, je l'appelle ma grande sœur. Je vais même la nommer mon double féminin.
0: Oh, waouh.
1: Et puis, cette chanson, à peine mon numéro, c'est une chanson très sensuelle et puis un peu rigolote, on va dire.
0: Oui.
1: Ça peut être réciproque et je peux lui chanter, puis elle me la chante. En fait.
0: Mais oui, c'est vrai.
1: Alors... Je rêve de la rencontrer, en fait. Donc après, bon, c'est rigolo, mais bon, c'est pour... déjà, l'émission Décibel, moi, ça me nourrit, ça me donne la pêche. Enfin, depuis 2 ans au moins, oui.
0: Ah, enfin, c'est pas mal, hein. Belle fidélité.
1: J'en profite, en fait. Bah, oui. Ça fait 4-5 fois que je passe, oui.
0: Bah ouais.
1: Donc j'en profite, entre guillemets. Je suis presque à l'aise, je vais dire. Donc voilà.
0: Franchement, ça s'entend, Thierry, à la maison, à la fois à Royan, avec les petits oiseaux qu'on entend. D'ailleurs, je dois dire que c'est vraiment, ça fait une espèce de petit fond sonore absolument délicieux qui nous prépare au plaisir d'écouter Mylène Farmer. Et oui, carrément à l'aise, Thierry, franchement.
1: Je suis dans le jardin chez mon frère, en fait,
0: ah,
1: et
0: voilà.
1: Puis voilà, j'en profite.
0: Oh bah c'est parfait. Alors, Mylène Farmer, appelle mon numéro. On est en 2008. L'album, c'était Point de Suture. Et déjà, à cette époque-là, elle se préparait à faire un Stade de France, hein, en 2009.
1: En 2009, oui, ouais. Après, oui.
0: Exactement. Appelle mon numéro, donc. Une chanson, comme l'a dit Thierry, que vous pouvez envoyer à celles et ceux que ça pourrait concerner. Hein, on peut s'en servir comme ça aussi, de cette chanson.
1: Oui, tout à fait.
0: Alors, on l'écoute, merci beaucoup Thierry et bonne fin de week-end ensoleillé.
1: Merci beaucoup Émilie et puis à très bientôt, je vais dire une prochaine fois.
0: Allez, à la prochaine, ça marche. Merci Thierry, bisous.
1: Merci à toute l'équipe, oui, bisous.

0: Caro, Mylène Farmer, en 2008, qui avait cartonné. Alors ça, on a l'habitude en France, en Belgique, en Suisse, voilà, où elle a un public extrêmement fidèle, mais même en Russie. Elle s'était très très bien classée en Ukraine ou encore en Lituanie. La force de Mylène, la classe internationale. Mylène Farmer qui vient de sortir une toute nouvelle chanson. Vous pouvez écouter régulièrement, évidemment, sur votre radio ici.
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0: Les Beatles, les amis, on ne se remettra jamais de ce groupe, de sa puissance, de ses chansons, de ses tubes. On a la chance d'avoir deux rescapés de ce groupe, encore vivants en 2026. Ringo Starr et Paul McCartney. Eh bien, figurez-vous que Jean-Maurice, deuxième auditeur de la soirée, a décidé qu'on allait écouter une chanson sur laquelle ils chantent ensemble. Salut Jean-Mo.
2: Oui, salut Amy.
0: Comment ça va?
2: Bah écoute, très très chaudement. Hein.
0: Ah ben bah oui.
2: Parti pour le pré-été.
0: Oui, écoute, on va pas se plaindre parce que on a râlé là il y a 10 jours quand il pleuvait tous les jours. Donc là maintenant, on se réjouit et on bronze en chantonnant. Ça te va?
2: Oui.
0: Alors,
2: oui, avec là, pas de problème.
0: Il y a 2 jours, Paul McCartney a sorti son 21e album solo, The Boys of Dungeon Lane. Beaucoup de gens disent que c'est un chef-d'œuvre. Es-tu d'accord?
2: Je ne sais pas encore, parce que j'avouerais que je l'ai commenté, mais il n'est pas encore arrivé.
0: D'accord.
2: Et, mais il y a 2 chansons qui sont des chefs-d'œuvre, oui.
0: Il y en a une.
2: Pardon ?
0: Et je dis, il y en a une que tu as décidé d'écouter avec nous ce soir, c'est le duo avec Ringo.
2: Oui.
0: Ça fait quand même quelque chose de les entendre ensemble encore, McCartney, Ringo Starr. C'est pas anodin, quoi.
2: Non, pas anodin. On attendait à le voir débouler lors de sa dernière tournée sur scène, Ringo Starr, lors de la dernière tournée de McCartney à la fin 2024.
0: Ouais.
2: Mais, quand il est passé à Paris, la Défense, quoi. Mais, en fait, c'était encore un peu utopique. Mais par contre, lui faire une chanson, et bon, je crois qu'il a diversement apprécié, mais à la fin, ils ont fait un chœur magnifique. Hein.
0: Voilà. Évidemment. Alors là, l'idée de toute façon de cet album de McCartney, c'est rendre hommage à l'enfance, à l'adolescence, aux amitiés avant le succès des Beatles. Il rend beaucoup hommage à Lennon, à Liverpool, il parle de ses parents. Enfin, voilà, McCartney, il a 83 ans, donc il y a un moment, on sent que se laisser aller à la nostalgie, c'est un truc qui est assez doux pour lui. Et c'est ça, la chanson Home to Us, c'est ces deux mecs qui sont devenus des dieux de la musique, qui racontent là où ils traînaient quand ils étaient petits, quoi.
2: Back to the Egg, ça me fait penser à une autre chanson, mais de Wings, avec un autre accompagnement de McCartney. Ah. Enfin, c'est toute une histoire.
0: Donc c'est une chanson qui te touche.
2: Ouais. Il n'y a que les vrais fans qui comprennent tout ça.
0: Tu retournerais le voir, McCartney, là, s'il tourne l'année prochaine?
2: Il vient, j'arrive. C'est clair.
0: Je te comprends.
2: Je parlais des minettes et tout, mais là, c'est vraiment le pur et dur rocker, quand même.
0: Allez.
2: Au moins avec cette chanson-là.
0: Je suis d'accord. Écoutons la moitié des Beatles ensemble, grâce à toi, Jean-Maurice.
2: Oui.
0: C'est
2: merci.
0: Paul McCartney et Ringo Starr, Home to Us. Et donc l'album The Boys of Dungeon Lane, qui est sorti avant-hier et qui est une merveille qu'on vous recommande. Jean-Mo, t'as le droit de chanter. On y va?
2: On y va.
0: Allez. Bravo, merci.
2: Je fais juste le refrain et le reste suit.
0: Voilà. Parfait, merci Jean-Mo.
2: Bonsoir à tous.

0: C'est beau hein, quand même. Home to Us, Paul McCartney et Ringo Starr. Sur l'album The Boys of Dungeon Lane, il y a aussi une chanson bouleversante, c'est la 3. Je ne sais plus comment elle s'appelle, je n'ai pas encore l'album par cœur, mais c'est la 3e, où il raconte sa rencontre avec John Lennon dans les années 50. C'est tellement beau, c'est tellement doux. Allez écouter le nouvel album de McCartney. Franchement, vous allez passer un beau moment.
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0: L'année 2001, en musique, on en vendait des disques à l'époque. 121 millions d'albums vendus en France cette année-là. Le début de Popstar ou encore de Star Academy. Oui, la musique était à la télé d'une manière un peu étrange, mais enfin bon, elle y était. Et puis, on découvrait, c'était il y a donc 25 ans, la jeune Laurie, qui aurait pensé que 25 ans plus tard, elle serait toujours sur scène, elle est en train de cartonner avec une tournée de Zénith. Bravo ma petite dame.

les tours jumelles à New York s'effondraient après un terrible attentat terroriste et deux immenses musiciens nous quittaient. George Harrison, des Beatles, dont nous parlions il n'y a pas si longtemps, et le grand bluesman John Lee Hooker. Une toute jeune femme, moins de 20 ans, faisait un album en piano-voix qui rendait les gens complètement fous. Elle s'appelait Alicia Keys.

du duo Garou et Céline Dion, Sous le vent. Autre duo marquant, Les Mots, Mylène Farmer et Seal. Les Lofters étaient numéro 1 du top 50, parce que pourquoi pas. Et Manu Chao nous apprenait Me Gustas Tu. En 2001, les Daft Punk remettaient ça.

studio de Daft Punk, deuxième après Homework, qui était paru en 1997. Et puis tiens, je parlais des duos, j'en ai oublié un très très important, tellement important d'ailleurs que je vous propose de l'écouter en entier, parce qu'on adore Axel Bauer, Zazie, à ma place, quand le rock à guitare, et plein de sentiments aussi, évidemment, était numéro 1 sur toutes les radios.

0: Les paroles sont de Zazie, la musique d'Axel Bauer, numéro 1 des ventes, il y a 25 ans. Eh oui, 2001, c'était il y a 25 ans. Je sais, c'est dur, mais c'est la réalité mathématique de la situation. À ma place, c'était Axel Bauer et Zazie. À tout de suite, les amis.
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1: Mais oui, c'est vrai, les auditrices et les auditeurs de Décibel qui choisissent les chansons ici jusqu'à 21h. C'est le programme de Décibel tous les dimanches soirs. Si vous avez envie de participer, n'hésitez pas. Il suffit de nous envoyer un email pour vous inscrire. Notre adresse, Décibel, avec un S à la fin, @radiofrance.com. Décibel@radiofrance.com. Dans le mail, vous mettez la chanson que vous avez envie de partager avec nous et puis votre numéro de téléphone pour qu'on puisse vous rappeler, pour passer à l'antenne et que vous nous parliez de cette chanson, pourquoi vous l'aimez, pourquoi elle est importante pour vous. C'est ce que s'apprête à faire Joël. Salut Joël.
2: Salut.
1: Bienvenue dans Décibel, Joël. On va parler d'une chanteuse merveilleuse anglaise qui s'appelle Kate Bush.
2: Exactement. Chanteuse découverte pour moi au premier album en 1978.
1: Alors, elle était incroyablement jeune, elle avait 20 ans quand elle a sorti ce premier album, ça veut dire qu'elle l'a écrit quand elle en avait 19, et tout le monde s'accorde encore à dire aujourd'hui que c'est un des premiers albums les plus aboutis, les plus artistiquement marqués, alors qu'elle était au début de sa carrière. Est-ce que tu es d'accord avec ça?
2: Complètement, j'avais un an de moins.
1: Ah, c'est fou ça.
2: Ouais. Et donc, franchement, oui, on avait l'habitude de se réunir entre copains, copines à l'époque pour s'échanger des disques ou écouter ensemble des morceaux. Et c'est vrai que quand une amie a mis ce disque, j'étais fou. Quoi. Franchement, magnifique. J'ai jamais entendu une voix. Après, il faut aimer des voix comme ça, mais voix super aiguë, les instruments super, arrangement incroyable.
1: Ouais.
2: Franchement, j'ai couru chez mon disquaire à l'époque, acheter le vinyle immédiatement parce que non, c'est franchement, et je l'écoute régulièrement.
1: Ah, il est merveilleux, il s'appelle The Kick Inside, le premier album de Kate Bush. Et quand on dit qu'il est très très abouti, ce premier album, faut vous dire que dessus, il y a par exemple Wuthering Heights, qui est un de ses plus grands tubes. Toi, t'as choisi, j'aime bien le concept, la première chanson de l'album. Est-ce que ça veut dire que du coup, c'est la première fois que t'entendais la voix de Kate Bush? C'est la première chanson de la face A, c'est ça?
2: C'est exactement ça, et surtout l'intro. L'intro avec une espèce de baleine, c'est surprenant, quoi. Surprenant. Et la voix qui arrive juste après, waouh! C'est vraiment surprenant. Ah oui. Et c'est pour ça que j'ai toujours eu une petite faiblesse pour cette chanson, même si ça n'a pas été le tube, non, évidemment, ni le 45 tours à l'époque qui est sorti. Mais franchement, oui, j'adore. Enfin, sur l'album, c'est difficile de faire un choix sur cet album, il est fantastique.
1: C'est vrai. The Kick Inside, premier album de Kate Bush en 78 et première chanson de la première face, donc, pour vous grâce à Joël. C'est Moving. On l'écoute, on laisse venir la baleine. Merci beaucoup, Joël.
2: De rien.
1: À bientôt, salut.
2: À bientôt.

0: et Moving sur les notes de production de ce premier album The Kick Inside de Kate Bush. On voit un nom qu'on connaît bien, David Gilmour de Pink Floyd, producteur exécutif. En fait, on lui avait envoyé les démos de Kate Bush et s'était déplacé jusque chez le papa de Kate pour l'écouter, pour la découvrir, tellement il avait trouvé que cette jeune musicienne était prometteuse et exceptionnelle. Bravo monsieur Gilmour, belle oreille.
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0: Si vous avez aimé le disque bleu de Benjamin Biolay, bonne nouvelle, l'Ultra Bleu, une réédition très enrichie de son album, sortira au mois de septembre. Un premier extrait, version tube de l'été, histoire de vous appâter. Ça s'appelle Écran Total, le nouveau Benjamin Biolay, un inédit qui vient de sortir, accompagné d'un clip. Un clip tourné dans un restaurant karaoké parisien, assez drôle, du quartier de Belleville. Ça lui va pas mal à Benjamin, il s'adapte à tous les décors, que voulez-vous que je vous dise. Voici Écran Total.

0: inédit de Benjamin Biolay, parfait pour l'été, on est d'accord. Écran total, Benjamin Biolay qui vient de terminer 50 concerts à guichet fermé pour sa tournée acoustique, qui va passer l'été sur la route des festivals. Prochain rendez-vous ici sur le festival Sœur Jumelle à Rochefort, dont nous sommes partenaires. On y croisera donc avec bonheur Benjamin Biolay. Et puis ensuite, Tour de France des Zéniths et des salles rock en octobre, novembre et décembre prochain.
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0: Et voici Julie, une auditrice qui a bon goût, envie de musique, envie de chanter, envie de tube. Bonsoir Julie.
2: Bonsoir Émilie.
0: Bienvenue dans Décibels, ma chère Julie. Une très belle voix, qu'on n'entend pas toujours chanter, puisqu'elle a beaucoup de talent, cette artiste. Elle est aussi imitatrice, actrice, animatrice. Mais c'est bien comme chanteuse qu'on l'a découverte, c'est Liane Folly. Tu te souviens, toi, comment tu l'as découverte?
2: Oh oui, c'est là ce soir, je partage un souvenir d'enfance. Oh. C'est la première chanson francophone dont je me rappelle.
0: Ah waouh.
2: Donc j'étais, je sais plus où j'étais, mais je me sais que j'ai arrêté ce que j'étais en train de faire et j'ai entendu ça à la radio. Et c'était présenté comme une nouveauté et j'ai trouvé ça très beau.
0: Ouais.
2: Et j'ai eu l'impression d'un bonbon auditif. C'était très doux, c'était très mignon. Donc vraiment, j'étais jeune. Je savais pas du tout ce que ça voulait dire. Mais j'ai adoré et l'orchestration et la voix de Liane Folly.
0: C'est ça. Moi aussi, j'ai ce souvenir-là d'un truc très, très feutré, un peu comme si on nous faisait un câlin, quoi.
2: C'est ça.
0: Moi, je connaissais pas le jazz non plus à l'époque. J'ai découvert après des grandes voix. Mais c'est vrai que Liane Folly, ça a peut-être aussi été comme ça, au tout début des années 90, une vraie porte d'entrée hein, vers ce style musical. Et cette chanson, au fur et à mesure, elle est incroyable. Je crois qu'elle aime toujours la chanter. Hein.
2: Mais je l'écoute, en fait, je l'ai écoutée toute ma vie, je la fredonne très régulièrement. Et j'aimais d'autres chansons dans ce style-là de Victor Laszlo à l'époque, donc Canoë Rose, Pleurer des rivières, qui a beaucoup plus vieilli. Là, franchement, je l'écoute aujourd'hui, elle pourrait repasser à la radio, c'est vraiment, ils avaient touché un truc un peu intemporel.
0: Ouais.
2: Et elle me fait toujours le même effet qu'à l'époque.
0: Alors, êtes-vous prêts, mesdames et messieurs, à un immense câlin auditif? J'espère que oui. Au fur et à mesure, Liane Folly, ça s'écoute pas à fond, ça s'écoute tranquillement. C'est une parfaite chanson du dimanche soir. Merci Julie, quelle bonne idée.

0: beauté, la délicatesse de cette chanson, la sensualité aussi, grâce à notre auditrice Julie. Vous venez d'écouter Au fur et à mesure de Liane Folie. Vous allez pouvoir lire Liane Folie également. Elle a sorti à la fin du mois d'avril un très joli bouquin aux éditions Stock. Ça s'appelle La Droguerie du Sourire. La Droguerie du Sourire, c'était le magasin de ses parents au cœur de Lyon, où la petite Liane Folie a grandi. Et donc elle profite de ce livre pour raconter ses débuts, ses inspirations, son désir de transmission aussi, et les rencontres qui ont bouleversé sa vie, dont évidemment la rencontre avec André Manoukian.
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0: Magali est avec nous en ce dimanche soir. Bonsoir Magali.
2: Oui, bonsoir Émilie, vous allez bien?
0: Ça va et vous?
2: Ça va, contente de vous retrouver encore une fois.
0: Moi aussi, je retrouve Magali en même temps que le soleil, je me dis ça doit être lié.
2: C'est gentil.
0: Alors Magali, on va écouter un artiste qui, il y a quelques années, était complètement dans l'actu quand il s'agissait de Roland Garros, et là maintenant il est complètement dans l'actu quand il s'agit d'organiser des tournées ou des grands concerts, c'est Yannick Noah.
2: Oui, voilà. Donc j'ai choisi la chanson « Couleur d'aimer ».
0: Ouais.
2: Donc qui est sortie en octobre 2006 et qui est issue de son 7e album.
0: C'est ça. Donc ça veut dire que c'était il y a 20 ans. Hein. Tout le monde se prend un petit coup de vieux, mais on accepte. On est. Ça, c'est ça aussi être fan de musique, c'est parfois se prendre dans les dents. Hein. Oh waouh, c'était il y a 20 ans. L'album Charango, donc de Yannick Noah. Est-ce que vous vous dites Magali que il a réussi vraiment sa reconversion, Yannick, et que de tennisman qui chante, il est devenu simplement chanteur?
2: Oui, disons qu'il était, il est plus quand même connu pour le sportif. Hein.
0: Ouais, mais je me demande, moi, si à force, pour les nouvelles générations, finalement, c'est pas juste un chanteur, quoi.
2: Oui, voilà, c'est ça. Enfin, moi, je l'ai choisi justement parce que je trouve qu'il a bien réussi dans les deux, dans le sport et la chanson.
0: C'est vrai.
2: Voilà, il a quand même fait 9 albums.
0: Hein, ah, c'est pas rien.
2: Au total, hein, pas rien. Et donc, la chanson... Donc la chanson là a été écrite par le frère cadet de Jean-Jacques Goldman.
0: D'accord, Couleur d'aimer, c'est le frère de Jean-Jacques Goldman qui a écrit la chanson.
2: Oui, son pseudo Kapler là, Robert Goldman, donc qui a écrit quand même, je crois, une vingtaine de chansons pour Yannick Noah.
0: Très bien, ah ben ça je savais pas. Vous voyez, ça sert à ça aussi.
2: Ouais, je fais des recherches.
0: C'est belle. On peut chanter, on peut danser et aussi se coucher moins bête. Bref, franchement, c'est du gagnant-gagnant. Ouais, ouais. Oh, bah merci beaucoup, Magali, pour cette bonne idée.
2: Voilà.
0: On y va.
2: Donc, c'est vrai. Et Couleur d'aimer, j'ai envie de la diffuser parce que elle est moins connue. C'est voilà, il y a eu ses grands succès, Saga Africa, Simon Papatara. Et donc, j'ai dit, pourquoi pas celle-là, pour changer un petit peu.
0: Eh ben, c'est exactement à ça que sert cette émission du dimanche soir, à écouter les chansons qui passent pas forcément tout le temps à la radio. Alors, de la part de Magali, pour vous, à la maison, en voiture, au boulot, que ne sais-je, à la plage peut-être, voici Couleur d'aimer. C'est Yannick Noah. Merci Magali.
2: Merci beaucoup.
0: À bientôt.
2: Merci Mimi, merci à tous les auditeurs. Au revoir.

0: d'aimer, signé Yannick Noah.
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0: Il n'y a pas très longtemps, je me baladais à Paris, tout près de la Seine. Et là, j'ai croisé, vous savez, une bande de petits-enfants de maternelle. Ils ont des gilets, un peu comme des gilets de chantier, là, pour pas que la maîtresse les perde. Ils sont tous habillés pareil, en fluo, c'est les gilets jaunes, quoi. On s'est dit, mon Dieu, qu'est-ce qui se passe, les gilets jaunes? Non, c'était une petite classe de maternelle comme ça. Et ils chantaient Sacré Charlemagne, qui a eu cette idée folle un jour d'inventer l'école. Et je me suis dit, il faut qu'on se mette un petit peu de France Gall dans l'émission. Alors, la France Gall des années 60, on adore Sacré Charlemagne en 64, Poupée de cire, Poupée de son en 65, Paroles et musique de Gainsbourg, Grand Prix Eurovision 65. Il y a aussi des chansons des années 60 dont la musique est signée Joe Dassin. C'est le cas de Bébé Requin.
2: Je suis
0: J'adore, hein. Ça fait un peu l'esprit aux Champs-Élysées. On sent la patte de Joe Dassin, Bébé Requin. Les paroles sont de Jean-Michel Riva et Franck Thomas. Elle est absolument géniale, cette chanson. On peut aussi préférer la France Gall 70s. Ça me pose aucun problème. Hein. Un immense album France Gall Michel Berger, Dancing Disco. Dessus, il y a cette chanson géniale, Musique. Et l'album, qui est un concept album, donc Dancing Disco, se termine sur une chanson archi mélancolique, mais qu'il ne faut pas oublier au répertoire de France Gall. Elle est superbe et si triste.

Mais je sais ce que vous vous dites, on est dimanche soir, on n'est pas venu ici pour souffrir, ok, les amis. Alors si, maman, si, ce sera pour un autre jour. Et là, on va se réjouir avec cette chanson merveilleuse qui date de 1980, enregistrée au studio Gang. Toujours avec Michel Berger dans le coin, évidemment. Il jouait du piano debout, une des chansons de France Gall les plus populaires, encore aujourd'hui, 46 ans après sa sortie.

0: jolie façon de parler de la différence sans avoir de gros sabots. Ça, c'est grâce à Michel Berger qui est auteur-compositeur de cette chanson. Et puis évidemment l'interprétation de France Gall qui amène tant de grâce. Il jouait du piano debout. On était en 1980.
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0: 40 ans plus tard, en 2020, en plein Covid, est arrivé un album assez incroyable, signé du groupe américain The Strokes. L'album s'appelait The New Abnormal. C'est fou parce qu'il avait été fabriqué avant le Covid, forcément, puisqu'il sort pendant. Mais en fait, la nouvelle anormalité, on est là, on fait « Ah bah oui, c'est un peu ce qu'on est tous en train de vivre. Il y a comme ça parfois des planètes qui s'alignent. » Et c'est peut-être pour ça que David a choisi d'écouter une chanson de cet album. On va lui poser la question, puisqu'il est là avec nous, c'est le dernier auditeur de la soirée. Salut David.
2: Salut Émilie.
0: Bienvenue dans Décibels. Alors, c'est Strokes pendant le Covid. Est-ce que ce que je décris correspond à ce qui t'est arrivé quand l'album est sorti?
2: Oui, quasiment. Mais alors en fait, quand j'ai choisi la chanson pour ce soir, ouais. En fait, j'aurais pu prendre les 10 titres parce que cet album c'est un masterpiece.
0: Ouais.
2: Ça aurait pu être 10 singles. D'ailleurs, en étant au standard, je me dis ah j'aurais dû mettre Brooklyn Bridge to Chorus,
0: qui était bien aussi, qui était belle,
2: qui était pas mal aussi. J'adore cet album. Enfin, je l'écoute en entier dans son ordre. Je change jamais de piste.
0: Ah ouais.
2: Le nouvel album sort en juin. Je sais pas s'il sera là. Pareil, j'ai des grosses attentes, tu vois.
0: J'adore, cas, parce que ouais. Tous les fans des Strokes, et j'en fais partie, on serre les fesses, parce que là, on a déjà eu deux chansons qui sont sorties. C'est beaucoup d'autotune, beaucoup d'effets. On se dit, mais attends, c'est les Strokes ou c'est PNL? On ne comprend pas. On va voir. Écoute, ouais. ça sort le 26 juin. Voilà.
2: C'est ça, ouais.
0: On saura bientôt.
2: Et t'as des places pour l'Accord Arena?
0: J'ai trouvé enfin, oui. Ah. Alors j'ai fait la queue pendant des heures sur internet, à droite, à gauche, etc. J'ai pas eu de ticket. Et en fait, c'est grâce à mon petit frère, s'il nous écoute, je l'embrasse, bisous Alex, qui lui habite à Bruxelles. Et bizarrement, connecté sur internet à Bruxelles, c'était plus facile d'avoir une place de concert pour Paris. Mon petit frère, il les a achetés, c'est bon. Est-ce que toi, tu vas aller les voir en concert le 22 octobre à Bercy?
2: Alors, j'ai pas de place, donc je cherche et je me dis au pire, je compte sur des gens qui ont une grippe ou un truc, ils pourront pas y aller. Je serai devant Bercy avec un panneau, cherche une place.
0: Ah ouais.
2: Voilà, donc j'espère pas les rater. Et voilà, et vraiment, si vous voulez écouter, The New Abnormal, il faut vraiment écouter tout ce disque, il est vraiment super.
0: Il est magnifique. C'était le sixième album des Strokes, sorti donc au printemps 2020. Et dessus, il y a cette chanson qui est magnifique, qui s'appelle The Adults Are Talking. Et donc, on va l'écouter en croisant les doigts pour toi, David, pour que tu trouves des places.
2: Exact. Et on se rappelle pour parler de l'album, alors, du coup.
0: Oui, ah bah, le 26 juin. Le rendez-vous est pris.
2: Voilà.
0: Et d'ici là, on serre les fesses. On est des fans sympas.
2: Exactement.
0: Et motivés.
2: Et j'en profite pour souhaiter un joyeux anniversaire à mon amie Malika, puisque j'ai la chance d'être à l'antenne. Donc voilà, Destrox, c'est pour toi, Malika.
0: Oh, bisous, Malika. Oui, entre fans Destrox.

0: Et c'est avec les Strokes que se termine cette petite édition du dimanche de Décibel. Vous savez qu'on est là 7 jours sur 7 à 20h et que tous les épisodes de Décibel depuis 4 ans maintenant sont disponibles sur ici.fr, l'application ici et l'appli de podcast de Radio France. Merci à l'équipe de l'émission. Il y avait ce soir Iris Guitoni, Iki, Elodie Biancamaria, Yanis Kalem et Franck Moillier. Bonne soirée.
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5: Une chanson que j'adore, qui me donne toujours le smile, surtout avec cette intro

0: 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Ça me rappelle des très beaux souvenirs.
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0: En écrivant Savoir Aimer, Pascal Obispo s'est fait littéralement remonter les bretelles par sa maison de disques.
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0: En 1997, Florent Pagny est au creux de la vague. Son ami Pascal Obispo lui offre alors une ballade monumentale, Savoir Aimer. En studio, le miracle se produit. Pagny l'enregistre avec une émotion si brute que les techniciens comprennent instantanément que ce titre va sauver sa carrière. En 3 semaines, c'est un raz.

Le succès est tel qu'Obispo se fait pourrir par sa propre maison de disques. Pourquoi tu as donné ce tube? Il était pour toi. Mais pour Pascal, la mission d'un compositeur, c'est de savoir s'effacer pour servir les grands interprètes.

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0: Destin de Si j'étais un homme de Diane Tell a failli s'arrêter net lors d'un concours de chant en Belgique.
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0: À l'époque, Diane Tell veut rompre avec ses morceaux au disco en proposant une balade complexe sur 26 accords différents. Mauvais calcul, du moins au début. Le jury du festival élimine la chanson dès les premiers tours, la jugeant beaucoup trop lente et trop longue. Déçue, la chanteuse s'apprête à tourner la page. Mais ses concurrents, bluffés par la mélodie, la supplient de l'enregistrer, malgré tout. Dès sa sortie, le titre devient phénomène.

0: Cette complainte sur le manque de romantisme bouscule les codes et impose Diane Tell comme une musicienne hors pair.
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5: Pour l'avoir croisé plusieurs fois, je peux vous dire que ce garçon a énormément de talent et beaucoup, beaucoup de chansons à revendre.

0: c'est très Beatlesien. Je me suis demandé si d'ailleurs Julia n'était pas très simplement une référence à cette chanson des Beatles magnifique. Je crois qu'il y a un peu de ça, mais ça doit être inconscient. 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
2: Bonjour, je m'appelle Esteban Raymond. Ma passion est d'organiser les fêtes votives.
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2: Ah, étrange, quand on vient du Sud, c'est pas étrange. C'est la tradition, c'est la beauté du Sud. Ça me représente du plaisir parce qu'on organise quelque chose qui donne de l'envie aux gens, qui donne le sourire aux gens. Ça permet de se retrouver, c'est ce qui est beau.
4: Vous avez toujours vécu avec ça dans votre village, les villages?
2: Ça fait 22 ans que je vis ici, depuis le 15 octobre 2003 où je suis né, et je vis depuis avec les fêtes votives.
4: Donc Saint-Hilaire-d'Ozillon, les fêtes votives, elles sont incroyables ici?
2: Ah, ici, Monsieur Duport-Jeronet est un très très bon président. Moi, je suis président dans le village voisin, à Castillon-du-Gard. Bon, ben, ça fait depuis mon plus jeune âge où je fais la fête. Donc maintenant, faire monter la fête, monter les projets de la fête votive toute l'année, moi, c'est un honneur. On organise toujours des surprises. Chaque année, on change. Chaque année, on peut rajouter une manade. On peut changer les DJ. On peut changer les animations qu'il y a dans la fête. On peut changer même ce qu'on fait au cours de l'année parce qu'il n'y a pas que les taureaux. Il y a les lotos, il y a les soirées. C'est le loto, je crois que c'est même plus compliqué à organiser que la fête votive.
4: Pourquoi ça vous passionne tant d'organiser tout ça?
2: Ah, donner autant de sourire aux gens. Faire vivre nos traditions, c'est magnifique. Moi, j'aimerais que si plus tard j'ai des enfants, ils puissent vivre la même enfance que j'ai eue avec les fêtes votives. C'est magnifique. Avec tous ces problèmes d'assurance, de maladie actuellement, c'est très compliqué, mais on va arriver à se relever.
4: La fête votive démarre. Vous en profitez quand même un peu ou...
2: On en profite, mais on travaille beaucoup. On travaille beaucoup. Mais grâce à tous les membres qu'on a, on peut arriver à tourner un peu. Des fois, il y en a un qui va faire la fête pendant que les autres servent et on essaye de tourner. Puis à des moments, on a les parents qui passent derrière le comptoir et nous, les enfants, on retourne faire la fête.
4: Votre fête votive, elle est parfaite. Elle serait composée de quoi?
2: De bonheur, de joie et de beaux taureaux. Le plaisir de voir les gens heureux, le plaisir que nous, on soit heureux. Même en servant, en s'occupant de la fête, il faut qu'on soit heureux. Il faut qu'on fasse la plus belle fête pour que les gens soient les plus heureux.
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5: Bonjour.
6: Bonjour.
5: Alors, on m'a dit de venir vous voir pour découvrir un peu votre métier. Vous êtes vidéaste, c'est ça?
6: C'est exactement ça. Je suis vidéaste à Poitiers, aux alentours, et France et au-delà.
5: Alors, il y a les caméras classique, j'ai envie de dire celle que tout le monde voit, tout le monde visualise, imagine. Mais aujourd'hui, ce qui marche aussi, c'est les drones.
6: Exactement, parce qu'effectivement, j'ai la chance d'être aussi télépilote de drones professionnel. Et aujourd'hui, on va pouvoir peut-être regarder quelque chose, ça peut être chouette. Donc, effectivement.
5: C'est compliqué à contrôler, à piloter un drone?
6: Alors, aujourd'hui, avec toutes les aides qu'on a, oui et non. Dans la mesure où, quand on fait ça, moi je fais ça très souvent, donc non, ça va. Mais quand on débute, c'est assez intuitif, parce que bah, y a beaucoup d'aides au pilotage. Et effectivement, quand on est dans la bonne réglementation et qu'on vole bien, bah non, en fait, c'est assez facile, c'est des joysticks, hein. Je sais pas si vous jouez aux jeux vidéo, c'est un peu comme un jeu vidéo, donc c'est vraiment sympa quoi.
5: Si je pose la question, c'est parce que du coup je vais vouloir essayer. Forcément, on est dans le jardin et on peut pas voler trop, il y a des réglementations, mais...
6: Exactement, mais là on est vraiment autorisé à voler, parce que moi je suis dans une zone complètement ouverte, donc on est ce qu'on appelle en catégorie ouverte, et donc il y a aucun souci ici pour voler, tout va bien.
5: Trop bien, eh ben allez, on y va.
6: On va le faire décoller, donc il est en train de récupérer notre signal GPS pour pouvoir voler correctement. Hop là. C'est très facile. Pour vous montrer, on a en fait deux joysticks. On a un joystick qui va gérer l'altitude, donc au bas. Et là, le même joystick qui va faire le lacet, donc droite et gauche. Et donc là, on va avoir ce qu'on appelle le tangage, donc pour aller vers l'avant, pour aller vers l'arrière et pour aller sur les côtés. Voilà.
5: L'image est parfaitement fixe, c'est incroyable.
6: Effectivement, l'image est très fixe parce que là, on est sur un drone gimbal, donc il est lui stabilisé. En fait, quand on se met ici, je sais pas si vous voyez, mais là, quand on va à droite et à gauche, et ben là, la caméra en elle-même, en fait, elle bouge pas.
5: Mais alors, ça peut voler combien de temps?

0: temps un drone comme celui-là?
1: Ça dépend des versions. On peut aller sur du 40 minutes, 45 minutes par batterie. C'est quand même pas mal parce que nous, effectivement, quand on a des plans, alors la plupart, les plans sont réfléchis en amont. Donc, on sait exactement ce qu'on veut, mais il faut quand même tester les cadrages. Donc, ça nous permet vraiment d'être en l'air correctement. Et une fois qu'on lance notre enregistrement, on a déjà tout ce qu'on veut et on a encore de la possibilité.
0: Est-ce que je peux essayer?
1: Mais bien sûr, avec
0: allez,
1: plaisir.
0: Hop, ça, c'est pour...
1: Ouais, ça, c'est pour l'altitude, donc haut
0: okay.
1: Et bas.
0: Et est-ce que vous avez le contrôle de la caméra?
1: Alors oui, effectivement, vous avez le contrôle de la caméra avec la petite molette qui
0: ouais.
1: est ici. En fait, si vous baissez en haut et en bas, et bien là, du coup, vous pouvez directement cadrer ce que vous voulez.
0: Donc, là, c'est un joujou à combien ça?
1: Alors, celui-là, c'est un petit joujou, on va dire. C'est un joujou à 1600-1700 euros. Mais j'ai une autre grosse machine qui aujourd'hui est adaptée pour la réglementation. Et là, on est plus aux abords de 5000 euros, 6000 euros.
0: Bon, s'il n'y avait pas la réglementation, il pourrait monter à combien?
1: Alors, s'il n'y avait pas la réglementation, on imagine qu'on pourrait aller jusqu'à du 500 mètres d'altitude, 600 mètres.
0: Bon, pas assez encore pour atteindre la station spatiale.
1: Alors, non, pas assez pour atteindre la station spatiale. Et heureusement, parce que vu la vitesse qui passe, ça serait compliqué pour eux. Pas encore, mais peut-être, c'est ça l'innovation dont vous parliez. Ça se trouve, ça sera pour aller dans la station spatiale en drone.
0: Voilà ce que je vais créer, c'est ça l'idée.
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3: Je suis sûr que vous êtes déjà passé devant le château du Barou, sauf que le château du Barou, sans un homme, il serait aujourd'hui inexistant, détruit, entièrement détruit. C'est André Vaison de Pradène qui l'a sauvé. Il arrive en Vaucluse au début du 20e. Très vite, il s'enracine, il devient conseiller municipal, conseiller départemental, puis maire de Murs pendant près de 4 mandats. André Vaison de Pradène, c'est un homme public, engagé, décoré de la Croix de guerre 14-18, chevalier de la Légion d'honneur, mais c'est surtout un sauveur de pierre. 3 châteaux vont marquer son existence. D'abord, celui de Murs, dont il devient propriétaire. Ensuite, il y a le château de Javon sur son plateau forestier. Et puis, il y a donc le Barou. L'histoire la plus spectaculaire, quand il prend possession au début du siècle, le château féodal est dans un état catastrophique. Les guerres, les pillages et l'incendie de 1929 ont tout dévasté. Je vous renvoie d'ailleurs à la chronique consacrée sur l'histoire du château du Barou. Et là, donc, André Vaison de Pradène va se lancer dans une reconstruction titanesque. À l'époque, pas de subvention, pas de mécénat, tout est assez frais. Et sur 10 ans, il fait travailler 10 maçons pendant 10 ans. On va consolider les murs, refaire les toitures, dégager les salles, restaurer les escaliers. Il va redonner une silhouette, une sorte de colonne vertébrale à ce château qui domine les dentelles. Et c'est ce gros travail, notamment la nouvelle toiture en béton, qui va permettre au château du Barou de survivre lorsqu'il y aura un second incendie en 1944 pendant la Seconde Guerre mondiale. Sans ces travaux-là, le château qu'on visite aujourd'hui n'existerait plus. Et puis il y a aussi cette autre facette moins connue. André Vaison de Pradène était un passionné de préhistoire. Ses travaux aujourd'hui font encore référence. En fait, il a longuement étudié les ateliers préhistoriques autour de Murs grâce aux paysans qui lui rapportaient leurs trouvailles contre quelques pièces. Une grande partie aujourd'hui de sa collection a été donnée au musée d'Orsay et c'est loin d'être fini. Aujourd'hui, une biographie est actuellement en préparation par son petit-fils Jean-Baptiste Vaison en collaboration avec un archéologue. Mais la vie d'André, elle, se termine tragiquement. Il meurt accidentellement à Paris, intoxiqué au monoxyde de carbone dans son appartement avec son épouse et sa fille. Seul son fils survit et c'est ce fils qui va prolonger l'esprit du père en protégeant les propriétés familiales. Et aujourd'hui, donc, c'est son petit-fils, Jean-Baptiste, avec Fanny, qui poursuivent cette histoire au Barou, notamment avec la création du premier whisky du Vaucluse, élaboré à l'intérieur même du château.
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1: J'avais déjà des mondes imaginaires. J'aimais pas le foot, j'aimais pas le vélo, j'étais pas un enfant d'extérieur non plus. Tout le temps à dessiner, donc c'était vraiment mon moyen d'expression et d'évasion.
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3: Dès qu'on le rencontre, Sylvain a sur la tête un chapeau ou une casquette noire, comme son vernis à ongles d'ailleurs. Son nom d'artiste, c'est Sia. Il m'accueille dans son atelier quartier Beaujardin à Tours. Forcément, il dessine, même quand il est en train de parler et de raconter ses souvenirs.
1: C'était un rêve hypothétique. Moi, je voyais à l'époque, dans les années 80-90, il y avait beaucoup d'affiches et de couvertures de romans qui étaient par la main, donc ça me donnait envie, mais j'imaginais pas vraiment que ça soit un métier quand on est petit. Après, il y avait Cabu, qui était au Club Dorothée, qui dessinait en direct. Là, on a un peu plus percuté que ça pouvait être un métier. À mon compte, ça fait qu'une quinzaine d'années que je fais ça. Il a fallu, une fois, au Saltimbanque de Véretz, c'était la troupe de théâtre à l'époque, j'avais proposé ça comme animation, aussi pour gagner un peu de sous. À l'époque où je débutais, sans penser que ça allait devenir une activité. Même là, je proposais aux clients pendant l'entracte du théâtre. C'est pas de la caricature vraiment déformée. Moi, j'appelle ça portrait BD, même si ça en fait un peu partie. C'est du dessin rapide. Mais voilà, j'essaye d'avoir un côté bienveillant et ressemblant. Je pense que c'est aussi ce qu'apprécient les gens. Surtout pour des entreprises ou des mariages, les gens, ils veulent un cadeau plutôt correct. Il y a plein de gens qui me disent qu'ils l'encadrent après chez eux, à la maison.
3: Et plus réaliste finalement, parce que si on prend des traits physiques, moi, j'ai plutôt des grandes dents. Tu m'as dessiné.
1: On va les faire, mais pas non plus.
3: Tu vas pas me faire des dents immenses.
1: Humoristique, peut-être sympathique, mais c'est pas non plus exagéré. Même quand j'ai fait un peu de BD étant ado, c'était plus les Marvel que les Gaston Lagaffe.
3: Sympathique, mais pas moqueur. Un dessinateur comme Sylvain est au cœur de moments intimes.
1: À l'été dernier, pour la foire, c'était un ami chanteur qui était déjà papa d'un petit de 3 ans, je crois. Sa compagne m'a contacté sans le prévenir qu'elle allait attendre un deuxième. Et quand ils sont venus me voir, donc on a préparé tout ça et j'ai fait le portrait. Et puis je rajoute une place. Alors j'ai imaginé, vu qu'il n'est pas encore né, mais j'ai imaginé le quatrième, le petit bébé. Alors au début, il tiquait, il ne comprenait pas trop. Tiens, c'est quoi? C'est un futur hypothétique deuxième enfant. Et là, sa femme a pu faire la déclaration grâce au dessin de dire non, tu vas être encore papa. On l'a répété 2-3 fois parce qu'il n'a pas compris tout de suite. Et c'est ça aussi qui me plaît dans le dessin, c'est le côté relationnel avec les gens, intime. Ça l'a touché, quoi. C'est marrant de pouvoir toucher les gens comme ça avec juste un peu de couleur, un peu de dessin. On se dit qu'on sert à quelque chose.
3: Hein. Laissez-vous croquer par Sia, S-Y-A, un sacré coup de crayon, tout en émotion.
1: Avec le tampon. À juger.
4: En bleu de ciel.
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5: Et le cocktail américain, c'est quoi?
6: C'est un cocktail grillé avec une sauce américaine, tomate, échalote, une pointe de cognac, du vin blanc. C'est un peu relevé.
7: Un déca1.
8: Pâté, jambon, c'est du canvaillette, gruyère, chantal, rosbif, jambon de pays.
9: Eh ben tout ça, ça valait dans la blanquette.
6: Bon appétit.
10: Rien n'est meilleur qu'un bon steak frit. Rien n'est meilleur qu'un bon.
11: Moustache et les gros minets, emportés par un swing follement sympathique, chantaient « Rien n'est meilleur qu'un bon steak frites ». Un plat de bistrot qui fait l'unanimité, à condition d'un bon faux filet ou onglet de chez le boucher et des frites maison. Beaucoup trop de restaurants succombent à la facilité de la frite surgelée, ultra transformée, amidon modifié, fibre de pois, sucre, souvent trop molle, trop grasse et trop salée.
12: On va manger des frites.
13: Oh oui, des frites.
11: Non, la frite, la vraie, celle de la femme et de l'homme moderne, est confectionnée uniquement de pommes de terre qu'on épluche, Binge, Mona Lisa ou Rosabelle, qu'on plonge en double cuisson, dans un bain d'huile de tournesol, colza ou graisse de bœuf pour les puristes. Un peu de sel et basta.
14: Comme ça, la maison, avec mon papa et ma maman, quand ça nous prend, on s'éclate à la frite. Oh oui, des frites, des frites.
11: Dernièrement, le journal Libération a eu la bonne idée de faire un tour opérateur de la meilleure frite à Paris.
14: Je viens droguer. Je me drogue à la frite.
11: Côté street food, 2 adresses pour les junkies de la pomme de terre, un néo-kebab chez Mehmet, rue Ramet dans le 18e arrondissement et Patate dans le 6e rue Saint-André-des-Arts. Une échoppe, sa vitrine et une barricade de grosses pommes de terre, cornet de frites à 4 euros.
15: Coupez-les en fines lamelles, plongez-les dans l'huile bouillante, salez-les et vous aurez des frites. Ni Dieu, ni maître, mais des frites.
7: frites, bordel.
11: Autre pépite, Chantefable, 93 avenue Gambetta, du très gourmand Tom Lefebvre. Il propose des frites croustillantes qui brillent dans les miroirs de cette belle vieille brasserie 1910 avec une entrecôte de compétition et une carafe de Saint-Joseph. On n'est pas loin du paradis. Dans le peloton de tête également, les frites du Cornichon, un néo-café populaire, 2 rue des Goncourt dans le 11e arrondissement. 8 euros le cornet au comptoir avec une pinte de bière Jupiler et tout va bien. Le Paul Chen des Frères Dufour, rue du Cherche-Midi, contrairement à leur nom, pas de frites au four, mais de l'inattaquable bien doré.
12: Eh, hey, mais maintenant on en a une friteuse sans odeur, Seb.
11: Enfin, dans l'esprit des baraques à frites des Ch'tis de Roubaix ou de Tourcoing, à Vitry-sur-Seine, dans le Val-de-Marne, place Robespierre, près de la mairie, cornet de frites à 3,50 €, préparé avec amour et surtout avec de la graisse de bœuf.
14: Je ne peux pas me passer de frites, c'est plus fort que moi, ça me rend fou.
11: Les tops du journal Libération, les meilleures frites de Paris à consulter sur Internet. Toutes affaires cessantes, stop au quinoa, boulgour et autres usurpatrices de patates douces qui n'a strictement rien à voir avec le tubercule de Monsieur Parmentier. Paris la frite, Paris cornet, Paris l'enfance.

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1: Chaque année, près de 800 000 personnes montent sur un bateau à Strasbourg, soit plus de la population entière de Marseille qui ferait la queue pour voir la petite France. Aujourd'hui, je teste pour vous les coulisses de Batorama. On est bien évidemment à Strasbourg, embarcadère du Palais Rohan. Et il est tôt, il est très tôt. Hein. La ville s'éveille tout doucement et je monte à bord d'une navette Batorama avec Dylan et les capitaines. Autour de nous, l'île est particulièrement silencieuse et on entend juste les clapotis de l'eau contre la coque. Pendant que les premiers touristes dorment encore, eh bien, l'équipage, lui, prépare déjà la journée. J'ai comme l'impression que je vais prendre part au spectacle que je vois défiler tous les jours devant les fenêtres des studios d'ici Alsace. Et une fois à bord de la navette, direction le port du Rhin, dans les locaux techniques de Batorama. Avant même qu'un touriste monte à bord, ah bah les bateaux passent par une vérification technique complète. Et Dylan m'explique que chaque navette est contrôlée quotidiennement. Hein. Les niveaux, la sécurité, les systèmes électroniques. Normal, on peut transporter jusqu'à 135 passagers par bateau. En fait, Batorama appartient au port autonome de Strasbourg. C'est le deuxième port fluvial français. Et à l'origine, les visites servaient surtout à montrer la puissance industrielle du port aux investisseurs. C'était pas vraiment pour les touristes. Aujourd'hui, la visite dure environ 1h10. Et on traverse la petite France, la Neustadt et le quartier européen. Et selon le capitaine, la difficulté principale, c'est de réussir à anticiper d'une part le courant, mais aussi les écluses et les autres embarcations. Hein, dans un espace, il faut le dire, relativement petit. Et ça prend pas mal d'entraînement pour réussir à passer un aussi long bateau sous les ponts de Strasbourg. Et moi, je me fais trimballer et je dois avouer que depuis l'avant du bateau, la ville est encore plus belle. On voit les rues et les façades des bâtiments complètement autrement. Là, j'ai adoré ça. Aujourd'hui, la flotte compte une dizaine de bateaux. Parce que oui, il y a du monde. Et pour gérer l'afflux des visiteurs, j'ai rencontré Lucie. Lucie, elle est agent de quai. Et elle m'explique que ce sont plusieurs centaines de personnes par heure qui montent et descendent des navettes en haute saison. Et le timing est super précis, parce qu'un bateau part environ toutes les 30 minutes. Alors moi, pour montrer ma bonne volonté, j'ai tenté d'aider à amarrer le bateau. C'était une mauvaise idée. J'ai tiré la corde, mais dans le mauvais sens. Bref, le bateau ne bougeait absolument pas, mais ça a eu le mérite quand même de lancer un fou rire général. Bon, le capitaine m'a même dit que ça arrivait aussi aux marins. Bon, je me dis qu'à travers ça, je viens d'être officiellement adopté par la marine alsacienne. Youhou ! En tout cas, je réalise que derrière l'image romantique des bateaux qui défilent tranquillement le long de l'île, se cache surtout une organisation quasi aéronautique. Car finalement, Strasbourg, vu d'en haut, c'est sûr, c'est beau, mais vu d'en bas, depuis l'eau, c'est encore plus beau.
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1: Salut Brésil.
2: Qui êtes-vous? Qu'est-ce que vous faites ici et à qui ai-je l'honneur?
1: Je m'appelle Jérémy Thierry.
3: C'est quoi ses prénoms? Qui s'appelle comme ça?
4: C'est Jérémy.
5: Tu as quel âge, mon grand?
1: J'ai 34 ans et je suis chocolatier glacier.
2: Bah, c'est super, c'est ce que tu voulais. Tiens, je t'ai amené un peu de glace, mûre pistache.
1: Et je suis dans les petits bonheurs.
6: On va se régaler.
7: Il va manger.
4: Et elle est où ta maison?
1: Je suis de la forêt Fouesnant, je vis à la forêt Fouesnant, j'ai grandi à la forêt Fouesnant, j'étais à l'école à la forêt Fouesnant.
8: C'est bon, on a compris.
1: Et si j'avais à la caractériser, c'est la mer forcément. C'est une commune du littoral avec un des plus gros ports de...
2: De quoi ?
1: Plus gros ports de plaisance de la région.
2: Ah ouais ?
1: Donc on y passe beaucoup de temps.
9: Et le temps, c'est de l'argent aussi.
1: Il y a beaucoup de boulot aussi à la forêt Fouesnant, donc on n'a pas trop le temps d'en profiter. Mais il y a les Glélans. L'archipel des Glélans. On y passe souvent des vacances, des week-ends, des soirées, histoire de décompresser après des journées compliquées au boulot. On a de la chance d'avoir un petit paradis comme ça à 30 minutes de navigation de la côte.
4: C'est un endroit magnifique.
2: Allez, viens, on va se balader.
1: Mon coin préféré quand je me balade, c'est le lac de Guerre-les-Dents. Il y a plein de petites balades sympas à faire au départ de Guerre, où il y a une station nautique, une base nautique avec de quoi faire du pédalo.
10: En pédalo, mais c'est que c'est pas tellement la saison pour faire du pédalo.
1: Et une petite plage de sable blanc, voilà, il y a des restos, des bars, je trouve ça sympa, ça nous évade un peu. D'autant plus quand il est vidé, ça n'arrive pas souvent, mais on peut découvrir ce paysage lunaire et puis les maisons qui ont été ensevelies par les eaux. Qui sont découvertes.
4: Ça se passe sur la Lune, tout ça?
1: Quand tu marches dessus, ça, le sol est souple, ça, et puis ça fait des grands cratères comme si on était sur la Lune, quoi.
4: Tu veux voir mon coucher de soleil?
2: Non, sans blague, c'est pas la peine.
11: Ce matin, exercice d'expression orale.
1: L'expression bretonne que j'utilise et dont j'ai été martelé, mon grand-père le disait souvent, non dégueu.
12: Mais du rythme, du mouvement, mettez-y vos poyaux, dans ta gueule.
1: Non dégueu.
13: Pas un gueu, j'en prie, Jean-Pierre aussi est un gueu, ça l'empêche pas d'être un mari sympa.
14: Lui, un gueu, oh,
1: et en général, quand il disait ça, fallait courir. Allez, salut.
15: Allez, bonne santé, les gueux.
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16: Peut-être que vous connaissez, vous, la place du village. Sur les réseaux sociaux, Jean-Noël et Philippe de Paris parcourent les Savoies avec leurs caméras et ils vous racontent leurs rencontres tous les jours au micro de votre radio ici. Aujourd'hui, Jean-Noël, on s'arrête dans l'ouest du département de la Savoie. C'est ce qu'on appelle l'avant-pays.
17: Nous sommes à Nance, du côté du lac d'Aiguebelette. Et on va rencontrer quelqu'un qui a un métier rare, un métier d'art. C'est celui de sellier, tapissier, décorateur. Et on va en parler avec Jean-Pierre Ancel, dans cette région bien paisible autour du lac d'Aiguebelette. Et Jean-Pierre commence par nous dire « J'ai choisi de m'installer à Nance parce que je voulais du calme ». Et là-bas, il est servi et il nous dit qu'il a longtemps vécu en ville et il nous explique que là-bas, au moins, à Nance, on peut se garer. On connaît Nance au nord du lac d'Aiguebelette, c'est vraiment la campagne, et il est heureux de travailler là-bas. Et il travaille dans un métier dont il dit qu'il est un peu l'héritier du bourrelier, puisqu'il lui-même est sellier garnisseur, des bourreliers qui ont quasiment disparu. Lui, il va utiliser beaucoup de cuir, beaucoup de crin animal, donc très naturel, la ouate qu'il préfère, le tissu et la mousse. Et tout ça sur des supports extrêmement variés, notamment les vieilles chaises. Il nous dit qu'il aime bien travailler sur les vieux objets, les vieilles chaises. Il faut les recoller, il faut faire les vernis, il faut les retinter. Mais il travaille aussi sur l'automobile. Il va notamment refaire une vieille De Dion Bouton de 1902 à l'ancienne avec justement du cuir et puis du crin animal. Donc il aime ce travail, il en est passionné et en particulier il va travailler d'une drôle de façon puisqu'effectivement il utilise des petits clous qu'on appelle des semences et ces petits clous, il les met dans la bouche pour une bonne raison, c'est que c'est plus facile pour travailler. Et là c'est original. Et on le voit faire. Il met une poignée de clous dans la bouche, il y a des petits clous qui sont pas très longs quand même et il a un marteau. aimanté, s'il vous plaît. Donc, il prend avec la main droite le marteau et il va choper le clou dans la bouche. La main gauche est disponible. Et il nous dit, c'est comme si j'avais trois mains. Ça, c'est formidable. Et il nous explique qu'il a des clous dans la bouche très souvent. Et que il prend, et on va faire, il prend son clou et il tape dessus et paf, le clou. Incroyable. Il enfonce ça avec une dextérité énorme. C'était un bonheur de le rencontrer du côté de Nance.
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5: Nous sommes avec une des dernières et la plus ancienne fabrique de pâtes de fruits en Auvergne. Avec Anthony Valla, qui est le directeur général. Merci de nous recevoir, Anthony. Nous sommes face à une vieille photo qui montre, je pense, le tout début de cette maison Cruzy, c'est ça ?
7: C'est pas le début historique, hein, puisque la maison Cruzy a été fondée en 1880, mais c'est effectivement une photo du site de fabrication ici, sur la zone du Brézé, telle qu'il était en 1956, au moment où la maison Cruzy a déménagé du centre de Clermont pour venir s'installer sur la zone du Brézé.
5: Construction de l'usine Goffredi, avenue Jean-Mermoz, sur le champ d'Angélique. Et on aperçoit des angéliques sur ce champ.
7: Et l'angélique étant un des produits un petit peu signature des confiseurs et de la confiserie. Et donc c'est un beau clin d'œil de l'histoire que de penser que voilà, notre site de fabrication ici est basé sur un ancien champ d'angélique. Voilà.
5: L'angélique, ces petits bâtonnets de couleur verte, hein, c'est
7: exactement.
5: Ça, je ne dis pas de bêtises.
7: Il y a beaucoup de particuliers qui ont aussi de l'angélique à la maison.
5: Voilà. C'est la tige.
7: On confie la tige, tout à fait.
5: D'accord, ok. Et aujourd'hui, vous en faites toujours. Vous avez toujours des producteurs d'angélique qui bossent avec vous.
7: Oui, tout à fait. C'est un agriculteur qui vient nous livrer en tracteur chaque année. C'est au mois d'août, quand la récolte est prête. On se met d'accord avec lui l'année d'avance sur les quantités dont on aura besoin. Et puis il vient nous livrer. On la travaille, on la prépare. Et puis après, on va la faire confire. Donc c'est un produit auquel on tient beaucoup.
5: Il y a toujours une grosse tradition autour de ça. Enfin, en Auvergne, on offrait des pâtes de fruits, c'était un incontournable.
7: Effectivement, la création de la pâte de fruits a été faite en Auvergne. Hein, à la base, la pâte de fruits s'appelait la pâte d'Auvergne. Et c'était vraiment une spécialité, on va dire, régionale. Ce qui a fait que l'Auvergne était une terre de fruits confits, c'est que, on va dire que la noblesse venait, descendait de Paris dans le 16e, 17e siècle et venait dans les cures, à Roya ou autre. Ils découvraient, ils dégustaient les fruits d'Auvergne. Et la méthode de conservation à l'époque, hein, puisqu'on n'avait pas toute la pasteurisation, etc., là, c'était de confire les fruits.
5: Ouais.
7: Ce qui faisait que, du coup, les confiseurs auvergnats ont prospéré sur la base des gens qui venaient en cure et qui ramenaient leurs fruits à Paris en général. C'est comme ça que la confiserie et le métier de confiseur a démarré en Auvergne.
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1: Avant d'accueillir le centre des congrès, l'Encan, c'était une atmosphère à part. Un lieu avec du bruit, des odeurs aussi, et de l'effervescence. Ici, on criait les enchères, on vidait les caisses de poissons, et toute une ville vivait au rythme de la mer. Entre 1956 et 1994, la criée de l'Encan est l'épicentre du port de pêche Rochelet. Chaque jour, les bateaux rentrent au bassin des chalutiers, chargés de merlus, de barres, de dorades. Les caisses sont déchargées directement sur les tables de tri et les mareyeurs enchérissent à la voie. On imagine facilement une ambiance intense, rythmée, quasi théâtrale.
2: Il est tout frais, mon poisson. Il frétille. Il est tout frais.
3: Ça sent le poisson d'en face.
1: À son apogée, au milieu des années 1960, jusqu'à 25 000 tonnes de poissons transitent ici chaque année. La Rochelle figure alors parmi les ports de pêche les plus actifs de France. Et si on s'attarde sur le bâtiment en tant que tel de l'Encan, eh bien, nous sommes face à une construction longue de près de 300 mètres là, après son agrandissement. C'est un véritable outil moderne. Quai de déchargement, atelier de mareyage, liaison ferroviaire, chambre froide. En fait, tout est pensé pour rationaliser et accélérer le commerce du poisson.
4: Bah, qu'est-ce que ça ?
2: Un bon poissonné, c'est tout frais et bien goulu !
4: Ça pue, puis ça bouffe maintenant que tu l'as posé sur le capot !
1: Dès le XIIIe siècle, le marché aux poissons occupe différents sites dans La Rochelle. Il s'installe dans le centre-ville, rue du Port, puis rue Amelot, avant de migrer dans l'ancien couvent des Carmes. C'est la Coursive aujourd'hui. Pour finalement se fixer au bord du bassin des Chalutiers. À la fin du XIXe siècle, l'arrivée des bateaux à vapeur transforme profondément la pêche. Les sociétés d'armement se multiplient à partir du début du XXe siècle, puis vient l'âge d'or des Trente Glorieuses, avant le déclin, lié au choc pétrolier notamment, mais aussi à l'éloignement des zones de pêche et aux crises successives. En 1994, la criée quitte l'Encan pour rejoindre Chef de Baie. Une page se tourne alors. Mais le bâtiment, lui, eh bien, il reste debout. Transformé en centre des congrès, il a réussi à conserver son esprit d'origine, avec ses grandes baies ouvertes sur le bassin, ses quais, et puis ses volumes impressionnants. Et avec la seconde édition de l'événement, la criée de l'Encan, eh bien, le lieu renoue avec son histoire et reprend, le temps d'une journée, son accent maritime.
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5: Laetitia Ribeiro est biographe familiale. Pourriez-vous l'accueillir chez vous et lui raconter votre vie ? Laetitia Ribeiro, légende ici.
6: Bonjour, je m'appelle Laetitia Ribeiro, j'ai 50 ans. Je suis née au Mans et j'ai grandi à Parigny-l'Évêque. Ma particularité, je suis biographe familiale. J'écris des récits de vie pour les personnes qui souhaitent laisser une trace. Et donc je suis biographe à Encre d'Humanité.
7: Écoutez-moi.
6: Qu'est-ce qu'être biographe familiale ? Eh bien, c'est raconter des histoires de vie, accompagner des personnes en fait qui ont le souhait de laisser une trace, de témoigner de leur histoire, soit pour eux, soit pour leurs enfants. En fait, léguer un petit peu leur récit de façon à ce qu'ils se perpétuent dans les générations à venir. Comment est-ce que je procède ? Donc, la plupart du temps, je me rends au domicile des personnes. C'est avant tout une rencontre humaine et mon travail, c'est à la fois de les guider dans le récit de leur vie, mais aussi de comprendre et de percevoir les émotions, les silences pour pouvoir écrire tout cela. Qu'est-ce que l'écriture permet ? Alors, au-delà effectivement du récit, l'écriture, elle permet parfois de s'alléger. J'ai aussi cette particularité d'être biographe accompagnante. L'écriture permet parfois de témoigner, mais aussi de s'alléger. L'écriture, elle permet de revisiter son histoire, faire un peu parfois le bilan ou l'avancer. Elle peut permettre une avancée, en tout cas, sur ce qui a été vécu. Si j'ai fait pleurer des gens, ce n'est pas moi qui fais pleurer les gens. Ce sont souvent leur histoire et l'émotion que ça peut dégager effectivement de de raconter son histoire, mais c'est souvent aussi à la lecture de ce que j'ai pu écrire, en fait. Les gens disent souvent que c'est particulier de se relire, de se voir écrire, et que c'est une expérience qui est à la fois extrêmement émouvante et à la fois, c'est singulier. Les personnes, à la fois, ont l'impression d'avoir écrit leur récit, puisque l'idée, c'est vraiment de les rencontrer et de pouvoir effectivement écrire au plus près de ce qu'ils sont. Donc ça, chaque fois, en fait, les gens me disent que c'est un cadeau émouvant, mais un cadeau réciproque surtout.
7: C'est ma vie.
6: Est-ce qu'on est bien en Sarthe? Je suis revenue sur mes terres natales, donc c'est que c'était important et qu'on y vit bien. Pour moi, c'est important, que ce soit dans la biographie ou au fond d'être revenue en Sarthe. Pour moi, il y a quelque chose de l'histoire de ses racines, de savoir d'où on vient, de savoir où l'on va. Oui, on y vit bien en Sarthe. Voilà, c'était Laetitia Ribeiro, biographe à Encre d'Humanité. J'ai été très heureuse de vous parler de la biographie, de la découverte de la biographie. Et comme j'ai coutume de dire, il faut écrire son histoire, puisque chaque histoire mérite son encre.
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1: Bonjour Médéric Ascacérus.
2: Bonjour Philippe, bonjour à tous.
1: Notre linguiste marseillais. Vous m'inquiétez, Médé, vous avez un drôle de regard inquisiteur ce matin. Là.
2: Inquisiteur?
1: Ouais, un petit peu, oui.
2: Mais confesseur peut-être.
1: Ah.
2: Je vais commencer par une question. Mmh. Êtes-vous capable de résister à la tentation? Attends. Mmh. Est-ce que vous êtes capable de résister à, je sais pas moi, un bon aioli provençal?
1: Ah, c'est non, difficile.
2: L'aioli complet, hein.
1: Ouais.
2: Avec tous les légumes, la morue, et gradaille dans la sauce. Moi non, j'avoue. Est-ce que vous êtes capable de résister à une daube qui a mijoté pendant des heures et qui embaume à la maison?
1: Ah, c'est compliqué.
2: Un morceau de gâteau des rois au frits confits bien pégueux.
1: Ouais.
2: Êtes-vous capable de résister? Ça, je sais que non. Un chichi fraîchi, tout chaud et bien sucré. Et voilà. Alors, je parle que des désirs gustatifs, que du plaisir de la chair. Car je pourrais aussi vous poser des questions sur les plaisirs de la chair et vous interroger sur votre capacité à résister à la tentation. Mais ce n'est pas mon rôle. Je ne suis ni confiseur, ni confesseur. En revanche, certains en entendent de belles. La semaine dernière, plusieurs temps forts religieux ont commencé, le ramadan pour les musulmans, mais aussi le carême pour les chrétiens. C'est dans ce cadre que l'on m'a envoyé un lien vers le podcast Carême dans la ville, réalisé par des dominicains, avec l'épisode du 22 février au titre forcément alléchant, Confession marseillaise. Et je n'ai pas résisté à la tentation, j'ai écouté. Et vous aussi, vous allez écouter. C'est le frère Clément Binachon, du couvent de Saint-Lazare à Marseille, qui parle. Et voilà cette drôle de confession marseillaise, avec l'accent, ou pas.
3: Confession marseillaise. Après avoir jeûné 40 jours et 40 nuits, Jésus eut faim. Matthieu, chapitre 1, verset 2. Marseille, il y a quelques années, dans un confessionnal. Bénissez-moi mon père parce que j'ai péché. Je dois vous confesser, mon père, que j'ai peur que d'avoir été infidèle. C'était la semaine passée. Je prenais mon café tranquille à mon poste habituel en terrasse au-dessus de la plage des Catalans. Et là, il y a une petite que le bon Dieu avait drôlement bien proportionné, qui a eu la mauvaise idée que d'aller piquer une tête là, sous mes yeux. Eh bien, je ne vous cache pas que ce spectacle m'a un peu émotionné. Et c'est ça que je voudrais confesser. Vous me pardonnerez cet exemple pagnolesque, mais il me semble éclairer une confusion courante.
2: Ah, la petite des Catalans. Alors voilà, oui, je vous résume l'essentiel de cet épisode. Ce n'est pas un péché que d'éprouver la tentation, le désir, l'envie, tant que vous n'y succombez pas. Bon, on en parle de l'accent. On sent que frère Binachon essaie d'imiter l'accent marseillais, mais sans se lâcher totalement. Ça donne l'accent, avouons-le, très bizarre, hein, une imitation pas trop réussie, mais il faut savoir faire preuve de clémence, et donc on pardonne volontiers à frère Clément Binachon. Vous remarquerez qu'il est resté sobre. Hein. Il aurait pu se laisser aller à répéter ce que l'on peut entendre, hein. Souvent de très mauvais goût, voire très sexiste. Hein. Ça peut aller de « Oh, vé la petite comme elle est charmante, Fada !»« Ah, tiens comme elle est bonasse !» en passant par « Oh, elle est bien tankée, celle-là hein. !» Voire, en mode chanson, hein, « Il y a une petite, la belle de mai, coquin de sort, qu'elle me plaît !» Ou « Il y a une petite au catalan, hein, vous pouvez faire ça aussi. » Et ça peut marcher dans plein de sens. Hein. Des filles qui parlent de mecs, des mecs qui parlent de mecs, des filles qui parlent de filles, chacun s'y retrouvera.
1: Mm-hmm.
2: Merci à Sophie pour l'envoi de ce podcast et le bonjour à toutes les femmes folles à la messe, comme le disait Rabelais. Bon carême à toutes et tous, Ramadan Mabrouk si c'est le cas, et méfie à la tentation,
1: ouais.
2: Espenché. Oui, pécho, c'est péché.
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4: On sait qu'on est Lorrain parce qu'on klaxonne en partant de quelque part.
5: Ah oui.
4: Vous faites ça?
5: Ça m'arrive, mais j'ai toujours des scrupules à le faire parce que j'ai peur d'embêter les voisins. Salut, papapap!
4: Vous êtes pile dans le thème.
5: Ouais.
4: Un auditeur fidèle m'indiquait récemment dans un mail qu'il s'étonnait de ce travers très lorrain de klaxonner lorsqu'on quitte des amis ou de la famille.
5: Ça, c'est dans toute la France, non?
4: Bah, je pense. C'est ce que je lui ai répondu, mais je lui ai dit que je m'attarderais sur le sujet tout de même.
5: Très bien.
4: Vous savez, on tourne au coin de la rue, on appuie sur la corne. Mimi! Fais tut-tut, disent les enfants.
5: Tut-tut.
4: Je ne sais pas si cette manie est expressément lorraine. Vous l'avez dit, moi au départ, je croyais que c'était une tradition belge.
5: Pourquoi ?
4: Qu'il klaxonnait pour être sûr qu'il parte vraiment, sinon il reste sur le palier. Mais, quoique, il y a tellement de grisailles et de brouillard chez nous que peut-être qu'en Lorraine, on joue de la corne juste pour être certain qu'on est bien vivant. Ah oui, dis donc, je suis encore là.
5: Encore
4: klaxonner en arrivant, ça se comprend. Oui, par exemple, dans une ferme où il n'y a pas de sonnette, ni d'interphone, ou dans le cas d'une visite à des amis naturistes. T'as pas envie de voir à poil, ou tu as des pratiques un peu cheloues. Tu sais, tu préviens que t'arrives. Mais en partant, tout joyeux soit ton signal, tout prolongement du bon repas partagé soit-il, tout écho de l'amitié qui te lie à tes hôtes soit-il, tout point d'exclamation à une soirée excellente, à 2h du matin, là où il ravit tes copains, il fait chier tous les autres voisins. Tu risques fort de déclencher une kyrielle de réactions irritées. Une de mes voisines, pleine de bon sens, me disait l'autre fois, le klaxon devrait faire autant de bruit dehors que dedans, ça limiterait son usage. C'est pas bête ?
5: C'est vrai.
4: Rappelons ce matin que l'usage de l'avertisseur est encadré par la loi. Oui. Je cite,
5: oh là là.
4: En France, dans une agglomération, il est prohibé lorsqu'il fait jour, sauf en cas de danger immédiat. À la campagne, on peut l'utiliser pour prévenir d'autres usagers, par exemple sur une route particulièrement étroite. Mais de nuit, le klaxon est interdit partout, sauf en cas d'absolue nécessité. Bon, on pourrait rétorquer que l'absolue nécessité de dire merci et qu'il y ait une bonne ambiance fait loi. Mais non, l'utilisation du klaxon hors de ces circonstances est passible d'une amende forfaitaire de 68 euros. Avouez que ça fait cher le tut-tut.
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6: Sur 25 hectares dans une nature préservée, Jérôme, le propriétaire du parc de Castel dans les Pyrénées-Orientales, nous invite à découvrir des animaux du monde entier.
7: Ça y est, vous avez démarré la voiturette, Jérôme.
8: C'est ça, on est parti pour la visite du parc.
7: Le parc de Castel.
8: Qui s'étend sur plus de 25 hectares et avec un parcours de presque 4 km à pied. Et ben là, on part sur le départ, on a la mini-ferme, on a les ours, dont Willy, qui avait tourné pour des films et des publicités à la télévision, qui a été recueilli par le parc. La mini-ferme aussi, c'est que des animaux qu'on récupère de gens qui abandonnent. Et après, l'essentiel de nos animaux, c'est des animaux qu'on récupère soit saisis par la justice, soit dans des cirques aussi, ou des échanges entre parcs zoologiques.
7: Et les voiturettes, elles sont pour qui ?
8: Ben, les voiturettes en priorité pour les gens qui ont des difficultés à marcher. Mais aussi on a des familles avec des gens plus jeunes. Et au lieu de porter les porte-bébés, c'est vrai que monter en voiturette, c'est plus sympathique.
7: J'ai l'impression qu'on a des animaux à regarder les pancartes qui arrivent vraiment des 5 continents.
8: On a de tout, oui. On a vraiment des animaux de partout. On a des lions blancs aussi. Les lions blancs, il y en a un peu moins de 100 dans le monde. Et du coup, il y en a 2 à Castel.
7: Et comment vous avez réussi à avoir des lions blancs ?
8: Justement, c'est pareil. C'est des lions qui avaient été récupérés dans un parc qui ne pouvaient plus s'en occuper.
7: Là, on est à combien d'altitude ?
8: Ben là, à Castel, vous partez à peu près 900 mètres et on dépasse 1200 mètres d'altitude en haut du parc.
7: Et ça va, les lions, ils arrivent à s'acclimater à cette altitude ?
8: Oui, parce que, bon, déjà... On a la mauvaise idée chaque fois de dire que c'est des lions d'Afrique, mais en fait, ils sont nés souvent en Europe vers chez nous, donc ils connaissent les climats. Et nous, ils ont des tanières chauffées par le sol, donc ils peuvent rentrer et sortir en permanence comme ils veulent. Et donc là, on va s'approcher bientôt de l'enclos des loups, par exemple, et on arrive aussi à l'enclos des lynx.
7: Alors ça, ce sont des loups de l'Arctique ?
8: C'est ça, c'est des loups blancs, des loups arctiques. Donc on avait récupéré un couple qui était assez âgé, mais on nous avait dit « reproduiront pas ». Et il y a 2 ans, ils ont fait 6 petits.
7: Ah, ils sont magnifiques.
8: Et maintenant, on utilise un moyen de contraception pour éviter justement la surpopulation.
7: Et là, vous m'emmenez où ?
8: Ben là, on va changer un peu de continent, on va partir voir les lions.
7: Oh, mais que c'est mignon, là ! C'est des petits kangourous ?
8: Voilà, c'est la même famille que le kangourou, c'est le wallaby. Donc ça reste un petit kangourou, très, très docile, très gentil, avec un albinos qui est né il y a 2-3 ans sur le parc. Là, juste en face de nous, il y a Elsa qui vient de nous voir et qui s'approche. C'est une lionne d'Afrique, vous savez, le poil bien, bien jaune. Contrairement au lion blanc qu'on va voir juste un peu plus loin.
7: Elle est décidée à venir nous voir, hein ?
8: C'est ça. Là, elle est très curieuse. Elle voit que je suis là. Elle doit se dire, qu'est-ce qu'il fait là ? Est-ce qu'il m'emmène encore à manger ? Et donc, elle s'approche très près. Et donc, il y a le mâle qui va pas tarder à arriver, je pense. Donc là, c'est Maui, le mâle lion blanc, aux yeux bleus, qui est sorti parce que, comme sa femelle Elsa vient de s'approcher de nous, et il est un peu inquiet, se demande, qu'est-ce qui se passe ? Qui sont ces gens ?
7: On les voit vraiment, ils sont à quelques centimètres de nous, hein ?
8: Ah ben là, vous êtes, elle est collée quasiment contre la vitre, donc effectivement, elle est très proche.
7: Quel âge il a ?
8: Lui, il a plus de 12 ans déjà. Donc ça vit à peu près une 15aine d'années. Nous, ce qui nous importe, c'est le bien-être des animaux et récupérer les animaux où ils peuvent et pas forcément choisir un animal pour une espèce ou pas. On essaie de s'adapter au maximum.
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1: Jules Levert, Courant Éclair.